C'est pas trois clics sur Back Market, nouvel iPhone. Ça serait plus compliqué que ça. Donc je comprends tout à fait votre envie de projet. Je trouve ça très intéressant. On va faire une petite pause musicale tout de suite et puis on se retrouve ensuite pour peut-être parler un peu plus de NetArt. À tout de suite.

0: Donc, on vient d'écouter Chien de faïence avec le titre Les animaux en verre soufflé sur un album qui s'appelle Faux Mouvement, sorti en 2023. On peut suivre, non pas le groupe, mais Harmonie au Petit sur le fait divers, harmonieaupetit@mastodon.social. Et puis, vous pouvez trouver et acheter ce morceau ainsi que l'album sur chiendefaïence.bandcamp.com. Merci LZE, très cool morceau. Je vais donc maintenant enchaîner sur la partie alt-texte. Donc c'est une description d'une œuvre net art par la radio. Donc vous ne voyez pas la page, mais je vous invite à aller la voir si vous pouvez. Et sinon, vous reposez sur mes paroles. Cette page, vous pouvez y accéder sur tenderbuttons.click. TENDERBUTTONS.CLICK. C'est un projet qui a été fait par Andy Dayton. Donc, quand on va sur la page, on accède donc à une page assez simple, avec un joli dégradé, avec des couleurs pastel, un peu passées, un dégradé radial, comme on l'appelle en CSS. Au centre de cette page, avec ce dégradé radial, il y a un espèce d'ensemble de boutons qui comportent des mots. Donc chaque mot est encadré par un élément bouton HTML. Ces éléments, lorsqu'on les survole, ils changent d'état. Donc ils invitent vraiment à cliquer dessus. Là, je me force à ne pas cliquer dessus pour continuer ma description. Sous les yeux, j'ai la phrase « It was spread there. Any change was in the ends of the center. » Donc deux phrases, chaque mot est un bouton. Et là, je vais cliquer sur « in », le mot « in ». La page se recharge et j'accède à une autre page avec le mot « in » en premier. Et j'ai un nouveau texte. « In organization. This cloud does change with the movement of the moon and the narrow of the quite narrow suggestion of the building. » Donc en fait, le principe du site poétique, je pourrais l'appeler comme ça, c'est qu'il y a une navigation par les mots. Chaque fois qu'on clique sur un mot, il va se positionner en début de strophe et créer une nouvelle phrase, un nouveau vers, je dirais, poétique. Alors, ce qui est intéressant, c'est qu'il y a un petit point d'interrogation en bas à gauche de l'écran sur lequel l'artiste Andy va nous expliquer qu'il utilise un Markov chain, donc une chaîne de Markov, qui est en réalité, d'après ce que j'ai compris, c'est un système pour faire du texte génératif, enfin tout un tas de choses génératives, mais c'est souvent utilisé pour le texte, avant notamment l'apparition des IA. Il y a beaucoup d'œuvres qui étaient des œuvres génératives textuelles qui étaient basées sur des chaînes de Markov. En gros, c'est une série de choix qui sont déterminés par des statistiques, je suppose. Je pense que c'est à peu près ça. Et ce projet est un hommage à Gertrude Stein, et notamment son livre Tender Buttons de 1914. Donc, je vous invite à aller voir ce projet. Je vais voir le code source pour voir s'il n'y a pas des choses intéressantes dedans. Pas vraiment, c'est un très joli code source, mais il n'y a pas d'infos particulières. Je pourrais ajouter que il y a un effet très subtil mais très agréable, c'est que cet ensemble de mots, donc les phrases, respirent très légèrement, donc elles s'agrandissent en largeur, comme si elles respiraient à une cadence de sommeil. C'est très apaisant. Combiné avec les couleurs, c'est très cool. Voilà, donc tenderbuttons.click par Andy Dayton. Vous pouvez retrouver Andy Dayton sur Mastodon Andy in a Box at mastodon.social. J'ai pas choisi l'œuvre pour ça, mais c'était une bonne surprise quand j'ai vu que là, cet artiste était présent sur Mastodon. Je devrais être payé. Si c'était une compagnie, je devrais être payé pour Mastodon. Bon, ce n'est pas une compagnie, heureusement. Mastodon est un logiciel libre de réseau social décentralisé. Donc, c'est aussi pour ça qu'on a droit à une absence de pub, mm-hmm. Un algorithme linéaire et toutes ces choses-là qui font du bien. Tu utilises un peu Mastodon ?
1: Mm-hmm.
0: Ouais.
1: Ouais.
0: Tu partages tes projets ? Tu discutes avec des gens ? Comment tu l'utilises ?
1: Un peu les deux, ouais. Par exemple, avec toi, on s'écrit plutôt sur Mastodon.
0: Oui, c'est vrai.
1: Ce qui est assez drôle parce que bon, il y a pas beaucoup de monde avec qui j'écris sur Mastodon, mais j'aime bien. C'est vrai que je l'utilise pas autant que Instagram, par exemple, parce que je trouve que bon, déjà, chaque fois que je veux poster une photo, par exemple sur Mastodon, moi j'aime bien ajouter les descriptions alt texte et tout mm-hmm. ça. Donc ça prend toujours beaucoup plus de temps. Et surtout, je sais que sur Postlurk, ils ont quand même une limite de stockage.
0: Mm-hmm.
1: Donc j'essaie de ne pas trop poster des choses qui ne sont pas utiles ou qui seront pas utiles d'ici deux jours. Ce qui est une pratique assez bonne, je trouve. Mais du coup, parfois, c'est vrai que ça me... Ouais. Enfin, je finis par poster là-dessus un peu moins que sur d'autres réseaux, par exemple. Après, je sais pas si c'est vraiment bien aussi que sur Instagram, c'est tellement facile de poster que tu finis par... par partager un peu n'importe quoi.
0: Oui, oui. Et je me suis fait la réflexion tout à l'heure en essayant de reposter la story de Station Station annonçant cette émission sur Instagram. Donc, je n'ai pas Instagram sur mon téléphone. Je dois lancer un émulateur d'Android sur mon ordinateur portable qui bouffe toute ma ressource et qui me permet très difficilement de reposter une story. C'est-à-dire que même reposter une story, je galère. Et j'ai fini par fermer l'application. Donc c'est l'inverse, en fait.
1: Mmh.
0: Et c'est peut-être pour ça que je suis une pipelette sur Mastodon. C'est parce que je me suis forcé à prendre des vraies distances avec Instagram que je ne porte pas dans mon cœur.
1: C'est vrai que c'était une discussion que j'ai eue avec quelqu'un l'autre jour, et je ne connais pas la réponse, mais... pourquoi est-ce que c'est tellement chiant? Enfin, pourquoi est-ce que c'est même pas possible de poster une story sur le navigateur, sur Instagram? Je comprends pas. Est-ce que c'est justement pour nous forcer d'utiliser l'application parce que avec une application de téléphone, tu peux collecter beaucoup plus de données?
0: C'est sûr que c'est ça.
1: Moi, c'est ce que je pensais aussi, mais c'est vraiment bizarre parce que ouais, je pense que ça devrait être facile pour eux d'implémenter ce genre d'usage.
0: C'est broken by design.
1: Ouais.
0: Mais ouais, c'est tout à fait dégueulasse de faire ça, je trouve. C'est vraiment se foutre de la gueule du web.
1: Mmh.
0: Et voilà. Et les gens comme toi et moi qui aimons le web, ça nous met dans des états pas possibles. Peut-être je vais te poser une dernière question. J'ai lu dans une interview que tu n'utilisais pas d'IA. Est-ce que c'est toujours le cas? Est-ce que tu as modéré... Alors, bien entendu, dans cette interview, tu dis aussi qu'il faudrait définir le terme pour voir exactement de quoi on parle. Disons qu'on va parler de prompting. Tu n'utilises pas ce genre de choses?
1: Non.
0: C'est toujours le cas?
1: C'est toujours le cas, ouais.
0: Est-ce que tu as des doutes? Si je te pose la question dans un an, est-ce que tu pourrais changer d'avis? Ou est-ce que c'est quelque chose sur lequel tu campes bien pour l'instant?
1: Je pense que... la seule raison pour laquelle je changerais d'avis, c'est si c'est imposé par quelqu'un d'autre. Pour l'instant, je vois pas trop d'utilité. Et en fait, ce que j'ai remarqué, c'est même que... Bon, déjà, par exemple, quand j'enseigne des cours, ce que j'ai remarqué, c'est que mes étudiants et étudiantes me posent plus de questions. Parce que, surtout, j'enseignais un cours où il fallait faire un peu de programmation web. Et c'était hallucinant parce que c'était des étudiants et étudiantes qui n'avaient pas beaucoup d'expérience. Et au lieu de me demander comment résoudre un problème, ils cherchaient sur ChatGPT ou autre. Et ils mettaient beaucoup plus de temps à résoudre le problème que s'ils me demandaient juste... alors d'achat, c'est comment est-ce que je peux, je sais pas, fermer cette fenêtre ou je sais pas.
0: Oui.
1: Et du coup, de voir d'autres personnes... ne plus demander de l'aide, ne plus discuter avec d'autres gens à cause de ces outils-là, ça me déprime énormément. Et donc, l'autre jour, quand moi, j'avais un problème sur mon site perso, j'ai juste écrit à un pote qui est programmeur et je lui ai demandé, OK, moi, ce truc que j'ai envie de faire, est-ce que tu as une idée? Et dans 5 minutes, il m'a répondu avec exactement la commande qu'il fallait ajouter sur CSS. Et c'était fini, quoi.
0: Ouais, ouais. Et d'ailleurs, ça me fait penser que dans un contexte pédagogique, moi, j'ai un souvenir... comment dire ça ? Maintenant que j'enseigne, ou du moins quand j'enseignais beaucoup plus, je me souvenais beaucoup de la façon dont mes professeurs enseignaient. Ils m'ont beaucoup inspiré, non seulement sur le contenu, mais aussi sur la forme. Et je me dis, ne pas poser de questions et éviter d'avoir des relations à tout prix ou par... peut-être céder à une forme d'intimidation, c'est aussi se priver de cette information de pédagogique, en fait, qui est hyper utile, hyper intéressante, et qui sert au-delà de tous ces cours en école d'art, mais qui sert d'une manière générale dans la vie d'un humain, quoi. C'est très dommage, en fait, de s'adresser à une machine. Bon, voilà, ça m'intéressait, ta réponse, parce que je pense que dans nos cercles, il y a pas mal de gens qui font ça, effectivement. Je pense que, par ailleurs, il doit y avoir des gens qui sont surpris par ce genre de réponse aussi, et qu'ils seront peut-être de plus en plus aussi. Ça sera de plus en plus une position radicale.
1: Je pense.
0: À voir lorsque je te réinviterai dans 2 ans pour Position Absolue. Merci à toutes et tous d'avoir suivi cette émission. Un immense merci à toi, Dasha. C'était hyper cool.
1: Merci pour l'invitation, c'était super.
0: Super. Bah, rendez-vous dans un mois pour la dernière de l'année, il me semble. Position Absolue. Voilà, je tiens à vous rappeler l'URL de Position Absolue. Donc, c'est pa.oo8.be. C'est là où il y a les fichiers et les résumés des émissions précédentes. Je mettrai à jour avec cette émission, bien entendu. Et il n'y a pas eu d'image volante aujourd'hui parce que je suis encore en train de, de résoudre le problème technique à la main. La prochaine fois, je suis sûr que ça sera bien. Et je t'inviterai personnellement sur Mastodon à essayer d'attraper cette image volante. Merci Dasha, à plus.
1: Salut.

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4: Ne serais-je plus après toi qu'un fruit pourri, jamais mûr? Un fruit gâché, immangeable, prétentieux, gâté. Colia, dis-moi. Sensiblement, ostensiblement alors, la bestiole m'a fait ses petits. En était-il conscient? Ses larves croissaient en moi. Je caressais à l'intérieur des gestes qui me paraissaient nouveaux. M'étiolais-je à ce moment? Je ne sais pas. Même à présent, tout cela m'apparaît dans un brouhaha. Une part de moi criait doucement. Libère-nous! Au loup, tais-toi donc, tu ne savais rien. Mes mécanismes relationnels en grande partie réencodés, complètement, comme une sauvegarde. Des résidus de lui, après un auto-da-fé, il aurait fallu. Non, Léonora, il n'aurait rien fallu. Il est depuis longtemps un de ces fantômes. Tu as essaimé en moi, vilain, affreux Colia, moi, à ce moment-là, Gaïa de ton amour, j'ai avalé, souri, coucouné, des êtres gris et solidaires. Je n'avais rien contre eux, ces nouveaux parasites familiers proliféraient sous mon corps. Seulement, en apparence, rien qu'une brebis, rien qu'un diamant. Cette tendresse, tendre gale d'amour. Quand tes yeux se sont posés sur moi en profondeur, des œufs, oui des œufs bleus, transparent et profond. Mon ex me hante. Et si nous avions échangé?
3: C'était Nicolas Tarazov aux éditions Béton Rome.

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1: Test, test.
2: Yeah, it's good.
3: Okay.
1: This is a city or a village?
4: C'est une ville ou un village, là?
2: Ah, a city.
1: A city?
4: Une ville.
1: Oh my God.
4: Oh mon Dieu. Entouré de montagnes. Depuis une ville nommée Briançon, je vous parle actuellement.
1: I spent here more than 7 days right now.
4: J'ai passé plus de 7 jours ici. Like c'est très chill.
1: I'm still looking
4: J'essaie de créer ma nouvelle vie.
1: So like,
4: je dois penser à beaucoup de choses.
1: I had to think about a lot of things.
4: Par moment,
1: make me
4: ça m'épuise.
1: Sometimes. Like, yeah. That's why
4: c'est
1: I'm here,
4: pour ça que je suis ici
1: go,
4: like, et que je me prépare à partir demain.
1: The meetings, obviously, when you
4: la définition de rencontre
1: a new person, like a new,
4: évidemment, quand tu rencontres une nouvelle personne,
1: like you have a contact.
4: Tu as un contact.
1: Like I prefer
4: je préfère dire avoir un contact que rencontrer.
1: So like,
4: j'adore rencontrer les gens,
1: people,
4: construire une bonne relation
1: nice,
4: et la laisser comme ça.
1: Them,
4: parce que si tu la détruis
1: nice.
4: Avant de partir,
1: like,
4: peut-être qu'un jour, tu auras besoin de l'aide de cette personne. Donc si un jour, tu te retournes vers elle, elle t'aidera.
1: Like, you will nice meeting.
4: Une bonne rencontre.
1: Nice meeting
4: when quand je rencontre quelqu'un qui a sa propre vision et que j'ai la mienne.
1: Vision and I have mine and
4: il essaie de me convaincre et que j'essaie de faire
1: like
4: la même chose avec la mienne.
1: And I try to do the same.
4: On a une conversation.
1: Like a conversation. And I
4: j'aime
1: like
4: tellement ça.
1: So much like to
4: je protège ce que j'ai dans ma tête et il protège ce qu'il a dans la sienne. On partage seulement des informations pures. Et en même temps, peut-être que tu réaliseras quelque chose par toi-même. Par exemple, je te parle maintenant et peut-être que j'essaie de te convaincre d'une chose. Mais mon cerveau va réaliser quelque chose sans que tu le dises. Je le réalise par moi-même. Ça m'arrive très souvent et j'adore ça. J'ai tort et je suis heureux d'avoir tort. Et une mauvaise rencontre? Quand je rencontre quelqu'un qui ne sait pas discuter. Quand il commence à parler, il ne s'arrête jamais. Il continue encore et encore et encore et encore. Et il ne te donne pas le droit de parler. Peut-être que tu as quelque chose de mieux à dire, mais il ne te donne pas ce droit.
1: Ouais. Hey.
5: Allez.
4: J'aimerais donner un conseil, mais je ne suis pas dans la situation où je devrais donner un conseil, car je ne vois toujours rien dans la vie. Pour moi, si tu es simplement cet esprit qui rit, même si tu souffres et que tu as mal, tu seras honnête avec toi-même et tu te diras que ça arrive à tout le monde. Parfois, quelque chose de mal t'arrive et tu te dis c'est la fin du monde. Mais il y a d'autres personnes qui aimeraient être dans ta situation, même si c'est très difficile. Elles aimeraient être dans ta situation.
1: Et
4: j'essaie d'y réfléchir et je me dis que je suis libre. Et je me demande quelle est la dernière mauvaise chose qui pourrait m'arriver. C'est de mourir, d'être mort. C'est la dernière chose qui m'arrivera. Donc je suis heureux avec tout. Parce que je sais que la vie, c'est pas rose.
1: La vie, c'est pas rosé. C'est pas en rose.
5: La professionnelle team de Briançon.
4: Si j'avais un micro entre les mains, quelles questions j'aimerais poser? J'aimerais poser des questions sur le passé des gens. J'aime beaucoup le passé. Quand quelqu'un commence à en parler, je me concentre et je l'imagine.

0: Ok, nice.
1: Ciao, ciao, ciao, les amis.
0: Test, test.
1: Test. Yeah, I'm right now with
2: je suis actuellement avec mon ami à Briançon.

0: maison, entouré de montagnes, avec mon ami, mon frère, il est aussi marocain. On va lui poser quelques questions et je traduirai. Il va parler en derija. Je vais seulement traduire.
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0: Il dit qu'il ne planifie jamais avant d'avoir une rencontre. Dieu lui apporte cette coïncidence dans sa vie qui est de rencontrer une nouvelle personne avec le même état d'esprit. Il dit qu'il est très heureux de rencontrer de nouvelles personnes, surtout des bonnes personnes, des personnes qu'il traite bien. Quand il fait des mauvaises rencontres, il essaie de bouger. Il essaie juste de changer la situation.
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0: il dit que la rencontre qu'il n'oubliera jamais dans sa vie c'est celle avec sa mère. C'est la première et la dernière. Dans le passé, il a vécu 7 ans en Europe. Puis il a été expulsé au Maroc. Quand il est arrivé, après 3 jours, il a vu sa mère dans la rue. Il était choqué. Il n'oubliera jamais cette rencontre, car il a une très forte relation avec sa mère. Je souhaite que toute immigration se passe bien, que toutes ces personnes aient leurs papiers, qu'elles arrangent leur vie, réussissent à avoir une belle vie et à revoir leur famille.

0: Le passage que vous allez écouter a été imaginé et réalisé par des personnes accueillies au refuge solidaire.
1: Et à la Tex-Tex.
0: Le micro se balade de main en main.
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0: une rencontre peut-être fortuite, elle peut être organisée et chacun cherche ce qui lui manque. J'aimerais organiser des voyages dans le désert tunisien afin d'apprendre davantage sur mon pays, la Tunisie. Moi, à l'âge de 6 ans, 7 ans, quand je rentre dans l'école, je me croise avec beaucoup de motocyclistes. Ils font Paris-Dakar. Et dès ce moment-là, j'aimerais ce travail.
1: C'est là où tu as compris que tu voulais être guide?
0: C'est... Salam alaikum.
2: Pourquoi toi tu poses les questions?
0: Ah, comme ça. Je m'amuse.
1: Bah ouais, oui, c'est une question.
0: Je m'amuse avec les gens, je passe le temps.
2: Ok.
0: Je vais devenir journaliste.
2: Ouais.
0: J'essaie.
2: Bon chance et bon courage.
0: Tu veux devenir quoi, toi?
2: Hein?
0: Après de sortir d'ici.
2: Ouais.
0: Tu veux devenir quoi? Tu veux faire quoi comme travail?
2: Je veux faire quoi? Je retourne chez moi, je travaille coiffeur comme d'hab. Uh-huh. On ne sait pas.
0: Tu vois? Quelle coupe?
2: Je fais toutes les coupes, ce que tu veux.
0: Coupe de Benzema?
2: Coupe de Cristiano Ronaldo, de Benzema, de Ibrahimovic.
0: Ce que tu veux. Ribéry?
2: Toutes les coupes.
0: Ton coupe ressemble à Griezmann.
2: Griezmann, non.
0: Griezmann.
2: Zlatan Ibrahimovic.
0: Salut. Je vais poser quelques questions. Qu'est-ce que vous faites? Qu'est-ce que vous travaillez?
3: Actuellement, je colle des affiches sur les murs. Sinon, je travaille à l'accueil du refuge solidaire.
0: Comment l'accueil te permet à rencontrer des gens?
3: Je bosse dans un bureau qui est identifié comme un endroit qui peut répondre à toutes les questions et tout, et des gens. Et du coup, les gens viennent à moi sans que je fasse rien. Du coup, je le rencontre en permanence de tous les côtés.

0: Je viens du Soudan et j'étais à l'université, spécialisée dans les composants chimiques. En ce moment, je suis en France. Je suis venu ici par les routes non officielles, à travers la Libye, la mer, l'Italie, enfin, la France. Parfois c'est par hasard, parfois c'est planifié de rencontrer une nouvelle personne. C'est super de rencontrer des gens qui ne te ressemblent pas. Tu en apprends énormément sur la personnalité des gens, leur culture, leur langue, leur appartenance, ce genre de choses. Quand tu rencontres de mauvaises personnes ou avec peu d'expérience, des ignorants, elles sont un danger pour elles-mêmes et pour les gens qui les rencontrent. Les meilleures rencontres sont celles avec des personnes ouvertes d'esprit. Tu apprends d'elles, elles te donnent quelque chose. Ce sont des gens qui aiment la vie, qui aiment les projets de manière générale. Il y a plusieurs rencontres que je ne peux pas oublier. En Italie, j'ai rencontré des gens vraiment bien. En Libye aussi, et sur le chemin depuis le Soudan.
1: De manière générale,
0: c'est la façon dont les gens te traitent et parlent avec toi qui fait que tu les aimes ou que vous devenez amis, que tu apprends d'eux. Ça dépend des gens que tu rencontres. J'ai envie de réussir. J'espère avoir le pouvoir d'aider les gens. Être une meilleure personne.
1: Comme
0: je l'ai dit, il y a beaucoup de gens qui ont eu un impact sur moi. Par leur manière d'être, leur gentillesse. De ces rencontres, j'ai appris à aimer, à pardonner, à aider les gens quand c'est possible, d'avoir toujours de bonnes intentions. C'est mieux que les gens soient bons, qu'ils puissent s'entraider. C'est beau quand tu rencontres des gens que tu ne connais pas et qu'ils te proposent de l'aide.
1: City, towns, بلادن, ثقافتن.
0: Je trouve ça génial d'être aidé par quelqu'un que tu ne connais pas et avec qui tu n'as aucune relation.

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3: Parle.
4: Si toute l'eau se retourne et tombe, alors comme une énorme épée, sourde, que verrai-je ?
3: La peur.
4: Que dois-je faire ?
3: Il faut la foi.
4: Qui pourrais-je ? Par quel renversement encore ?
3: Use le courage.
4: L'oserais-je ? La chose est inconcevable. Dans l'absolu, elle est si vague.
3: Fuir.
4: Fuir alors ? Mais où ? Quand ? Comment ?
3: Abandonner.
4: Ce n'est pas la solution.
3: Douter.
4: Il le faudrait, évidemment. Est-ce là la sortie ?
3: Prendre le chemin de la lame.
4: Descendre ? Nier l'affrontement ? Rester neutre ?
3: Va vers l'asphyxie.
4: Certes, tu as réponse à tout. Oï, Vaïzmir, quel malheur est le mien ? Je ne peux que souffrir et céder. Mourir ?
3: Peut-être.
4: S'il désobéit, tu renverseras tout à nouveau ?
3: Est-ce ton souhait ?
4: C'est toujours cette phrase d'un menteur que j'entends. Je voudrais couler avec le monde.
3: La clepsydre t'attend.

0: C'était Damoclès aux éditions Béton Roman.
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1: Salut, moi c'est Tess, j'ai 7 ans et je fais la voix off. J'ai une question à vous poser. Pour vous, c'est quoi l'enfance? Ben, pour moi, c'est aller à l'école, faire des soirées pyjama avec ses amis, partir en vacances avec ses parents, et c'est tout. Pour moi, c'est ça mon enfance. Mireille et Alain sont nés dans les années 40. Eux aussi, ils ont été enfants. Et aujourd'hui, ils le sont encore. Parce que ce sont des grands enfants.
2: Ah ben maintenant, on t'a vu maintenant. Hein,
3: tu vois, fais gaffe avec elle.
2: Ouais. Oh mais, tu vois comment elle s'appelle Léa, elle faisait pareil quand on était à table.
3: Ouais.
2: Non, oui, c'était quand on était à table que nous avons enregistré.
3: Avec le téléphone.
2: Sans coquine. Hein.
3: Bon, pousse à toi, tu me gênes là.
2: Voilà, voilà, je m'en vais. Allez, je s'en va. Pour moi, l'enfance, c'est un monde heureux, joyeux. Normalement, une enfance, c'est le bonheur. C'est une période heureuse de la vie, moi, je trouve, l'enfance.
3: C'est une période de la vie où on apprend la vie, justement. Alors, on l'apprend par les parents, bien sûr, essentiellement. Mais on l'apprend également par sa propre expérience de la vie. Sinon, ben, l'enfance, elle se termine un jour quand on commence à devenir ado, ou on commence à avoir des problèmes existentiels, ce qui est tout à fait logique, où on remet tout en question, ce qui est logique aussi, on se remet soi-même en question, et puis après, ben, avec les années, on s'aperçoit que finalement la vie, ben, elle est telle qu'elle est, on la prend comme elle vient. Et il faut bien s'adapter, puis on s'adapte à tout finalement. Hein? Voilà.
4: Répondez bien à cette question. Quel fromage ai-je mis dans ma farinette? 1. La fourme d'Ambert. 2. Le Saint-Nectaire.
2: Envoyez-le. Ah, bien, parfait.
3: Ça met?
2: Ouais, parfait.
3: Il faut les poler après.
2: Ben oui, mais il faut attendre un peu. Tu vois, ça se détecte quand elles sont froides. On le fera tout à l'heure en rentrant du promener.
3: Ok. Oui, chef.
2: Le premier jour de mon école, j'ai détesté et je me suis sauvée. Je me souviens, j'avais une petite robe blanche, j'avais des chaussures blanches, et ben je suis repartie en courant chez moi. Et ben après, c'est le fait d'être partie, de m'être sauvée de l'école qui m'a marquée. Après, je me souviens plus comment ça s'était goupillé. Je détestais l'école, ce système d'école où il fallait être toujours le meilleur, les meilleures notes, les meilleurs ci, les meilleurs là, les meilleurs copains. Je détestais ça.
3: J'ai des souvenirs de mon enfance avec mes parents. Quand nous partions l'été, nous prenions... je me souviens, ma grand-mère habitait à côté d'Agen. Je me souviens toujours qu'à l'époque, mes parents n'avaient pas de voiture et donc on prenait le train à Marseille la nuit, le train de nuit, donc on partait le soir de Marseille. On passait la nuit dans le train. À l'époque, il n'y avait pas de couchette, donc on passait la nuit sur une banquette, c'était super sympa. Et on arrivait à Agen le lendemain matin à 6h. Ça m'a toujours marqué, ces voyages de nuit, là, c'était épique.
1: Il y aura toujours des enfants, même quand je serai grande. Dans toute la vie, il y aura des enfants. J'aimerais bien que ça sera plus juste, qu'on s'entraide.

0: Tu te regardes les individus.
1: Elle est comme son grand-père.
2: Si, t'es curieux quand même.
1: On l'a pas perdu.
0: Elle est là ?
1: Oui. On était quand même 5 filles à la maison. On avait un frère, mais on était séparés de lui parce qu'il avait un handicap. Et à cette époque-là, on ne vivait pas avec les handicapés. Et puis, ce que je regrette un peu, c'est qu'on n'est pas... On avait entre mes sœurs, on n'est pas soudés, on n'a pas cet esprit de... Les liens, on dit que les liens du sang sont pas si forts que ça, mais je crois que c'est vrai. On a peut-être des amis ailleurs plus fortes qu'avec les personnes qui ont le même sang que nous.
0: Avec ma mère, ça se passait bien, parce que comme j'étais le petit dernier, donc j'étais un peu gâté. Mais vu son caractère et vu le mien, quelquefois, ça faisait un peu des étincelles. Je dois reconnaître que c'est un peu de ma faute aussi, parce que je lui ai donné matière à s'énerver. Quelquefois. Mais c'était. Alors qu'avec mon père, on avait une relation. On se parlait peu, mais on se comprenait bien, un peu secret. Mais un homme que j'admirais beaucoup. Je ne veux pas dire par là que j'en aimais plus l'un que l'autre, je les aimais tous les deux, mais d'une façon différente.
1: Et mon papa, on avait un petit peu une petite connivence tous les deux. J'étais très proche de lui et. Moi, il m'a beaucoup manqué parce qu'il nous apportait l'affection que maman nous donnait pas. Elle savait pas faire. C'est pas qu'elle voulait pas. Mais elle, peut-être que quand elle était plus jeune, elle en a pas eu non plus. C'est vrai que si j'avais des petits soucis d'amoureux, des petits soucis féminins, même, j'allais pas vers maman. Elle aurait pas su. Quand j'ai eu mes premières règles, elle m'a dit « Tu vas saigner, c'est normal, c'est comme ça ». Aucune explication, il fallait pas parler de ça, c'était tabou. On parlait pas d'argent, on parlait pas de sexualité, on parlait de religion. Ça oui, mes parents étaient très croyants, très pratiquants. Et une anecdote amusante, c'est que quand on était avec ma sœur Marie-Thérèse, celle qui est au-dessus de moi, on était persuadés que les garçons, ils avaient les règles aussi, comme nous. On nous avait pas dit, on savait pas.
0: Tu veux t'asseoir un peu ?
1: La respiration. Non, mais... Alors, je ne vous parle pas.
0: Non.
1: Et je vais à mon rythme. Vous ne vous occupez pas de moi.
0: Si, non, reste avec toi. Bon, c'est pas bien long, mais... Régale-toi un peu.
3: Tu veux bien faire tes petites chansons, papy ?
0: Qu'est-ce que tu dis ?
3: Tu sais, quand tu marches, je fais... Pop, pop, pop, pop,
0: pop, pop, pop, pop. Mais non, mais je ne vais pas chanter... Oui, je connaissais de vue depuis longtemps. Puis un jour on a fait un camp de ski l'hiver dans le Vercors.
1: J'avais 16 ans quand j'ai rencontré papy. Et quand on a commencé à se fréquenter, qu'on estimait que c'était assez sérieux, mon papa m'a dit « Dis à Alain de venir un peu à la maison, je vais discuter un peu avec lui.
0: » C'est que... On était une bande d'amis, là, de copains, et, avec les filles. Et un beau jour, on s'est retrouvés en haut, au col du Rousset, en haut. Et il y avait un tunnel pour traverser, pour aller de l'autre côté. Et je ne sais pas pourquoi, au milieu du tunnel, ils étaient embrassés. Et puis c'est parti de là.
1: Et donc Alain est venu, un après-midi, une fin de journée. Et ils se sont enfermés dans le salon avec mon papa, je me souviens, à la rue d'Aubagne, là. Ça a discuté pendant un petit moment. Et puis après, il nous a donné l'autorisation, parce qu'à cette époque-là, il fallait qu'on ait l'autorisation pour aller à une séance de cinéma tous les deux. Mais autrement, on ne pouvait pas. Donc là, quand il a connu Alain, qu'il a discuté un petit peu plus, après, on a eu un petit peu plus de liberté.
0: Puis après, on ne s'est plus quitté. Après, on est toujours ensemble.
4: On n'est plus un enfant quand on grandit, quand on a... Quand on a une maison seule et quand aussi la comment on parle parce que on a des voix différentes.
0: Je crois que quand c'est, oui, en fait ça doit être ça, c'est quand j'ai quitté le mon cocon familial, tu sais, chez moi, chez mes parents. Là, ça m'a fait... Oui, j'ai changé complètement de monde, quoi. C'est vrai, j'étais coucouné un peu avec mes parents. Là, je me retrouve lancé dans un système que je ne connaissais pas du tout. C'est sûr que là, tu te dis, ah tiens, il s'est passé quelque chose, j'ai peut-être changé de statut. Voilà, je crois que c'est à ce moment-là que ça a... Enfin, en tout cas, ce qui me concerne.
1: Tu sais, quand tu as 18 ans, tu t'en vas avec ton amoureux. Ses parents m'ont amené passer quelques jours à Sisteron, et c'était le week-end de Pâques. Quand on est rentré, ma sœur aînée m'attendait pour me dire que mon papa avait eu un accident de voiture. Il est resté 3 mois dans le coma, il est parti, il ne s'est jamais réveillé. Quand j'ai 18 ans, en plus l'accident de mon papa s'est passé le jour de mes 18 ans, là tu deviens adulte rapidement. Surtout que ma maman nous a textuellement dit, quand elle a perdu papa, « moi j'ai tout perdu ». Ben, on lui a dit « non, on est là ». ».« Non, mais moi j'ai tout perdu ». D'un air de dire ben, « c'est pas vous qui allez... ». Après, je le comprends maintenant avec l'âge. C'était un couple qui s'entendait très bien et qui était très proche l'un de l'autre. Mais nous, en tant que gamins, on s'est dit, bon, ben, elle a perdu papa, ben, elle ne s'intéresse plus à nous. Mais finalement, après, au fur et à mesure des années, elle nous a réclamé l'amour maternel qu'elle ne nous a pas donné. Il a fallu que nous, on le lui donne.
5: Attention, si vous trouvez un fan ou pensez abandonner, n'approchez pas. Sa mère n'est jamais loin et reviendra le chercher lorsque vous serez parti. Ne le touchez surtout pas. Votre odeur déposée sur son pelage masquerait son identité olfactive à la chevrette. Et oui, c'est le nom de Madame Chevreuil.
6: Voilà.
5: Oh,
6: d'accord. Voilà. Si tu vois les chevreuils, fais gaffe.
5: Moi, j'ai jamais vu. On est venu quelques fois, on n'a jamais vu d'animaux. Les oiseaux, c'est tout.
6: Vous voyez pas le chevreuil par là. Ah merde, j'ai plus de trucs dans l'œil.
1: Chaque enfant de chaque génération a ses avantages, mais c'est vrai que le principal souci, c'est qu'ils ont une planète en mauvais état.
0: Vu le développement de la civilisation actuelle, je suis un peu inquiet pour l'avenir, parce que il se passe trop de choses dans le monde qui sont inquiétantes. Les nationalismes reprennent le dessus un peu partout. Et je trouve que ça provoque un grand risque. Là, actuellement, nous sommes témoins de plusieurs conflits qui se déroulent dans le monde. Et comme je te dis, avec l'émergence des nationalismes qui est de plus en plus évidente, je crains pour l'avenir, pour les jeunes sur ce plan-là.
1: Moi, j'ai foi en l'être humain. Je sais que des amis, des fois, quand on discute, me disent « Oh, toi, Mireille... » Non, moi, je crois que l'être humain... C'est vrai qu'on a... Quand tu réfléchis, il y a des êtres humains, on a... C'est pas joli, joli, mais... L'être humain a un bon côté quand même. Je suis assez optimiste. De tempérament, déjà, je suis optimiste. Alors, je pense que la génération, maintenant, elle va y arriver. Oui, il n'y a pas de raison. Il n'y a pas de raison. Vous le voulez, donc il n'y a pas de raison. Vous y allez y arriver. Paf. Pas si vite. Tu vois, on l'a encore oublié, le pauvre.
0: Bonne nuit.
1: Bonne nuit.
0: C'est une question difficile. Une question à poser à des gens.
1: Regrettez-vous la vie que vous avez eue? Peut-être, je sais pas.
0: C'est... Non, je vois pas. T'as une question, tu me poses une colle là.
1: êtes-vous satisfait de ce que vous vivez? Peut-être.
0: Non, je vois pas de.
1: Qu'est-ce que vous aimeriez changer?
0: Ah, je crois ça.
1: Êtes-vous heureux dans la vie? Et puis, si vous avez des ennuis, ben c'est pas grave. Il y a toujours une solution.
4: Eh oh, c'est encore moi. Moi, j'aimerais vous poser comme question. Comment le bébé est né? Mais maman, elle sait pas, je lui ai posé, elle sait pas. Elle m'a dit parce que c'est un oiseau qui venait me déposer. Moi, je n'ai pas cru.

0: En ce moment...
1: Pardon, mais c'est incroyable ce qui se passe en ce moment.
0: On a vraiment tout débranché.
1: Et il y a quand même cet effet. Genre là, on a changé de console. C'est comme si le micro, il avait cet effet. Juste pour lui.

nos excuses pour ces petits désagréments techniques. Vous êtes toujours sur Station Station, nous avons réussi à réparer l'intégralité du studio. Et on va continuer du coup dans notre petit voyage printanier. En ce moment, on écoute Mélanie Loisel et Rachel Langlais. C'est une chanson qui s'appelle « À force de fête ». C'est un rythme lent, tout doux, comme le printemps. Ces derniers jours, il fait très très beau. Et je dois dire que ça me fait beaucoup beaucoup de bien. Et j'avais envie de faire un mix qui un peu rappelle ça, quoi. Que ça y est, c'est bon, le printemps va revenir, que c'est bon. C'est la fin des dépressions saisonnières, c'est la fin du cri, c'est la fin du jour qui tombe à 17h. Et en fait, le soleil revient. Et tous les ans, c'est pareil, mais tous les ans, on oublie vite que des fois, il y a du soleil. En ce moment, je me balade beaucoup. Je vais dans des forêts avec mon chien. Je suis à Vincennes hier, c'était très très sympa. Je vous conseille tous d'aller à Vincennes avec votre chien. Si vous n'avez pas de chien, vous pouvez amener un ami, c'est bien aussi, je crois. Une amie, mais le mieux, c'est avoir un ami et une amie et un chien. Si vous voulez, je peux vous prêter Carotte si on se connaît déjà et que je vous aime bien.

Là, on est en train d'écouter un morceau d'Hugo Maillard qui s'appelle Gaillet. Et je suis très contente de le passer enfin. C'est un morceau que j'ai découvert il y a des mois et des mois. Et j'arrivais pas à le passer l'hiver en fait. C'est trop mignon et il y a trop d'animaux et c'est trop doux pour l'hiver en fait. Du coup, je l'ai laissé dans ma mallette pendant longtemps, longtemps. Jusqu'à ce qu'il fasse assez beau selon moi pour vous le donner.

0: C'est ça que j'écoutais en boucle quand j'étais dans la forêt.
1: C'est une très bonne chanson de forêt, ça. C'est un monsieur qui s'appelle James Quinn qui l'a joué et c'est mes recommandations YouTube qui me l'ont envoyé. Voilà. Merci DJ YouTube, toujours au top. Et maintenant, on va écouter un petit vocal, puisqu'on est dans Pyjama Corps et que dans Pyjama Corps, on aime bien écouter un petit vocal. On va écouter un vocal d'un artiste qui s'appelle Pôle Emploi. Pardon pour le trigger warning. Mes excuses. Je lui ai dit de faire un featuring avec France Travail, c'est en cours si jamais c'était une question. Enfin, c'est en cours dans ma tête, dans mes rêves. Je crois que pour lui, c'était une blague. Mais en tout cas, Pôle Emploi m'a fait un petit vocal parce qu'il a écrit un album qui est super, qui s'appelle La feuille est morte, vive la feuille. Et qui est une espèce d'histoire complètement merveilleuse sur la durée complète d'un album. Moi, j'aime beaucoup, beaucoup les albums qui font ça. J'adore que la musique me raconte des histoires et du coup, j'étais hyper honorée qu'il accepte de me faire un petit vocal. Donc, on va écouter ça et ensuite, on va écouter Poussière dans le ciel, du coup, qui est issu de cet album. Je vous laisse avec Paul.
2: Bonjour à tous et merci Julie pour l'invitation. Alors, vous allez écouter un morceau qui s'appelle Poussière dans le ciel et qui est tiré de ma cassette La feuille est morte, vive la feuille, que j'ai composé il y a 2 ans, en été, au fur et à mesure de mes aventures de vacances. Donc c'est un projet qui navigue entre contes et chansons et qui s'inspire de tous les endroits que j'ai parcourus et découverts cet été-là. Donc c'est un truc assez naïf à la base, construit autour de field recording et de petites compos instantanées quoi, qui se créent autour de ça. Donc pendant ces 2 mois, j'avais que mon ordi et mon téléphone sur moi. Et donc quand une idée me venait ou qu'un paysage sonore me plaisait, j'en prenais un peu comme des notes, assez rapidement, sans trop m'embêter avec le côté technique de la chose. Et donc c'était un peu comme un carnet de brouillon quoi, où je mettais en mélodie des prises de son plus ou moins aléatoires. C'est comme ça que m'est venue l'analogie avec l'herbier, qui est littéralement comme un sampleur de la nature quoi. Donc le but c'était d'imprimer des moments et de les mettre en musique. Voilà, en tout cas ce morceau en particulier est inspiré d'une nuit d'étoiles filantes du mois d'août, super jolie, très belle perséide, je m'en souviens, et voilà, j'ai essayé de rendre un peu le moment musical. Bonne écoute, bonne fin d'épisode et bisous.

Qu'est-ce qu'on a écouté là? On a écouté une chanson qui s'appelle Medium. C'était l'avant-dernière qu'on vient d'écouter. C'est un groupe qui s'appelle Pneu Neige. Et je tiens à remercier Manu de me l'avoir envoyé parce que je l'ai cherché partout et que je ne l'ai pas trouvé et qu'il est très gentil. Parce qu'il a fait la musique et après il envoie la musique. Et ça, c'est quand même sympa. Et ensuite, on a écouté la BO du film Coraline. Je ne sais pas si vous avez déjà vu ce banger du cinéma d'animation, mais je vous invite à le faire si vous ne l'avez pas fait. C'est Bruno Coulet qui a écrit la musique et ça, c'est un son qui s'appelle Exploration. Et je l'ai dans la tête à peu près 12 fois par an depuis que j'ai vu le film. Donc je me suis dit qu'un jour, il allait peut-être falloir le passer. Et on va continuer avec des petites voix. Parce que je ne sais pas si vous avez vu, mais il y a le label, l'excellent label Carpaccio Cathédrale, dont je suis une fan immense, qui a encore frappé et qui a sorti un various artist qui s'appelle Anchor, qui est magnifique, avec beaucoup de voix très très belles et beaucoup d'artistes qui font des super trucs. Et je vous propose d'écouter la chanson de Theron, mes excuses si je prononce mal ce nom. Mais en tout cas, la chanson est super. Ça s'appelle Qui 2.

Magnifique. On arrive doucement vers la fin de l'émission. Ça m'a fait trop plaisir. Je crois que ça fait vraiment longtemps, longtemps que j'ai pas fait une émission dans les studios de la station où il fait jour. Et c'est super. J'adore. Genre, j'ai vraiment eu un coucher de soleil en direct devant moi et franchement, c'était stylé. Et après, de l'autre côté de la fenêtre, à un moment, j'ai vu qu'il y avait un moustique qui essayait de rentrer. Et je me suis dit que c'était une belle symbolique en mode ok, c'est le retour du printemps, mais c'est aussi le retour des trucs chiants. Genre les moustiques ou genre les relous dans la rue qui n'ont pas vu de meuf en jupe depuis 1000 ans et qui pètent un câble parce que du coup c'est un délire. Voilà, ça va aussi arriver, il faut qu'on se prépare psychologiquement, mais c'est stylé quand même d'avoir du soleil et le ciel qui se couche tard et tout. Bref, on a écouté plein de trucs, c'était super. Là dernièrement, on a écouté Alexander Tilgreen, I have no idea. C'était un son qui s'appelle Reoriented Intermezzo et j'ai vraiment un accent fabuleux ce soir. Après, on a écouté FM Orchestra, c'était Densetsu. Et enfin, Proc Fiscal avec Football. Maintenant, on va finir avec un son d'un artiste qui s'appelle Renzo Frog, qui s'appelle Take Me Home. Et petit disclaimer, je crois qu'il est pas vraiment pyjama corps ce morceau. Je le tiens de ma chère amie Irène, aka Juste Hervé. Et en fait, sur le coup, ça me paraissait être hyper chill. Et en le réécoutant dans le casque maintenant devant vous, je me rends compte que ça l'est pas. Du coup, bref. De toute façon, c'est pas grave, parce qu'on le sait, faire la teuf en pyjama, c'est aussi cool. Pyjama corps, ça veut pas dire il faut dormir tout le temps en fait. Le pyjama teuf, c'est aussi un truc dont je vends l'utilisation à qui veut. Et voilà, du coup, je vais arrêter de parler, je vais mettre cette dernière chanson. Je vais vous remercier d'avoir écouté, je vais remercier Harry et Hugo en régie qui ont écouté toutes mes bêtises. Et également à vous-même qui avez écouté toutes mes bêtises, évidemment, et bien sûr à Station Station qui me permet de diffuser l'intégralité de ces bêtises. Et enfin, du printemps, des moustiques et de carottes. Voilà. Merci, à la prochaine!

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2: Roman.
3: Asentimental et insincère. 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Antoine Martel. Ton âme, Alexia X. Kiss.
4: Viens à moi. Entre dans mon âme. Défais ses tissus. Le calme est là et t'entoure. Une douce chaleur me domine, Alexia. Je n'ai pas menti. Embrasse-moi. Je te veux. Partage mon présent. Je serai ton gardien. Je n'ai pas de fierté. Ta présence brûle toutes mes pensées solitaires. Je t'aime. Encore, approche. Quelque chose est là, résorbé au fond de moi. Je ne suis déjà plus ce que je te décris. Il faut que le reste de ton corps vienne. Donne tes lèvres. Mon crâne se fissure dans la douceur. Appelle ce corps, vite. Des nœuds me prennent, des serpents d'amour. Tu es mon empreinte. Alexia, nos cœurs se toucheront, je te le promets. Réveille-toi.
3: C'était ton âme, Alexia. X-Kiss. Aux éditions Béton.

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entre le plexus solaire, au niveau du plexus solaire. Plexus solaire, de couleur jaune. Je vois la couleur bleu indigo qui tourne dans le sens des aiguilles d'une montre. Au sommet de la tête, la couleur violette. Je vois cette couleur violette.

plexus solaire à la racine, au niveau du ventre, tourne de couleur orange. Je redescends, couronne violet, au-dessus de chaque œil mauve, spirale bleu indigo, troisième œil, spirale bleu clair gorge, spirale jaune plexus solaire, spirale orange, spirale rouge, à la base de la colonne vertébrale.

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0: Bonjour à toutes, bonjour à tous. Vous êtes bien dans l'émission L'Envolée, comme tous les vendredis soirs, de 19h à 20h30, sur fréquence Paris Pluriel 106.1. Alors, c'est quoi L'Envolée ? Ah, et pardon, on est en direct le vendredi 20 mars, puisqu'on a pris la bonne résolution de dire à chaque fois quand on était en direct et à quelle date. Et donc, nous sommes le vendredi 20 mars. Et qu'est-ce que c'est L'Envolée ?
1: Eh bien, L'Envolée, c'est une émission de radio et un journal qui relaie la parole des prisonniers et des prisonnières qui luttent contre le sort qui leur est fait et qui luttent aussi donc, contre tous les lieux d'enfermement, donc prison, CRA, HP. Et donc, on a une émission ce soir spécialement sur l'enfermement psychiatrique. Et donc, voilà.
0: Peut-être d'abord rappeler les contacts.
2: Yes. Pour nous écrire, c'est à FPP 1 rue de la Solidarité 75 019 Paris. Toute la semaine, il y a un téléphone du coup donc pour appeler, envoyer des textos, c'est au 07 53 10 31 95 et pour appeler en direct à la radio, pas forcément aujourd'hui parce qu'on a une émission chargée, mais de manière générale, c'est 01 40 05 06 10. Voilà, vous pouvez aussi par mail, c'est contact@l'envolée.net, le site internet l'envolée.net, et après il y a les réseaux sociaux, notamment Insta L'Envolée Journal.
1: Et autour de la table aujourd'hui, on a plusieurs personnes. On a déjà Inès.
3: Salut.
1: On a Jade.
4: Salut.
1: On a Azé.
5: Salut.
1: On a Louise Bocal.
6: Salut.
1: Et on a Zéro qui vous salue.
0: Et on a Gabriel qui arrive.
1: Oui.
2: En cours de route.
0: En cours de route. Bientôt. Oui. Et on a une grosse émission prévue aujourd'hui. On va d'abord, comme d'habitude, lire deux lettres. Une qui nous vient de Kémy et une qui nous vient de BN. Et ensuite, tout le reste de l'émission, donc la plus grosse partie de l'émission, va être consacrée à la question des enfermements psy et des violences psychiatriques avec Azé, du coup, qui est militante anti-psy et qu'on présentera plus longuement tout à l'heure et qu'on remercie vraiment beaucoup d'être venue parler de toutes ces questions-là à L'Envolée, dont... on essaie de parler, mais dont on parle finalement assez peu. Et donc, on est très, très contente qu'elle soit là aujourd'hui. Mais avant ça, on va lire, pour commencer, une lettre de Kémy.
7: Salut L'Envolée. Ce soir, je prends mon stylo pour essayer de vous expliquer les différents régimes de détention et l'évolution de la mentale en centrale avec l'arrivée de la nouvelle génération. J'ai commencé ma peine en 2012 en maison d'arrêt. C'était la jungle. 4 dans une cellule, 22 heures sur 24 enfermée dans la cellule. À chaque mouvement interne, j'étais accompagnée par un maton. Ensuite, je suis allée en CD, centre de détention, en régime ouvert. En gros, j'avais la clé de ma grotte, et de 7h du matin jusqu'à midi, je pouvais aller où je voulais. Sport, école, promenade, etc. Puis de 13h30 jusqu'à 19h, pareil. Après, j'ai connu le QI, quartier isolé. T'es seule dans ta cellule, 23h sur 24 dans la grotte, aucune activité à part la télé. La promenade, c'était un box aussi petit que la cellule, 6 ou 7 mètres carrés. Ensuite, j'ai connu le QI en centrale, avec gestion équipée et menottée, c'est-à-dire les matons sont équipés comme les CRS et moi, menottée dans le dos à chaque mouvement en dehors de ma cellule, même quand j'allais à la douche, alors qu'elle était à 6 mètres de ma grotte. Et depuis 11 ans que je suis en centrale, toutes n'ont pas le même fonctionnement. La plupart des centrales ont ce qu'on appelle un gourbi ou un casino. C'est une pièce à l'étage où on peut se réunir la journée pour, par exemple, cuisiner entre nous, jouer aux cartes, etc. Certaines centrales autorisent les doublettes, il n'y a pas de gourbi, mais on peut aller dans la cellule d'un poteau pendant la journée. En centrale, on est seul en cellule. Vu les peines de ouf qu'on doit faire, c'est pas plus mal. Mais en maison d'arrêt ou en CD, on est entassé dans une petite cellule. J'ai aussi connu les dortoirs, c'est des grandes cellules pour 8, 12 ou 16 détenus. J'ai connu ça à la maison d'arrêt de Colmar, c'était horrible. Une télé et un WC pour 8, 12 ou 16. Il y a aussi les QMC, c'est les quartiers maison centrale. J'ai connu ça à Réo, c'est tout petit, on était 16 détenus. Pas de travail, pas de cours, une promenade toute petite et aucune activité. J'ai du mal à vous expliquer, mais chaque prison est différente. À Condé ou Vendin, avant que ça devienne des prisons haute connerie, j'y ai connu un régime particulier. À chaque mouvement, t'es entouré par 6 matons prêts à te sauter dessus, des fouilles matons ou hérisses hardcore. Mais on avait de bonnes activités qui, pour certaines, te rapportaient un diplôme, comme par exemple la cuisine. On avait aussi des tournois de foot, où parfois tu reçois des quiz et les 3 meilleures notes remportaient un prix. Dans d'autres centrales, j'ai connu aussi la zoothérapie. En gros, tu passes une heure ou deux avec soit des chiens, chats, poules, etc. C'était intéressant car j'adore les bêtes. Et en plus, de pouvoir passer un peu de temps avec, bah ça me calmait. Maintenant, avec Darmanin, on n'a plus le droit à ça. En centrale, les activités, c'est aussi rare que la neige en été. C'est bien beau de nous enfermer pour des décennies, mais si c'est pour nous laisser tourner en rond, faut pas s'étonner si en sortant après 15, 20 ou 30 ans de prison, on a envie de mettre le feu. Bref, la mentale des détenus change aussi, c'est devenu une télé-réalité. Il y a quelques années, on avait un code de conduite entre détenus. Maintenant, tu dois te promener proliqué, armé, car tu sais pas quel taré va péter un plomb et te sauter dessus. Je vois de plus en plus de jeunes d'une vingtaine d'années avec des peines de ouf débarquer en centrale. Ils arrivent en pensant que leur vie est foutue, donc ils font leur prison en mode spartiate. Maintenant, les prisons sont de plus en plus dures, moins d'activité, pas de réinsertion, et le pire, plus d'espoir. Force, courage, détermination à toutes celles et tous ceux derrière les barreaux. Kémy.
1: Bah, merci beaucoup, Kémy, déjà pour cette lettre qui revient du coup sur les tes longues années d'emprisonnement et aussi du coup sur tout ce que tu as traversé, cet univers carcéral au sens large. Et justement, je pense que ça décrit très bien. En fait, on a peu de lettres qu'on reçoit comme ça qui en fait décrivent au long cours aussi les évolutions. À la fois, bon, ça décrit aussi pour les gens qui ne connaissent pas trop la différence donc, qu'on a entre les maisons centrales, donc, où il y a des prisonniers qui sont des prisonniers longue peine. Et les maisons d'arrêt, où donc c'est plus pour des courtes peines. Et donc, du coup, les conditions sont différentes. Donc là, il parlait, par exemple, dans des vieilles prisons de dortoirs où on est plus de 8, ce qui est quand même assez hallucinant. Donc, quand on a lu cette lettre, on était en mode... Enfin, on savait qu'il n'y en a plus beaucoup de ce que Louise nous disait. Mais en tout cas, c'est
2: ouf que ça existe. Ouais.
1: Ouais. On s'est dit, bon, 8 ans dortoir, ça doit être assez trash. Et bref, je pense qu'aussi, il montre aussi très bien donc, ce durcissement dont on parle depuis bientôt plusieurs émissions et depuis aussi l'ouverture du QLCO de Condé, du durcissement en fait des régimes de détention et du recours systématisé à l'isolement sous différentes formes. C'est ce qu'il décrit aussi donc, sur le recours à la gestion isolée. Donc il a été de longues années à l'isolement, et il a été du coup aussi en gestion isolée qui limite potentiellement le nombre de recours que tu peux faire, qui limite totalement les recours que tu peux faire quand tu es à l'isolement. Et donc voilà, donc ce durcissement, ce recours en fait où on voit que même en centrale, les conditions se durcissent, il y a de moins en moins de possibilités de doublettes, de déplacements. Les déplacements sont de plus en plus compliqués, alors qu'avant, enfin, pas dans toutes les centrales, c'est ce qu'il explique. En fait, il y a aussi des régimes qui sont très différents selon les centrales, en fait, dans lesquelles on est. Mais en fait, on le voit aujourd'hui à Condé. Voilà, l'ouverture de Condé, c'était déjà une tôle qui se voulait être très dure. Aujourd'hui, Condé et la manière dont, la détention normale à Condé, c'est la centrale, et ensuite se décline ensuite. Plein de régimes d'isolement qui vont jusqu'au QLCO et donc plein de régimes de torture qui se sont établis au fur et à mesure du temps à Condé. Et du coup, voilà, il revient du coup justement sur tout ça et je pense que c'est très important.
0: Et par ailleurs, ces régimes différents où personne n'est dans les mêmes conditions et a les mêmes parcours, etc., c'est aussi un truc pour... qui sert à individualiser les parcours, à individualiser les peines et la manière de les faire, et du coup à casser aussi les solidarités en prison. Et surtout quand on sait que Kémy, c'est quelqu'un qui est souvent très solidaire, qui a monté des cantines solidaires, etc. C'est aussi, je pense, pas anodin qu'il soit sensible à ça. Et je pense... Un autre truc qui est assez important dans sa lettre, c'est aussi le fait de dire que les activités, c'est à la fois une grosse blague. On se rappelle toujours de Sylvia qui nous parlait de son activité jardinage à Fleury, si je ne me trompe pas.
1: Ouais.
0: Et à la fois, c'est hyper important parce que sinon, tu peux être dans certains régimes presque toute la journée dans ta cellule. Et donc, des fois, les activités, c'est aussi, même si c'est de la merde, et c'est toujours aussi un moyen de... sortir et de voir d'autres personnes en fonction de quel est ton régime de détention à ce moment-là. Et on a bien vu toute la vaste gamme des régimes qu'il pouvait y avoir. Et donc, ce que montre Kémy, c'est à la fois que ça change de ouf d'une tôle à une autre Et à la fois les effets de la circulaire Darmanin, donc de, il me semble que c'était l'année dernière, à peu près, il y a un an, c'est ça ?
2: Ouais, février 2025.
0: Ouais, février 2025, où en gros, il avait pris prétexte une énième polémique de fachos sur la prison, les massages à Seyss, c'est ça ?
2: Ouais.
0: Et pour justement... dire plus aucune activité, et ensuite on réautorise au cas par cas, mais uniquement si c'est un but pédagogique et aucun but ludique. Donc évidemment c'est le même rebondissement de polémique en polémique. On avait eu le karting, ceci, cela, etc. Donc on a l'habitude de ces polémiques de merde, sauf qu'en fait ça a un impact de fou sur la vie des personnes à l'intérieur, et ça Kémy il le montre assez bien.
1: Et ce qui montre aussi, tout à l'heure, je voulais revenir rapidement sur le... Parce que, en fait, lui, il parle de des fouilles ultra-vénères, des ELSP, de tout ça. En fait, c'est aussi tout ce qu'on te fait subir, en fait, quand t'es un prisonnier qui te révolte à l'intérieur ou pas, mais en tout cas, tout ce qu'on te fait subir quand on a envie de te défoncer, en tout cas. Et donc, lui, c'est ce qui s'est passé dans son parcours à l'intérieur, en tout cas. Et je voulais revenir sur ça parce que tout ce qu'il montre, en fait, il montre les fouilles, les matons cagoulés, il parle de tout ça, il parle de l'isolement, il parle du manque d'activité, en tout cas de ce que ça fait de ne pas en avoir, de plus en avoir, tout ça. Et en fait, on voit qu'aujourd'hui, quand on a la description de ce qui se passe aujourd'hui à Condé et à Vendant, même si c'est un peu différent, mais en tout cas à Condé, en fait, on sait que c'est aussi en fait la généralisation de tout un de pratiques de torture des prisonniers qui sont en fait poussées à l'extrême pour faire craquer des gens et pour leur faire péter un câble. Et en fait, l'administration pénitentiaire faisait ça dans les centrales des prisonniers à des moments donnés, c'est ce qu'il décrit Kémy, très bien. Condé, c'est exactement ça, c'est-à-dire que c'est des matons. En fait, vous ne voyez pas le visage de des matons. Les matons sont en permanence cagoulés. Il y a des fouilles à nu récurrentes. Vous devez, c'est des pratiques de fouilles à nu. Vous êtes fouillé constamment, votre cellule est fouillée quasiment à chaque fois que vous sortez, à chaque mouvement. C'est l'isolement 23 heures sur 24 en cellule. Vous ne voyez que 5 autres prisonniers, c'est pas d'activité, pas de travail, donc voilà, c'est tout ça aussi, donc le QLCO de Condé, donc c'est toutes ces logiques de l'administration pénitentiaire qui sont déjà mises en place dans les détentions entre guillemets normales et en centrale depuis longtemps, mais qui sont toutes mises en place en même temps pour faire craquer les gens et puis pour les torturer un maximum.
0: Ouais, de ouf. Et puis c'est le mouvement, c'est exactement ce que tu dis et ce que dit Kémy, quoi. C'est on expérimente des trucs à droite à gauche, on le systématise dans les QLCO en mode de rationalisation de l'horreur. Et sauf qu'après, on voit aussi qu'il y a plein de trucs des QLCO qui, petit à petit, passent dans d'autres régimes de détention, quoi. Et donc c'est aussi un mécanisme de généralisation qui est, infini, quoi.
2: Ouais, qui rend le niveau de torture plus extrême et plus fort et dans plein d'endroits différents, parce que en plus du fait que ça que les pratiques qui sont là dans les QLCO et tout ça qui vont aller aussi dans de la détention, dans d'autres types de détention, il y a aussi ce truc de multiplier aussi les QLCO, en faire plus, etc., et du coup accélérer encore plus cette généralisation de la concentration des horreurs, quoi.
0: Yes. Carrément. Et l'autre truc qui est important dans la lettre, c'est ce qu'il dit à la fin sur le fait qu'il y a de plus en plus de jeunes d'une vingtaine d'années qui arrivent avec des peines de dinosaures et qui pètent un câble. C'est aussi une tendance qu'on a décrite longtemps à l'envolée, hein, cette tendance à l'allongement des peines. Et en fait, c'est exactement aussi ce qu'on voit poussé à son paroxysme, là encore, au QLCO, avec des jeunes d'une vingtaine d'années, parfois moins, qui sont beaucoup en instruction, d'après ce qui en sort pour le moment.
1: 100%.
0: Et qui sont tombés de plus en plus jeunes, et pour certains qui vont après se manger des peines à deux chiffres, quoi.
2: Ouais, et puis aussi le, enfin, du coup, c'est aussi pour faire flipper les gens. Enfin, en fait, quand t'es encore en instruction, machin, que t'es envoyé au CULSE, bah, tu stresses de ouf. Et après, c'est aussi pour bah, te faire péter un câble et te faire bah, soit poucave des gens, soit bah, juste après, enfin, avoir encore d'autres trucs qui vont s'ajouter à ton dossier parce que on t'a mis dans des conditions où t'as pété un câble.
0: Bah, en tout cas, merci beaucoup, Kémy, pour cette lettre. Plein de force et de courage à toi. Et on enchaîne avec une lettre de BN.
7: Donc, une lettre qui date du 11 février 2026. Salut l'envolée. Mille excuses pour le temps mis à répondre. J'ai eu une grosse fatigue et une bronchite carabinée. Et toujours ce travail très physique à la buanderie. Quelques activités ont repris, du coup. Je m'inscris à tout et vois mon emploi du temps très chargé. Pour vous dire... Je finis le taf à 13h30. Certaines activités débutent à 13h30 et d'autres à 14h. Je ne prends plus le temps de déjeuner, au profit d'une douche et d'un habillage express. Je profite, même si c'est tard, pour vous souhaiter une belle et prospère année 2026. Ça y est, je suis enfin seule en cellule. Même si je reçois beaucoup quand je suis free, pour partager un café et papoter un peu, mon rythme de soirée et de sommeil est un peu plus respecté. Oui, nous vivons de plein fouet la circulaire Darmanin avec fouille et ce qui va avec. La surpopulation atteint des records et si peu de sorties pour équilibrer. Bref, les aménagements de peine ne sont pas monnaie courante non plus. De ce fait, en maison d'arrêt pour hommes, c'est des triplettes, voire à 4. De même à la maison d'arrêt pour femmes où c'est doublettes, voire triplettes. Avec une capacité de 15 places, elles sont 3 fois plus nombreuses. Ce début d'année, ma sûreté administrative a pris fin. Je suis donc permissionnable. Enfin, en principe. Mais je dois me soumettre à une expertise. Alors d'ici que l'on m'annonce qu'il faut attendre le rapport, il n'y a qu'à pas. À bientôt, BN.
0: Bah, merci beaucoup, BN, pour ta lettre qui déjà fait écho à plein de choses de la lettre qu'on a lue juste avant. À la fois sur la question des activités et aussi sur la question des différents régimes d'enfermement. On est super content pour toi, si c'est ça que tu voulais, de pouvoir être seule en cellule. Et ça permet aussi de voir bah, que le surenfermement, ça conduit même dans les prisons pour femmes à ce qui était des choses qu'on voyait pas il y a quelques années aussi, à ce que les doublettes, voire dans certains cas les triplettes se généralisent. On l'avait dit à propos de BN, on l'avait aussi dit, c'était Aurélie qui nous l'avait beaucoup raconté et tu le dis très bien. Et en tout cas, on est très contente pour toi si tu arrives à avoir un espace un peu moins galère, quoi.
2: Ouais.
1: Ouais, non, parce que juste pour réagir justement à ça, c'est sûr que en fait à Poitiers, donc on est très contente d'apprendre ça parce qu'à Poitiers, ça fait des années qu'Aurélie nous écrivait quand elle était du coup à Poitiers, où en fait en centrale pour femmes, ce qui est pas du coup pas une maison d'arrêt pour femmes, mais centrale, enfin en CD, non, pardon, en CD, ce qui est un CD, excusez-moi, je raconte. Et du coup, où il n'y avait pas de cellules individuelles, où elles étaient en doublette, enfin elles étaient en doublette. Et en fait, il faut savoir que bah, quand on est en centrale, avoir un espace personnel, quand on fait de longues années de prison, c'est essentiel même. C'est essentiel. Et dans la plupart des centrales, les gens sont seuls en cellule. Et donc, qu'en fait, il y ait. D'être deux en centrale, enfin en CD, je vais y arriver, à Poitiers, c'était une situation qui était abusée, qui durait depuis des années pour toutes les prisonnières en fait à Poitiers. Donc on est content de savoir au moins que ça se débloque parce que ça a pris vraiment beaucoup de temps, quoi. Voilà. Et bah, du coup, tant mieux, ça fait grave plaisir. Et si tu nous souhaites bonne année, bah, nous aussi on te souhaite bonne année, même en retard, c'est pas grave, ça fait toujours plaisir.
2: Ouais, de ouf. Et aussi, tu dis que du coup, par rapport à ce qu'on disait avant, ouais, les activités reprennent peu à peu, donc c'est cool, mais juste, c'est encore. J'ai l'impression qu'on peut jamais se réjouir qu'il y a un truc qui reprenne. Genre là, tu dis les activités elles reprennent, mais en fait, c'est trop mal foutu au niveau des horaires. Du coup, ça t'amène à genre pas pouvoir bouffer le midi si tu veux y aller. Et encore une fois, comme on disait, ça reste un moyen tu passes beaucoup de temps seul, enfermé dans ta cellule et tout, de sortir, de participer. Donc, c'est pas étonnant que ce soit ce genre de choix que tu fais décider de pas manger pour y aller. Mais juste, c'est trop mal foutu juste encore un truc pour faire galérer les gens et après enfin en fait faire en sorte que ce soit genre juste un peu bah, à eux de choisir entre ces différents trucs, parce que en fait oui faut taffer et bah du coup pour enfin, voilà aussi ce taf là dont tu parles bah qui est à la buanderie, qui est très physique et tout ça où bah juste voilà, ça te fait quoi dans ce truc-là, donc tu m'étonnes que tu sois claqué et après bah juste c'est des trucs où après tu tombes facilement malade et tout ça, enfin tant mieux si tu t'es remis de la maladie que t'as eu au début de l'année, mais bref courage pour tout ça quoi.
0: Et sur ces histoires de bah de maladies en prison et de ce que la prison fait au corps et à la santé, enfin on rappelle là ça y est c'est le printemps etc, mais que on a plein de correspondants de l'Envolée qui nous disent c'est à peine chauffé. Les couvertures, bon bah voilà quoi, c'est hyper fin, etc. Donc en fait, on a froid. Et entre ça, le travail épuisant et bah aussi le fait que les soins médicaux en prison, c'est quand même une vaste blague. Voilà, il y a plein de monde qui nous dit qu'ils tombent malades. Et bon, bah tant mieux si tu t'es remise carrément.
1: Et puis si tu parles de la période de la fameuse période de sûreté qui du coup est une période qu'on te met quand à la fin quand on avec ta peine en fait, ou du coup qui est une période un nombre d'années à partir desquelles tu peux demander des aménagements, des possibilités de perme, de sortie, enfin voilà. Et sinon avant donc je sais pas 5, 10, 20 ans, ça peut dépendre de ta période de sûreté du coup. Que tu as mis un juge, bien sûr, eh ben, tu ne peux rien demander, tu ne peux pas sortir de quelconque manière, même pour sortir un jour. Quoi. Et du coup, il y a tout cet enjeu aussi, Aurélie, elle en parlait pas mal, là, c'est ce que tu racontes, en fait, de ta période de sûreté, elle est finie, mais en fait, ça dépend quand même toujours d'une expertise psy qui va en fait t'autoriser ou non qui va valider cette fin de période de sûreté. Et en fait, les experts psy, ils mettent une plombe. Et Aurélie, ça fait plus de, je crois, si je dis pas de conneries, 3 ans, en fait, qu'elle attend elle a vu cet expert psychiatre qui, en fait, je sais pas, j'ai arrêté de travailler ou j'en sais rien, mais en tout cas, n'a jamais rendu son rapport. Et en fait, ça bloque tout. C'est-à-dire que ta période de sûreté ne peut pas, du coup, la fin de ta période de sûreté ne peut pas être effective, en fait, réellement, tant que ce psychiatre n'a pas rendu sa putain d'expertise et que ça rend fou. Voilà, et du coup ça fait que les gens ils attendent et que c'est très important quand en fait t'es une prisonnière à longue peine au bout de ça en fait au bout de eux pour eux c'est juste un rapport de je sais pas combien de pages et ça c'est déjà de 1 c'est leur putain de travail et en fait toi tu attends des années parce que ça conditionne pour toi toute potentialité de sortie et donc toute potentialité de sortir d'avenir de plein de trucs. Donc en fait c'est pour eux c'est juste un rapport, mais pour toi c'est énormément quoi. C'est ce que Aurélie nous rappelle tout le temps, enfin énormément ses lettres. Donc voilà, j'ai envie de dire un énième expert ici là qui ne rend pas son rapport et commence vraiment à rendre bien fou, mais ça va continuer dans la suite de l'émission, on va vous parler de on va discuter de tout ça va être super.
2: Et en plus donc il y a ce truc de en effet il faut ce rapport pour mettre fin à la période de sûreté, et en plus en fait ça te donne que la possibilité de demander après un aménagement, une permission ou autre, et en fait ça encore une fois t'es vraiment pas sûr de l'avoir pour moult raisons, on peut te la refuser, pas te répondre, ou alors mettre de plomb encore une fois, donc c'est vraiment encore une fois un truc où les gens ils attendent ce moment, en fait quand ça arrive finalement ça peut ne pas être levé avant encore très longtemps. Et après, même si tu demandes, tu peux ne pas l'avoir. Enfin, juste, c'est le truc de la carotte, quoi.
0: Bah ouais, et puis au-delà du fait que BN, comme Aurélie avant, comme Kémy avant aussi nous l'avait dit, elle est complètement dans l'attente de ce rapport. Mais c'est aussi la question de l'arbitraire et du poids que peut avoir le contenu de ces rapports. Dont on a beaucoup parlé ici, à quel point parfois ils étaient faits sur des bases complètement lunaires. Donc c'est à la fois le pouvoir psy sur les parcours de prisonniers et de prisonnières, et à la fois l'arbitraire psy. Et je pense que ça va aussi peut-être faire la transition avec ce qu'on va développer dans pas très longtemps. En tout cas, bah, merci beaucoup pour ta lettre. Et puis, bah, on te souhaite plein de force. On te souhaite de continuer à bien te rétablir. Et on souhaite aussi que cet expert psy fasse son taf. Voilà. Et on va passer un petit coup de musique.

0: Bonsoir à toutes, bonsoir à tous. Vous êtes toujours en direct dans l'émission L'Envolée, comme tous les vendredis soirs de 19h à 20h30 sur fréquence Paris Pluriel 106.3. Donc on va rappeler rapidement les contacts.
1: Yes, alors pour nous écrire, c'est à FPP 1 rue de la Solidarité 75 019 Paris, donc pour des lettres. Et également, si vous voulez vous abonner au journal, je rappelle qu'il est gratuit pour toutes les personnes à l'intérieur. Et sinon, c'est 2 € à l'extérieur. Donc voilà, FPP 1 rue de la Solidarité 75 019 Paris. Pour nous appeler ou nous écrire des textos pendant la semaine, c'est au 07 53 10 31 95. Et puis le site internet c'est l'envolée.net. Mail c'est contact@l'envolée.net. Et vous pouvez aussi nous trouver sur les réseaux sociaux et notamment Instagram @l'envolée journal.
2: Et du coup, aujourd'hui, on est très content d'avoir, d'accueillir Azé, du coup, qui est une militante anti-psy en Ile-de-France, qui va venir discuter avec nous de quelque chose dont on ne parle pas souvent à l'envolée. En fait, on n'a pas beaucoup de lettres qui nous viennent des HP et on n'a pas beaucoup de correspondances, surtout avec, avec des personnes enfermées à l'intérieur de divers lieux d'enfermement psychiatrique. Mais voilà, c'était important pour nous d'en discuter avec elle et donc de discuter de tout ça et de l'enfermement psychiatrique. Et donc, on va repartir un peu des bases, réexpliquer un peu les différentes modalités d'enfermement. Et elle va un peu nous décrire, un peu reposer les bases. Et ensuite, après, on aura une discussion un peu sur qu'est-ce qui se passe à l'intérieur de ces lieux, les effets que ça a sur les gens, sur le long terme, à l'instant T, mais aussi dans la vie en général. Et voilà, on discutera de tout ça. Et du coup, si tu veux commencer un peu sur... nous expliquer un peu les dynamiques, comme
3: ouais,
2: tu veux.
3: Oui, carrément. Ouais. Déjà, merci beaucoup de m'avoir invitée. Et... c'est intéressant parce que tu dis, nous, on n'a pas trop d'idées, on n'a pas trop de liens avec ces lieux-là. Mais en même temps, pour lire de temps en temps l'envolée et même tout ce qui vient d'être dit, la psychiatrie, c'est assez omniprésent. Les médicaments sur les lieux d'enfermement, c'est omniprésent. Donc je pense que le lien, il se fait assez facilement, mine de rien. Et qu'en fait, la question psychiatrique, elle existe dans tous les lieux d'enfermement. Et les psys sont présents sur tous les lieux d'enfermement ou... au moins les médecins, quoi. Et on y reviendra, je pense. On avait dit, du coup, qu'on reprenait un peu les bases. Je peux parler des modalités d'hospitalisation de base, un petit peu. Du coup, quand on est une personne pas détenue, quand on est une personne libre...

0: un peu les deux modalités d'hospitalisation qui existent, c'est l'hospitalisation dite libre, entre guillemets, parce que c'est soi-disant avec le consentement libre et éclairé de la personne qui est hospitalisée. Mais souvent, il y a beaucoup de pression derrière, beaucoup de chantage qui est fait. Ça arrive assez fréquemment que les psychiatres disent bah, « je vous hospitalise, vous avez le choix, soit vous êtes OK, sinon je vous hospitalise sous contrainte ». Ou alors, il y a plein de choses qui vont mener à ce qu'on lâche, ou alors on est tellement dans des états de détresse que le psychiatre dit juste « je vous hospitalise » et en fait, on n'a pas vraiment de... Enfin, c'est très compliqué dans ces moments-là de donner son consentement. Et un truc qui est assez important, c'est que ça reste le régime d'enfermement psychiatrique qui est le plus, qui permet le plus de choses, mais il y a quand même beaucoup de contraintes, ça reste de l'enfermement. Enfin, on ne choisit pas quand on mange, on ne choisit pas quand on sort, il faut demander des permissions. Enfin, ça reste très restrictif, et si on ne respecte pas ça, ça peut mener à du coup, l'autre régime, l'hospitalisation sous contrainte. Mmh. Donc ça, c'est l'autre régime qui peut être demandé par... il peut y avoir trois formes d'hospitalisation sous contrainte. Ça peut être demandé par... trois formes de demande. La plus fréquente, c'est à la demande d'un tiers. C'est donc, en général, ça va être la famille, le conjoint, la conjointe. Et c'est vrai que ça peut être une manière aussi de violenter une personne, en fait, soit de violence familiale, soit violence conjugale. Il va y avoir la demande du psy, d'un psychiatre, d'un soignant, pour, entre guillemets, péril imminent. Et après, ça doit être, je crois... validé par le préfet ou le JLD. Mmh. Et il y a la décision du préfet donc qui va demander l'hospitalisation pour sécurité des personnes ou atteinte à l'ordre public. Et en général, c'est des personnes qui ont été arrêtées par la police. Voilà, donc qui sont passées par les CAF. Et quand on est hospitalisé sous contrainte, on est censé voir le JLD au bout de 12 jours max. Mais dans les faits, souvent, c'est beaucoup plus tard. Il y a des gens qui ne voient pas du tout le JLD. Et puis en plus, les audiences, le juge, il va souvent se ranger derrière la vie du psychiatre. Donc le psychiatre est vraiment tout puissant. Les avocats qui représentent les personnes en ont souvent rien à foutre. Et puis en plus, il faut bien voir que les personnes qui vont se retrouver face au juge sont très lourdement, sont sous beaucoup de médicaments, beaucoup de traitements qui vont faire qu'on va avoir des problèmes d'élocution, on va parfois baver. Donc en fait, on va avoir l'air de... Ça va valider cette image, quoi. Voilà, je crois qu'on avait un témoignage à lire là-dessus.
1: Parce que du coup, pour cette émission, on s'est aussi dit qu'on avait réuni un peu partout des témoignages qui parlent justement de cet enfermement psy et des violences, pour aussi construire cette réflexion-là avec Azé, qui est hyper calé, et avec des paroles de l'intérieur. Et donc ce témoignage, c'est un témoignage qui avait été envoyé à l'Envolée par une personne enfermée aux eaux vives, qui est un gros lieu d'enfermement en Île-de-France.
0: Ouais, c'est ça, c'est en Essonne. En fait, c'est là, c'est dans l'Essonne, mais c'est là où sont ces lieux d'enfermement pour les personnes dans le 13e arrondissement de Paris. Ouais. Donc aussi, toute cette notion d'éloignement.
1: Et du coup, c'est un témoignage qui datait d'octobre 2020. Au niveau de la justice, ici, ça passe par le JLD. C'est le juge des libertés et détentions. Simplement, on arrive dans une salle d'attente. Ça m'est arrivé d'être convoquée au TGI, donc au tribunal de grande instance, pour des JLD de personnes que je connaissais. Le juge te dit, selon tel article, t'es vraiment malade, mais il y connaît rien, en médecine, le juge. Le dernier JLD auquel j'ai assisté, c'était dans une petite pièce. Il y avait le juge, la greffière, le ministère public, mon avocat et moi. L'avocat m'a demandé ce que je voulais, je lui ai demandé qu'on me libère. Je suis sortie de la pièce et j'ai reçu 2 jours après par courrier des papiers me disant que j'étais prolongée. Le premier JLD, j'ai pas pu y assister parce qu'ils m'ont placée à l'isolement à mon entrée en HP. On les voit quand ils sortent de la salle, ils sont tous copains. Le magistrat, l'avocate, la greffière, ils passent leur vie ensemble. L'avocate, le magistrat, c'est plus à lui qu'elle a envie de plaire qu'à moi. En France, la psychiatrie et la prison, c'est la même chose.
0: Oui, je pense que ça illustre bien tout ça, quoi. Notamment ce truc du JLD, c'est vraiment dans la loi, c'est ça, c'est 12 jours maximum, tu vois, le JLD. Moi, je connais plein de gens qui ont attendu des semaines, ne savaient même pas qu'ils étaient censés voir le juge. Des fois, ils ont récupéré l'avis derrière, c'est marqué qu'ils ont refusé, alors qu'on ne leur a jamais proposé cette opportunité-là, quoi.
2: Et puis des fois, ça se passe super rapidement et en visio et tout, non ? Il n'y a pas aussi des...
0: Ouais.
2: Genre, c'est ultra expéditif et la visio fait que, genre, en fait, tu ne peux pas même te défendre, parler. Enfin, c'est ultra compliqué, j'ai l'impression. Les audiences, elles sont... ultra bâclé, quoi, ils s'en foutent.
0: Ouais, de ouf. Mais même en présentiel, en fait, j'ai envie de dire, enfin, ce qu'il dit, eh bien, c'est que vraiment, il y a ce truc de... Bah, t'es là, on parle de toi, mais en fait, t'existes pas, quoi. Enfin, ils s'en foutent. De toute façon, ils vont lire l'avis du psy. Oui. Bon, maintenant, il est censé y avoir deux certificats médicaux, enfin, de deux psychiatres différents. Mais le truc, c'est qu'il faut aussi voir dans quelle mesure c'est respecté, ces trucs, les dispositions légales. Et en fait, c'est souvent pas le cas. Donc, il y a vraiment un truc complètement arbitraire des soignants. Et s'ils veulent te faire chier, bah, ils vont bien te faire chier, quoi.
2: Oui,
0: et
2: puis l'avis du médecin est tout puissant. Enfin, c'est lui qui vaut sur...
0: Clairement.
2: C'est lui l'expert du...
0: C'est ça.
2: De tout. Donc forcément, c'est très dur de revenir sur un avis de médecin.
0: C'est ça. Ouais. Et puis vraiment, il y a très peu d'avocats. Il y en a dans certains longs coins qui essayent de travailler... sur ces questions, mais sinon ça reste une rareté, les avocats qui s'emparent vraiment du sujet. Ouais, et souvent en fait ça va être des gens qui défendent aussi des personnes qui sont retenues en CRA. Voilà.
1: Et du coup c'est peut-être aussi l'occasion d'aborder les autres lieux dans lesquels les autres formes en fait d'enfermement psy, et je crois que tu voulais parler d'abord de la pédopsychiatrie ou quand même... la notion de consentement entre gros guillemets de la personne, elle pose d'autant plus problème que c'est pas le consentement de la personne en question, mais de ses parents, c'est ça ?
0: Ouais. Alors, techniquement, je crois que tu, qu'en tant que mineur, ça peut être ton consentement, mais en général, ça va être celui des parents. Mmh. Et puis, de toute façon, déjà, tu as des gros biais qui font que on va s'adresser à tes parents ou à ton tuteur, ta tutrice. Pas à toi. Et puis oui, c'est les mêmes régimes dont j'ai parlé juste avant, libre et sous contrainte. Mais en tant qu'enfant, tu ne peux pas consentir pleinement. Et en pédopsie, il peut y avoir des hospitalisations très très longues et pas toujours le maintien de la scolarité. Et il y a des pratiques maltraitantes, on reviendra après dessus, que ce soit l'isolement, la contention et puis les médicaments aussi. Il y a eu des médicaments qui ont été créés spécifiquement pour les enfants. Par exemple, le Risperdal, qui est un antipsychotique, ça a été créé pour gérer les enfants qui avaient des troubles d'opposition, d'opposition à l'autorité, ce genre de choses. Mais bon, bref. Et enfin, moi, j'ai un exemple que j'ai vu dans ma vie. C'est les enfants-ados anorexiques. C'est un truc assez particulier, l'anorexie, parce que vraiment, il y a toujours cette image de... pour les traiter, entre guillemets, pour les soigner, entre guillemets, entre gros guillemets, il faut les enfermer très loin de leur contexte habituel et il faut que les enfants, les ados aient zéro distraction. Il y a vraiment ce truc de te couper complètement, de t'isoler. Donc en fait, tu n'as quasiment pas de droit de visite à part la famille, et sachant que ça peut être très très violent, les visites avec la famille. T'as quasiment jamais de permission, que ce soit pour les fêtes, que ce soit pour ton anniversaire. Et y a toujours un chantage au moindre petit privilège que tu peux avoir, par exemple des coups de fil, ce genre de choses. Ça va être, si tu reprends pas du poids, la visite de ta famille la semaine prochaine, elle saute. Et c'est un chantage toujours le plus extrême, ça va être le chantage à la sonde gastrique, qui est vraiment... Voilà. Et en fait, ça a créé... C'est vrai que les personnes, elles peuvent sortir une fois qu'elles ont réatteint un certain poids. Mais derrière, notamment, tu vas apprendre plein de techniques pour la peser. Et puis aussi, t'es complètement flingué par ailleurs, quoi. Enfin...
2: On se doute ce que ça fait aux gens d'être enfermés, je sais pas, 16-17 ans, dans des conditions comme ça, quoi. Ce que ça fait à la vie, ensuite, quoi. Enfin... Ouais, un peu...
1: Et du coup, un des autres lieux sur lesquels on voulait revenir, c'était les UHSA.
0: Ouais, juste avant...
1: Ah oui, pardon.
0: C'est moi qui ai zappé aussi. Parce qu'il y a eu une espèce de scandale récemment autour de la Fondation Vallée dans le 94, du coup, dans l'hôpital pédopsie. Alors, c'est une enquête qui a été sortie par l'Express sur des cas de maltraitance dans cet hôpital. De maltraitance verbale, physique, gros recours à l'isolement, à la contention. Alors, c'est vrai que ça peut interroger que ce soit sorti par l'Express et tout ça, mais en fait, le gouvernement direct derrière a annoncé qu'il y avait la fermeture des 4 unités de la Fondation Vallée à Paul Guiraud, qui dépendent de Paul Guiraud, qui est le gros HP dans le Val-de-Marne, un des gros HP dans le Val-de-Marne. Et en fait, les soignants qui se mobilisent derrière contre la fermeture de ces unités, ils nient complètement ces violences. En fait, ils vont dire que c'est complètement faux, que c'est une instrumentalisation du gouvernement. Alors, c'est possible qu'ils s'en servent pour faire des économies par ailleurs. Je nie pas le cas. Mais il n'y a aucun mot dans leur communiqué pour les enfants qui ont été potentiellement violentés. Enfin, on sait que c'est le cas. Enfin, de toute façon, rien qu'attacher ou isoler des enfants, c'est... Enfin, c'est une violence en soi. Et puis en même temps, dans leur communiqué, ils justifient le fait que ce soit normal d'enfermer des enfants pendant des mois. Enfin, du coup, c'est complètement lunaire, quoi. Mais bref. Et ouais, sur les UHSA, donc ces unités hospitalières spécialement aménagées, il y a les mêmes régimes libres et sous contrainte, mais ça, c'est pour les personnes détenues qui sont en prison. Et je crois qu'on avait un témoignage aussi dessus, qui avait été envoyé par l'envolée.
2: Oui.
0: Qui avait été envoyé à l'envolée d'Aurélie.
2: C'est ça. Du coup, c'est une lettre d'Aurélie qui date de mars 2024. Bonjour à tous. Ensuite, vous me demandez comment c'était l'UHSA de Cadillac. Eh ben, j'y ai passé 2 mois au tout début de mon incarcération. Il y a 2 unités. On peut y être entre 15 et 20 personnes détenues, hommes et femmes mélangés. On ne peut pas cantiner grand-chose. Alors, réveil 7 heures pour tous, puis se rendre au bureau infirmier en file indienne pour prendre son traitement. Il nous propose un verre d'eau ou un verre de sirop pour accompagner le tout. Ensuite, on descend tous en bas. Un détenu met la table et les autres attendent dehors ou dans la salle télé. 7h30, petit déj pour tous. Chacun s'installe à table et les infirmiers nous servent. Retour en chambre à 9h jusqu'à 10h pour se doucher. À 10h, retour dehors ou en salle d'activité ou télé, ou rendez-vous avec le psychiatre. Lors de ces entretiens, la présence de 2 infirmières est requise. Pourquoi ? Je ne sais pas. Ces entretiens ne sont qu'une fois par semaine. Après, il y a une psychologue et nous pouvons demander à parler aux infirmiers quand nous le souhaitons. À 11h30, rebelote pour faire la queue pour le traitement. À midi, repas. Nous sommes servis à table. 13h30, 14h30, en chambre. Puis 14h30, 18h30, activité dehors, télé. Nous sommes seuls par chambre. Il est interdit de fumer dans les chambres. Il y a un lit, un placard, une table de chevet, WC, douche, télé et une table pour dîner. Pour les rasoirs, c'est les infirmiers qui les gardent. Nous les donnent au compte-gouttes et nous les rendent une fois utilisés, car c'est eux qui doivent jeter. Pardon. L'UHSA dépend de l'hôpital. Nous ne croisons pas de surveillants-surveillantes, sauf en cas de gros problèmes. Chaque samedi après-midi, il y a un atelier cuisine. C'est les infirmiers qui choisissent et qui participent. Chaque dimanche matin, il y a un atelier esthétique. Pour les femmes, maquillage, vernis. Il y a des parloirs. Cela fait plutôt petit salon. 3-4 fauteuils et une table basse. Les fenêtres dans les chambres ne s'ouvrent pas. Seuls les infirmiers ont la poignée et peuvent ouvrir. Pour se rendre à l'UHSA, c'est l'administration qui vient chercher le détenu à la prison et le ramène lorsque le séjour est fini, menotté, à la ceinture. Idéal pour 2h30 de route. Voilà pour l'UHSA. Je précise que c'était en 2018. À bientôt. Courage à toutes les personnes détenues, hommes et femmes, ainsi qu'à tous vos proches. Aurélie Moulin, le 10 juin 2025.
1: Non, c'était une lettre qui datait de 2024. Mais ah oui, pardon, il y a eu un petit bug.
0: Ouais. Je trouve ça... Enfin, c'est intéressant. Bon, elle parle de l'UHSA de Cadillac en Gironde. Il y a eu pas mal de cas de violence rapportés là-bas. Violence d'hommes envers des femmes, que ce soit entre les soignants ou entre des personnes détenues, quoi. Et en fait, ça m'a un peu fait rire en écoutant le... C'est pas drôle, hein, mais en écoutant le témoignage, parce que je me disais qu'à part tout l'aspect carcéral, avec d'être menottée et tout ça... Ce qu'elle décrit, c'est pareil qu'une hospitalisation libre ou sous contrainte. Enfin, c'est la même chose. Et encore, moi, par exemple, des activités toutes mes hospitalisations, j'ai jamais eu une seule activité ou des fois certains HP ils vont avoir une salle de sport, le truc le comble du ridicule et en fait ils ont pas de soignant pour te superviser quand tu y es. Du coup, il y a une belle salle de sport flambant neuve mais qui est jamais utilisée. Et en fait, c'est juste pour voilà, faire genre enfin bref. Ce truc des activités aussi souvent assez bidon. Gens qui ont enfin c'est on te propose de faire du dessinage quoi.
1: Et les trucs en mode esthétique, vernis, maquillage, comme on sait aussi que bah, ces formes d'enfermement et de violence psy, ça se greffe aussi à des mécanismes transphobes, etc. Enfin, ça peut en plus être des activités qui peuvent être hyper violentes pour les personnes qui sont obligées d'y participer pour, bah, entre guillemets, jouer le jeu et sortir le plus vite possible de là, quoi.
0: Ouais, de fou.
2: Et moi, juste, ouais, sur les chez ça, je voulais rebondir sur ça parce que on a pas, enfin, il y avait aussi, il y a Pascal qui nous écrit depuis un moment, qui a un correspondant depuis plusieurs années, je crois, de l'Envolée qui était passé, enfin, justement, avait été en fait envoyé en UHSA. Et en fait, faut savoir que dans certaines tôles, enfin, lui, c'était vraiment, on lui avait dit, en fait, tu nous fais chier. En fait, lui, il était en plus en transfert, je crois. Dans une maison d'arrêt, je me souviens même plus, c'était un truc paumé, alors que bon, c'est un prisonnier longue peine qui était en sortie de CNE, enfin bref. Et donc il attendait là, et en fait il n'en pouvait plus. Et en fait, il l'avait envoyé en UHSA parce qu'il pétait trop des câbles. Et donc c'est aussi en fait une continuité de l'institut. Enfin, l'UHSA est vraiment la continuité de la prison pour des prisonniers en fait, soit qui pètent des plombs, soit qu'on a envie de médicaliser, ou alors qu'on a envie d'envoyer dans. Enfin voilà, c'est pour rappeler que ça reste la prison. C'est bien sûr il y a des modes de fonctionnement différents, mais par exemple les personnes qui sont à l'intérieur, c'est important de rappeler que les infirmiers, les psychiatres, tous ces gens-là qui travaillent dans le UHSA sont complices de l'administration pénitentiaire, travaillent avec eux largement et en fait collaborent de plein de manières en fait au système de l'administration pénitentiaire quoi.
0: Ouais, c'est super important à rappeler, je pense, et vraiment il y a ce croisement psychiatrie prison, enfin tous les lieux d'enfermement qui est assez évident en fait dès que tu te penches un peu sur le sujet et voilà, oui, la psychiatrie collabore totalement avec la tôle, la détention, voilà. On avait parlé aussi des USIP, je crois, des unités de soins intensifs psychiatriques. En vrai, c'est une sorte d'autre avatar des UHSA. C'est aussi là où on envoie, on met des détenus, pareil. Alors, c'est pareil, il y a les mêmes régimes libres ou sous contrainte qui restent. Ce qui est aussi assez ironique parce que comment tu vas parler d'hospitalisation libre à des détenus, enfin, bon, il y a un truc quand même. Et je pense que ça rappelle aussi le fait que, enfin, non seulement il y a un croisement au niveau de l'administration, mais aussi beaucoup de gens en tôle ont un parcours psy, enfin, sont psychiatrisés. Et beaucoup de gens en psychiatrie sont passés par la tôle. C'est vraiment, il y a un truc, il y a beaucoup de gens dans leur vie qui alternent psychiatrie et tôle. Il y a un vrai truc là-dessus, quoi. Et du coup, c'est vrai que je pense que ce lien, il n'est pas fait de manière évidente quand on ne connaît pas trop ces milieux-là, alors qu'en fait, il est tout le temps là. Enfin, c'est assez palpable, quoi.
1: Et bah d'ailleurs, un des autres lieux d'enfermement qui croise vraiment complètement l'enfermement psy et l'enfermement carcéral, c'est les UMD.
0: Mmh. Ouais, c'est... Bah,
2: c'est des malades difficiles.
1: Ouais.
0: Déjà, c'est un
2: sacré nom.
0: Nom charmant. Mmh. Et c'est vraiment des tôles psychiatriques, quoi. Mmh. On a un témoignage qui a été enregistré... C'est une radio à Saint-Étienne. Ouais. Donc c'est Max qui revient sur son parcours en UMD. C'est assez long, mais on a sélectionné quelques passages.
2: Et ouais, du coup, c'est sur Info Prison Saint-Étienne. C'est une émission qui est assez cool et qui a été retranscrite entièrement. Et que vous pouvez réécouter.
1: Ou relire.
2: Ou relire, au choix. Du coup. Mais en vrai, qui est vraiment très cool. Donc là, on va vous lire quelques petits passages, mais ouais. Voilà.
3: Du coup, ça, c'est un extrait de cette émission. Moi, ce qui m'a surtout aidé à tenir en UMD, c'est les rencontres. Tu verras, le public des UMD, c'est quand même varié. Les UMD, donc ça veut dire unité malade difficile, il y en a une au Vinettier, il y en a une à Avignon, il y en a plusieurs en France. Nous, on était entourés par une fosse, des murs, des portails d'entrée sécurisés, des gardes, des infirmiers, qui ont toujours des sédatifs sur eux, piqûres et des moyens de nous contraindre s'il y a un problème. J'ai vu des trucs assez chauds où il sautait à trois sur un mec qui souffrait d'autisme en crise. Il lui sautait dessus pour le piquer, pour l'enfermer dans sa chambre. Puis t'as un climat qui est assez chaud, c'est chelou, il compte tous les couverts et ça nous conditionne à avoir un peu peur de nous-mêmes. Tu te dis, en fait, si ça se trouve, je suis dangereux.
0: Ouais, bah ça montre, ça donne bien le cadre. À savoir que les unités pour malades difficiles, c'est les gens qui sont enfermés viennent soit d'HP, soit de l'atoll. On ne peut pas y être enfermé si on est comme ça dehors. Fin... Et en fait, souvent, c'est un peu décrit par pas mal de gens comme la poubelle de l'HP, la poubelle de l'atoll. Les gens dont on ne veut plus, on les met là-bas. C'est vraiment, il y a énormément de restrictions, c'est ultra sécurisé. Et il y a eu un vrai renforcement sous Sarkozy. Des années 60 à 2008, il y avait 4 UMD en France. Et sous Sarkozy, il y en a eu 6 qui ont été construits. Donc on est passé de 4 à 10. Et un UMD qui est assez, une UMD qui est assez connue pour des cas de violence qui ont été rapportés à plusieurs reprises. C'est bah, Paul Guiraud, c'est l'UMD d'Île-de-France à Villejuif, dans le 94. On a un témoignage aussi, enfin c'est pas un témoignage, c'est un article de Street Press qui est paru il y a quelques mois.
1: Ouais, et c'est du coup un témoignage qui raconte en fait l'enfermement de Thomas à Villejuif, et c'est surtout raconté par sa mère. Alors, donc Thomas, il vit, c'est quelqu'un qui vit en région parisienne, hein, qui a été transféré à Aigurande, en Corrèze, parce qu'il n'y avait pas de place. Donc là encore, bah ouais, la mise à distance des liens avec les proches, hein, en enfermement psy comme en prison. Et donc, je cite la mère, on lui refuse l'accès à ses affaires personnelles, ses livres, son téléphone. Il n'a le droit qu'à 2 heures de visite par mois. Et donc, elle dit, hein, qu'à plusieurs reprises, elle a dû faire jusqu'à 1000 km pour voir son fils, mais seulement pendant 2 petites heures. Donc voilà, qu'il a le droit qu'à 2 heures d'écoute de musique par jour sur son MP3. Et il peut aller faire du sport 2 heures par semaine. Donc c'est vraiment une situation d'isolement, hein, qui, ben là je cite encore sa mère, a détérioré son état. Et elle a dit que c'est de la torture blanche. Un soignant m'a dit un jour, l'enfermement est un soin et comme tous les soins, ils ont des effets secondaires. Donc voilà, c'est quand même assez glaçant. Et donc en fait, en 2025, cette maman, elle a réussi à faire retransférer son fils en Île-de-France, donc à l'UMD de Villejuif. Mais en fait, les conditions de détention se sont avérées être bien pires, hein, puisque notamment bah, Thomas a été privé de son MP3 et du sport, avec des visites qui sont beaucoup plus réduites. Par exemple, c'était interdit de s'asseoir à côté et de chanter. Donc là, on voit bien bah, l'arbitraire de tous les différents régimes en fonction des différents lieux. Et donc, cette mère, elle explique, hein, que ben, face à tout cet arbitraire de l'institution psychiatrique, des médecins, et ben, elle a estimé en fait, que les psychiatres s'acharnaient à maintenir son fils en UMD. En fait, elle a expliqué que ça n'a pas du tout amélioré son état. Évidemment, ça l'a très largement... empiré. Hein, depuis son hospitalisation, hein, il a eu pour la première fois des gestes hétéro-agressifs. Donc, voilà, je la cite, pour justifier son maintien en UMD, on me répond toujours qu'il est intolérant à la frustration, mais qui pourrait tolérer de telles conditions ? Et donc ça rappelle, juste mini parenthèse, punchline de Kémy dans une lettre qu'on a lue il y a quelques semaines, qui dit qu'il n'est pas intolérant. On lui aussi, en prison, on lui a reproché d'être intolérant à la frustration, et lui dit qu'il est intolérant à la connerie, donc voilà.
0: Très bonne réponse. C'est clair. Mais oui, ce truc de tester la frustration, ça revient tout le temps, mais en UMD, c'est vraiment ça, ce truc. C'est limite un jeu pervers, quoi, en fait, de tester en permanence. Et puis, bah ouais, souvent en plus, quand t'arrives en UMD, t'es foutu à l'isolement, mais on y reviendra après. Et oui, bah, l'UMD de Villejuif, c'est Paul Guiraud, du coup, et c'est assez. Il y a eu un article aussi il y a une quinzaine d'années, notamment sur le pavillon 38, qui est un peu connu pour être un endroit vraiment horrible, et qui rapportait les violences là-bas. Et sachant que, oui, un truc important là-dessus, c'est que, après, c'est un peu le cas de toutes les hospitalisations, mais c'est particulier avec les UMD, c'est qu'on ne sait absolument pas quand on sort. On n'a pas une peine définie. Et en fait, tu as les commissions qui vont se réunir tous les 6 mois pour estimer si tu es en état de sortir, quoi, si tu ne représentes plus un danger pour la société, pour toi, pour les gens. Et si c'est une décision du préfet, mais qui est souvent, qui est le résultat des avis de cette commission, quoi. Et en fait, tout est vraiment, encore une fois, c'est vraiment l'arbitraire des soignants, des psys. Le JLD peut être saisi parfois pour essayer de, mais comme pour les hospitalisations sous contrainte, en fait, ils vont souvent se ranger derrière l'avis du psychiatre. Je crois qu'on avait un deuxième témoignage une deuxième partie du témoignage de Max sur son séjour en UMD qui a duré, je crois, un an, plus d'un an et demi, ouais.
2: Moi, j'ai accepté d'aller en UMD alors que je ne savais pas qu'il y avait une commission tous les 6 mois. Qu'il y a des gens qui y passent des années, voire leur vie. Donc, c'était quand même dangereux d'être interné en UMD. C'était pas rien, quoi. Et puis, dans un dossier psychiatrique par rapport à un médecin ou une institution, ça fait flipper parce qu'on a des préjugés de documentaires à la con, des stéréotypes qu'on véhicule sur les schizos, sur les pathologies en général.
0: Mmh. Juste petite précision, au début il dit j'ai accepté d'aller en UMD, mais enfin il l'explique aussi après derrière, il avait absolument pas le choix, hein, de toute façon. Oui. On lui a fait croire, mais bon, il était forcé, hein. Oui. Donc voilà, quoi.
2: Ouais, puis je veux juste rebondir sur ce truc, c'est quand même giga vénère de savoir jamais quand tu sors, et je pense que derrière les UMD il y a aussi toutes ces notions de la dangerosité, de qui on a envie en fait de mettre à l'écart de la société, très clairement. Enfin, là, pour le coup, pour les UMD, c'est clair. Et en plus, du coup, ça ressemble quand même à... Enfin, le fait que ça t'isole encore plus, par exemple, de tes proches, que, le fait que tu saches pas vraiment quand tu peux sortir, moi, je trouve ça genre vraiment giga vénère, en fait, parce que tu peux, du coup, rester des années en te disant que tu vas sortir dans 6 mois, mais en fait, tu sors jamais vraiment, quoi. Et bon, ça rejoint aussi, je pense, tout ce truc de, oui, voilà, dangerosité psychiatrique, qui est dangereux pour la société, qui est vu comme dangereux, perçu, et pourquoi, à quel moment on te laisse sortir, pourquoi, sous quelles conditions, enfin, bref, tout ça.
0: Ouais, et qui a cette autorité-là de décider ça, et... C'est ça. Et en fait, aussi, le fait que... C'est un truc qui est bien expliqué dans l'interview, mais que d'être traité de cette manière, de jamais savoir quand tu vas sortir et tout ça, c'est aussi des trucs qui vont encore plus te faire péter des câbles. Mmh. Du coup, c'est hyper pervers de encore plus te faire paraître comme fou, quoi. Et du coup, ça va servir à légitimer ce traitement par ailleurs, quoi. Enfin, oui. Mais ça, on le retrouve, je pense, c'est logique, on le retrouve aussi avec la prison. Mmh. Et ouais, c'est inhumain. Enfin,
2: oui,
0: ouais.
2: Puis c'est ces endroits qui font péter des câbles aux gens. Ouais. Enfin, on te catégorise comme fou, comme dangereux. Et après, une fois que tu y es, juste de toute manière, en fait, c'est ce que tu décris très bien. En fait, tu pètes des câbles et donc, en fait, tu finiras par jamais sortir parce que juste, c'est ces endroits qui rendent fou par ce qu'ils sont comme endroits de torture, quoi.
1: Et un autre des endroits de torture et d'enfermement, justement, où ces questions de psychiatrie et de violence psy jouent, c'est aussi les prisons pour sans-papiers, donc les centres de rétention administrative. Et là aussi, il y avait un témoignage qui avait été publié en 2023 sur le site Abalekra.
3: Nous publions le témoignage d'un détenu du centre de rétention administrative de Vincennes qui raconte comment la distribution massive de médicaments permet de mieux contrôler les personnes enfermées. Le témoignage commence là. Ici, on est gavé de cachetons. La bouffe, quand on mange, après, tu fais que dormir. J'ai jamais autant dormi qu'ici. Le matin, tu te réveilles tard et t'es quand même fatigué. Le midi, après le repas, il y en a plein qui dorment. Mais ça, c'est pas une sieste normale. Moi, je mange le moins possible la bouffe en barquette, car c'est là-dedans qu'ils mettent leur médoc. Je mange le reste, je mange peu. Au CRA, t'as le droit à rien sauf au cacheton. Pas de téléphone pour appeler la famille au pays, pas d'internet, pas de vraie bouffe. Par contre, les médocs, il suffit d'en demander et t'es servi. Plusieurs fois par jour, c'est la distribution. Matin, midi et soir, l'infirmerie donne ses cachets, du Xanax et d'autres marques. Là, à chaque fois, c'est le bordel. Les retenus se pressent devant la porte, s'embrouillent pour être sûrs d'en avoir, alors qu'à la fin, tout le monde sera servi. Sur ça, il n'y a pas de problème. Il y en a à l'extérieur, ils prenaient rien, ni drogue, ni médoc, rien. Mais à force de rester enfermés, ils en prennent pour essayer de passer le temps. Certains croquent leur médoc en plusieurs fois pour faire durer, d'autres les prennent et vont se coucher comme anesthésiés. C'est la politique de la camisole chimique, ils nous endorment pour mieux nous contrôler.
0: Ouais, enfin, c'est bon, assez parlant encore une fois, je pense. Et c'est intéressant, enfin, c'est terrible, hein, mais ça montre bien que comment les médicaments, les psychotropes vont être utilisés comme outil de gestion, en fait, de personnes, et vraiment comme outil de pacification. Du coup, les gens sont complètement anesthésiés. Enfin, les médicaments, c'est un effet, on y reviendra, mais ça te fatigue énormément, en particulier les anxiolytiques comme le Xanax, les calmants. Et en plus, là, c'est les gens, non seulement on leur distribue, enfin, c'est le seul truc qu'on va leur distribuer bien, en cras, quoi, contrairement au reste. C'est un peu un des seuls trucs auxquels les retenus ont accès. Mais en plus, on les drogue contre leur gré, quoi. Et un truc qui est important là-dessus, c'est que les personnes, quand elles vont sortir du cras, elles n'auront pas d'ordonnance, elles n'ont pas tout ça. Du coup, elles vont brutalement arrêter les médicaments, elles vont se taper un sevrage archi brutal. Et c'est hyper dur à vivre. Et un sevrage comme ça, brutal, surtout de tranquillisants, de calmants ou d'antipsychotiques, parce que c'est aussi un médicament qui est beaucoup... Il y a, je crois, des antipsychotiques qui sont beaucoup utilisés en CRA. Ça peut te faire complètement câbler aussi, tu vois. Donc, c'est en fait vraiment un truc de... derrière, tu vas repéter un câble, du coup, tu vas avoir l'air fou, du coup, on va te refoutre à l'HP. Et il y a tout un cycle comme ça, HP-CRA aussi, qui a été mis en évidence récemment dans un article de Politis. Où en fait, ils montrent que maintenant, de plus en plus, ce qui se passe, c'est que il y a des retenus qui sont... on vient les chercher directement à l'HP pour les emmener en CRA. Mmh. Où, voilà, il y a tout un truc. Et alors, ils vont arriver de l'HP en CRA, on va les foutre 7 jours à l'isolement. Enfin, c'est complètement inhumain. Il y a tout ce truc de collaboration de la psychiatrie avec la répression des sans-papiers. En 2018, il y avait eu une circulaire qui avait été proposée, qui n'a finalement pas été passée, mais qui demandait... qui exigeait que les soignants en HP dénoncent s'il y avait des sans-papiers dans leur service. Bon, finalement, c'est pas passé, mais en fait, c'est des choses qui arrivent. Il y a eu le cas à Lyon en 2024 où des soignants ont dénoncé un homme guinéen dans leur service qui était sans papier. Et donc, je crois qu'il s'est retrouvé avec une OQTF ou qu'il risquait une OQTF derrière, quoi. Et il y a un vrai truc autour de ça, de dénonciation ou parfois de menaces aussi. Enfin, c'est des trucs que j'ai entendus aussi, on menace si tu viens pas, enfin, c'est pas dans le cadre des crânes, mais par exemple, si tu prends pas bien ton traitement, on va faire en sorte que t'aies une OQTF ou ce genre de choses. Bon.
1: Bah ouais, c'est bien, bien affreux tout ça. Et peut-être on va quand même faire une petite pause dans cette émission. Donc on va passer une petite musique et après on va continuer la discussion.

0: Bonsoir à toutes, bonsoir à tous. Vous êtes encore dans l'émission L'Envolée, comme tous les vendredis soirs de 19h à 20h30 sur Fréquence Paris Pluriel. Et on l'a pas dit, en rediffusion dans tout un tas de radios locales et associatives qu'on profite pour remercier très très fort de nous rediffuser un peu partout. Et donc très rapidement, juste on va redonner quand même les contacts avant de reprendre la discussion qu'on avait.
1: Ouais, alors pour nous écrire, c'est à FPP 1 rue de la Solidarité 75 019 Paris. Le téléphone toute la semaine, c'est 07 53 10 31 95. Par mail, contact@l'envolée.net et sur les réseaux sociaux, pardon, et notamment Insta, c'est @l'envoléejournal.
2: Et du coup, là, on est un peu reparti de... Enfin, on a réexpliqué, du coup, les différents lieux d'enfermement psy. Et du coup, et voilà, on a un peu refait ce déroulé-là pour avoir un peu tous des bases communes sur cette question-là. Et là, on va aussi donc plus parler... Enfin, Azé va plus nous parler des méthodes qui sont employées, du coup, dans ces lieux-là, sur les personnes qui sont privées de liberté.
0: Et peut-être avant de parler des méthodes, un truc qu'on voulait dire en début d'émission et qu'on n'a pas dit, on a dit ouais, c'est vrai qu'à l'envolée on parle peu d'enfermement psy aussi, enfin psy, même si après on a vu toutes les formes de violence et d'enfermement psy qu'il y a en prison, mais on avait quand même, il y avait quand même eu une émission le 17 février 2023, donc vous pouvez aller réécouter sur notre site. Et qui parlait de violences psy vraiment extrêmes, et notamment du cas de Charlotte, qui était morte aussi à la suite de violences psychiatriques, et dont la maman était venue parler à l'émission. Donc c'est un combat, le combat pour Charlotte, qui continue. Il y a pas trop de, enfin voilà, il y a eu des trucs il y a quelques mois et quelques années, il y aura des trucs peut-être prochainement, ouais. Mais c'est
2: aussi une manif devant l'HP, ouais. Et surtout je pense en fait à cette antenne on vous donnera, enfin il y aura des prochains trucs qui vont, ouais, se passer, et donc bien sûr on vous tiendra au courant de ce qui se passe. En attendant, vous pouvez réécouter bien sûr cette émission sur le site de L'Envolée, et voilà.
0: Bah ouais, et donc on reprend cette discussion avec Azé, qui nous parlait justement de toutes ces questions psy. Et donc on a fait ce catalogue, entre guillemets, des différents lieux d'enfermement psy. Et là, on voulait discuter un peu plus de ce qui s'y passe. Et donc des méthodes avec 3000 guillemets de soins avec 4000 guillemets psy. Puisque voilà, on a lu tout à l'heure un témoignage, hein, de quelqu'un qui nous disait l'enfermement c'est un soin. Donc on voit ce que c'est la conception du soin.
3: Ouais. Je pense que dans les méthodes employées, il y a trois grands trucs. Mais après, il y aurait beaucoup d'autres choses dont on pourrait parler, hein. Mais déjà, les médicaments, là on a parlé avec l'ECRA de l'emploi de la camisole chimique. Les médicaments, ça va être automatique quand on passe par n'importe quelle structure psychiatrique. Il y a un énorme recours, et de plus en plus en fait, aux anxiolytiques, somnifères, antipsychotiques. Sachant que voilà, les antipsychotiques, maintenant on les distribue un petit peu, très facilement. Et c'est des médicaments... Non seulement le refus, il est impossible. Si tu refuses, par exemple, en hospitalisation libre, où tu es là avec ton consentement, on va te menacer, on va t'hospitaliser sous contrainte, en fait. Aussi, tu as zéro explication, quand on te fout sous cacheton, quels sont les effets. À la limite, on va dire, bon, là, on va vous mettre un antidépresseur, là, un stabilisateur d'humeur, là, un anxiolytique, là, nanana. Mais on ne va pas expliquer, déjà, les effets... Sachant qu'il y aurait beaucoup de choses à dire sur les médicaments psy et leur efficacité, leur soi-disant efficacité, et sur quoi ça se base et tout ça, mais bon, c'est pas le sujet aujourd'hui. Il y a pas d'explication sur les effets secondaires qui peuvent être extrêmement violents, qui peuvent être hyper brutaux, et sur les interactions médicamenteuses avec d'autres traitements. Et il y a des gens qui se mettent en danger comme ça, sans le savoir, mais en fait qui prennent avec d'autres substances, et tu sais pas qu'en fait c'est hyper dangereux. Ou avec des prods, de la drogue, ça peut être potentiellement dangereux. On ne t'explique pas non plus sur le sevrage, j'en parlais pour les gens en CRA qui sortent et qui doivent se taper un sevrage hyper brutal. Et en fait, le sevrage, c'est vraiment un truc qu'on t'explique pas, et même les médecins, les psys, ils connaissent rien en soi. Et c'est un truc qui est hyper compliqué, qui va prendre des mois, ça va être très très compliqué parce que tu peux vraiment développer des addictions. Voilà. Donc je pense ça, et puis bah, y a vraiment un côté, les médicaments, bon, ça va être présenté sous un angle, c'est du soin, c'est pour vous et tout ça, mais il y a un côté de bien gérer les gens, qu'ils soient bien calmes, qu'ils soient bien dociles, qu'ils fassent pas de vagues, voilà quoi. Une autre méthode qui est employée, c'est l'isolement. Je crois qu'on avait un témoignage dessus. Je pense qu'on peut le lire et j'en parlerai un peu plus.
0: Ouais, carrément. Bah, c'est toujours le témoignage qui nous venait d'Eau Vive et qui avait été écrit en 2020. Donc on en lit juste un petit bout. À côté de ma chambre, il y a la cellule d'isolement. Là, il y a un mec qui a été, comment dire, peut-être pas neutralisé, mais violenté par les infirmiers parce qu'il était réticent à leur obéir. Là, il est enfermé à l'isolement, on ne sait pas pour combien de temps. Lui, il crie derrière la porte qu'on le torture et il demande à voir les surveillants. J'essaie d'aller lui parler à travers la porte pour le rassurer. Je comprends qu'il ne soit pas bien. Moi, quand je suis arrivée ici, je me suis réveillée et je ne savais pas ce que je foutais là.
3: Ouais, enfin ça, ce truc de gens qui se réveillent et qui sont passés par les urgences psy ou enfin quoi, et qui se réveillent en chambre d'isolement, donc qui n'ont pas du tout leurs affaires, c'est un truc qui revient beaucoup aussi... Et les chambres d'isolement, c'est un peu comme le mitard, donc on est complètement fermé, il y a un matelas au sol et un chiotte, quoi, et on n'a pas ses affaires ni quoi que ce soit.
0: Et le mobilier qui est vissé au sol.
3: Ouais, si, il y a du mobilier.
0: Enfin, je pense que mais vissé au sol,
3: ouais,
0: voilà,
3: c'est ça, vraiment.
0: C'est
3: quasiment automatique quand on est hospitalisé sous contrainte ou en UMD. Enfin, en UMD, c'est automatique. Et il y a une vraie généralisation de ça, des chambres d'isolement sous Sarkozy. Je parlais des UMD tout à l'heure aussi qui ont été multipliés sous Sarkozy, mais il s'est servi en fait d'une personne en fait d'une personne qui s'était échappée d'un hôpital psychiatrique et qui a pendant sa cavale assassiné quelqu'un, et en fait il s'est servi de cette histoire pour vraiment renforcer tout un arsenal sécuritaire et répressif en psychiatrie. Je sais que des gens ont parlé de à cette période qui est allée en HP, qu'ils voyaient des chambres d'isolement être construites, quoi. Et moi, on m'en a parlé en me disant aussi c'est de la torture blanche. Et c'est censé être encadré légalement. Donc c'est 12 heures renouvelables, pas plus que 48 heures. Avec soi-disant, toutes les 12 heures, t'as deux avis médicaux. Mais en fait, t'en parles, il y a plein de gens qui restent des jours, voire des semaines. Et t'as, je crois, une disposition légale pour permettre ça. Mais c'est normalement, c'est un truc hyper encadré, normalement, où tu dois demander l'avis de représentant de la loi. Mais c'est absolument pas fait. Et il y a ce truc-là, il en parle dans le témoignage, de aussi ce, un peu, bah, ah, tu nous obéis pas, on va te foutre à l'isolement, quoi. C'est ce truc de punition, ou alors c'est les soignants qui se passent leur nerf et qui vont foutre quelqu'un à l'isolement. Voilà, c'est... Et après, même en hospitalisation libre, on peut avoir une certaine forme d'isolement, même si c'est pas comparable, parce qu'on va être enfermé dans sa chambre, donc on a quand même ses affaires, etc. Mais moi, je l'ai vu personnellement quand j'ai été hospitalisée il y a pas mal d'années. Mais une personne, du coup, on était hospitalisée sous un régime libre, on était censé être consentant pour être là, etc. Et une personne a voulu partir. Mais en fait, le psy n'était pas d'accord. Enfin, les soignants n'étaient pas d'accord. Du coup, ils ont rattrapé la personne. Ils ont appelé la sécurité pour qu'ils rattrapent la personne. Et la personne, elle a été enfermée dans sa chambre pendant 3 jours. Donc, elle mangeait dans sa chambre, tout ça. Enfin, elle ne pouvait plus nous voir. Et voilà. Donc, aussi sur toute l'ironie de l'hospitalisation libre.
0: Ouais,
3: voilà.
0: Ça dit bien ce que c'est, ce régime, quoi.
3: Ouais. Après, c'est clair que ça reste le régime, entre guillemets, enfin, le moins pire, quoi, si tu veux. Mais, puis bon, ça va beaucoup dépendre des établissements, de si t'es en HP ou si t'es en clinique, etc. Mais voilà, libre, ça reste un lieu d'enfermement quand même.
0: Libre tant que tu prends tes médocs et que t'es OK pour y rester, quoi.
3: Voilà, c'est ça.
2: Sinon, c'est ce qu'on disait, on parle souvent ça sur la prison, mais forcément, du coup, ça fait peur au reste, le fait qu'il y ait des régimes d'isolement à l'intérieur de cellules d'enfermement psy, parce que en fait tu flippes d'y aller, et du coup tu vas faire ce qu'on te dit de faire ou pas le faire, mais du coup tu vas te retrouver, tu sais qu'il y a des gens, du coup on est pas revenu sur ça, c'est vrai, mais enfin du coup tu crées aussi potentiellement la solidarité avec les gens avec qui t'es, donc tu sais qu'il y a un de tes camarades qui s'est retrouvé là-bas il y a 3 jours, enfin voilà, ça c'est des lieux ben voilà, ça marche de la même manière que l'isolement, que le mitard, ou enfin, en prison en vrai, hein, c'est la même chose, quoi.
3: Ouais, carrément. Et d'ailleurs, toute tentative de solidarité vis-à-vis de ça va être... les soignants vont tenter de casser ça, et parfois de manière bienveillante, soi-disant. Enfin, en disant, il y a un truc complètement détourné comme ça, en disant, non mais vous êtes là pour vous concentrer sur vous, faut pas se préoccuper des autres, il y a que comme ça que vous allez avancer. Et ceci, c'est une manière hyper fourbe, en fait, de casser les liens que tu pourrais avoir, les solidarités que tu peux créer, parce que, mine de rien, il y en a des luttes en HP qui sont pas forcément relayées, parce que c'est difficile de faire sortir la parole. Mais voilà, quoi. Enfin, il y en a de la solidarité en HP, il y en a des trucs... des fois, ça passe par des trucs tout cons, se partager des clopes, de la bouffe ou des trucs comme ça, mais voilà. Mmh. Et... la troisième méthode employée, ça va être la contention. Donc là, en gros, c'est... on est sanglé à un brancard. Genre, en général, ils sont attachés par les poignets, par les chevilles. Alors, pareil, il y a un encadrement légal. Normalement, c'est pas plus de 6 heures. Max 24 heures si c'est renouvelé. Mais il y a beaucoup de prolongements illégaux. Et c'est pareil, ça va être utilisé comme punition pour faire chier. Et en fait, c'est extrêmement violent parce que t'es attaché, allongé. T'es littéralement à la merci des soignants, de n'importe qui peut passer. Et voilà, c'est vraiment c'est traumatisant, quoi, pour les gens. Et si t'es, par exemple, t'es en pleine parano ou t'es hyper angoissé, ça va juste entretenir ça, quoi. Beaucoup de soignants, soi-disant de gauche, qui sont invités par des partis de gauche, etc., font un peu leur beurre en disant « oui, nous, on est contre la contention ». Voilà. Ouais.
0: Mais pas la médicamentation et l'isolement qui sont aussi des violences de ouf.
3: Ouais, et puis alors, non seulement ce truc de limite, on devrait les applaudir pour être contre ça.
0: Et quel humanisme.
3: Ouais, et puis en plus, ils capitalisent là-dessus. Bref. Et, par contre, ils vont défendre d'autres méthodes. Enfin, je pense à Mathieu Bellassène, qui est adoré, qui est chouchou de la gauche, qui se dit clairement contre la contention. Par contre, lui, il défend une autre méthode, c'est le packing. C'est, je crois, en français, on traduit ça par contenance. C'est beaucoup utilisé sur les personnes autistes. C'est un truc où on va t'envelopper, en fait, dans un espèce de drap ou je sais pas. Et alors lui, il en parle, il défend ça. Il a écrit des articles qu'on peut aller voir sur Internet. Il décrit ça de manière archi bienveillante, il parle ça d'un moment privilégié entre soignants et soignés. Mais en fait, il y a plein de gens qu'on décrit ça comme étant une violence, et qu'à partir du moment en fait, où t'as un psychiatre face à toi qui va te proposer ça, même s'il va le dire de manière avec des mots gentils, de manière douce, ça n'empêche pas qu'il y a toujours une relation de pouvoir, une domination qui existe, quoi. Et puis ouais, enfin...
0: Puis t'as pas envie d'être touché et d'être entravé dans tes mouvements sans ton consentement, en fait. Enfin,
3: ouais, mais apparemment, c'est un moment merveilleux à partager.
0: On n'en doute pas.
3: Ouais, la relation... enfin, ouais.
2: Mais du coup, en fait, on va arriver bientôt à la fin de cette émission. Mm-hmm. Enfin, tu voulais rajouter un truc qu'on va continuer. Parce que du coup, on va faire une deuxième partie à cette émission, puisqu'on n'a pas du tout fini tout ce qu'on voulait discuter avec Azé. Et du coup, on fera une deuxième émission sur ces questions-là, et notamment sur... on reviendra en fait sur les effets réels que ça a sur les gens qui sont à l'intérieur, mais aussi du coup à leur sortie, à l'après, en fait, l'après de la peine. Et on reviendra aussi sur le fait de relayer la parole de l'intérieur, la nécessité de faire un appel à témoignage, tout ça. Donc ça sera dans une prochaine émission en direct.
0: Ouais, et les perspectives législatives aussi, avec Darmanin, notre Sarkozy des années 2020, la loi sur la loi fin de vie, on en reparlera aussi dans quelques semaines.
2: Ça, c'est juste parfois des petits spoils pour vous ayez très, très envie d'écouter cette émission, cette prochaine émission.
0: Yes.
2: Et du coup, on avait un super agenda en fin d'émission.
4: Et salut à tous. Alors, il y a une première marche à Nanterre, samedi 21 mars, donc demain à 14h30 devant le lycée Joliot-Curie. C'est pour Naël qui a été assassiné en 2023 par la police et pour tous les jeunes qui sont victimes de l'impunité policière. Toujours à Paris, il y a une manifestation à 14h, place de la République, pour le droit à l'autodétermination du peuple kanak et pour l'abandon du projet d'accord Bourguival. Et encore samedi 21 mars, à 15h, mais cette fois à Lyon, place Jean Massé, il y a la marche annuelle contre les violences policières, pénitentiaires et le racisme systémique.
0: Bah, merci beaucoup, Gabriel, pour cet agenda.
2: En fait, on est large niveau temps. J'aurais pas dû t'interrompre. Du coup, on avait des petits coucous à passer, comme toujours. Du coup, un coucou à BN, un coucou à Aurélie, un coucou à Kémy, à Fabrice, à Redouane, à l'infâme, à Zouzou, à Blanche, à Nicolas et à Pascal. Et à toutes les personnes aussi qui sont du coup enfermées en HP ou dans toutes tous les enfermés psychiatriques, enfin dans les endroits enfermants psy, je vais y arriver. Et du coup à tous les prisonniers et à toutes les prisonnières et à leurs proches.
0: Et rediffusion mercredi matin. Alors la dernière fois il y avait Serge, donc c'était bien pratique, il savait à quelle heure c'était, mais 8h30, merci, heureusement que Jade est avec nous ce soir. Et comme toujours,
2: force, courage, détermination.
0: Et il n'y a pas d'arrangement.

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Bonjour et bienvenue dans l'actu des oubliés. Cette semaine, pour notre épisode 4 intitulé « La COP30 est une mascarade », nous partons au Brésil. Le mardi 11 novembre, les locaux qui hébergent la COP30 qui se tient à Belém sont envahis par une manifestation menée par différentes communautés des peuples originaires du fleuve Tapajós. Dans un contexte où la barrière symbolique des 1,5 degré a été officiellement franchie, la COP s'ouvre aux portes d'une Amazonie que l'on connaît comme le poumon vert de la planète. La région qui représente 5% de la surface du globe est pourtant si vulnérable. Selon les recherches, la combinaison de plusieurs facteurs tels que le réchauffement global, la déforestation et la baisse de la pluviométrie pourrait mener à transformer la plus grande forêt tropicale au monde en gigantesque savane. Et peu avant l'ouverture de la COP, la sentence tombe. Le point de non-retour serait peut-être déjà atteint. Forcément, la COP30 est donc hautement symbolique. On l'appelle la COP des COP. Des objectifs qui se veulent audacieux sont mis sur la table. Et même Trump s'érige en parfait méchant en annonçant que les États-Unis n'y participeront pas. La mascotte de cette COP30 reflète à elle seule l'entourloupe. Curupira, esprit protecteur issu de la culture Tupi-Guarani, a en effet été choisi par le gouvernement brésilien pour être l'égérie de l'édition de cette COP30. À l'entrée du bâtiment, nombre de délégués se prennent en photo avec cette grande stature couverte de feuilles et aux cheveux enflammés aux allures de personnages Walt Disney. La principale occupation de Curupira est habituellement d'en chasser ceux et celles qui ne la respectent pas et de dérouter les envahisseurs, d'où ses pieds qu'il porte à l'envers. Chuyachaki au Pérou, Sachamama en Bolivie, Madre Monte en Colombie ou encore Maki Lili en Guyane, la figure tutélaire de Curupira existe a priori dans toutes les cultures amazoniennes. C'est en partie pourquoi il a été choisi. Annonce officielle du gouvernement brésilien en juillet dernier pour accompagner un visuel en image de synthèse d'un petit garçon particulièrement accueillant aux grands yeux et aux grands sourires, Curupira reflète l'engagement de la présidence brésilienne à consolider les actions visant à réduire les émissions de gaz à l'origine du réchauffement climatique. Curupira s'affiche alors partout, jusque sur le t-shirt de la première dame du pays. À l'ouverture de l'événement, les organisations des peuples originaires répondent par ce texte. Curupira n'est pas une mascotte, c'est un gardien qui protège forêts et animaux, qui fait partie de la spiritualité des peuples originaires et de leur cosmovision. Il punit celui qui envahit, qui détruit, qui exploite la mère nature. Celui qui connaît ces histoires le sait. Jamais il ne serait à la porte de la COP30 pour accueillir des malfaiteurs. Curupira ne fait pas de négoce avec les compagnies pétrolières. Il ne fait pas de selfie avec le bœuf et le soja qui détruisent l'Amazonie. Il ne collabore pas avec celui qui tue, qui contamine les fleuves, qui expulse les communautés, qui fait de l'argent grâce aux incendies ou transforme la forêt en marché. Ceux-là, il les égare dans la forêt. La planète vit une crise profonde. La COP30 devrait renforcer ceux qui prennent soin de la forêt. Or, elle n'est qu'une vitrine pour le commerce. Vos propositions sont des mensonges qui ne font pas face à la crise. Au contraire, elles amplifient les inégalités et les injustices. Elles abandonnent les peuples ancestraux, véritables gardiens pourtant si vulnérables. Comme le dit Nego Bispo, vous aspirez la vie de la terre et vous expropriez la terre de ceux qui y vivent. Nous, nous exigeons le zéro déboisement. Nous exigeons la démarcation immédiate des territoires. Nous exigeons qu'il n'y ait plus une seule ouverture de puits de pétrole en Amazonie et la protection des défenseuses de l'environnement. Sans mobilisation populaire, il n'y a pas de changement réel. Curupira ne se vend pas. Curupira, c'est la résistance.

0: Le texte est accompagné d'un portrait d'un tout autre Kurupira, plus âgé que le petit garçon de la COP, tatoué, les pieds à l'envers, une massue à la main, un perroquet sur son autre bras. Ses yeux sont maquillés d'un bandeau rouge, ses cheveux sont des flammes, et il clame « Je ne suis pas une mascotte ». Derrière lui, brûle une pelleteuse estampillée COP 30. Car la COP n'est effectivement qu'une vitrine autour de laquelle se signent nombre d'accords d'exploitation des ressources. En tout, plus de 1600 lobbyistes et représentants des industries fossiles sont présents à la COP, contre seulement 900 délégués des peuples indigènes. Pour les entreprises, la présence à la COP permet notamment d'accéder à des espaces de négociation avec des chefs d'État ou d'autres chefs d'entreprise, bien que la délégation française qui a invité Total Energy nie cet aspect pourtant avéré de la COP. Et alors que la ministre de la Transition écologique prône l'objectif de sortie des énergies fossiles, Total, qui émet à lui seul autant de gaz à effet de serre que l'ensemble des personnes vivant sur le territoire français, a lui promis d'augmenter sa production d'hydrocarbures de 2 à 3% par an, notamment en Amazonie. Alors qu'elle produit déjà 180 000 barils par jour dans le pays, elle signe en 2023 un contrat de partage de production avec Petrobras. Le 11 novembre dernier, elle annonce un nouveau contrat avec le Guyana et enfin promet d'extraire du pétrole au Suriname à partir de 2028. Côté français, on retrouve également EDF, Engie et Vinci, trois groupes qui ont co-construit des barrages hydroélectriques ou d'autres infrastructures en Amazonie. Mediapart a récemment publié une étude démontrant de quelle manière de nombreuses entreprises françaises font leur beurre sur la déforestation et l'accaparement des terres. L'enquête pointe notamment Engie pour son implication dans le méga-barrage à Giro, où elle fut mise en cause pour du travail forcé. Alessandra Corap Munduruku, militante issue des peuples Munduruku dans la région du fleuve Tapajós, est reconnue internationalement puisqu'elle a remporté le prix Goldman Environnement en 2023. Elle explique à Oui Demain.
1: Avant même que la COP ne commence, il y a déjà des accords. Pétrole, exploitation minière, y compris des décrets approuvés par le président brésilien lui-même, comme celui qui privatise nos fleuves pour transporter du soja vers les États-Unis, la Chine, l'Europe.
0: Le président Lula a en effet signé le décret 12600 qui privatise plusieurs fleuves du pays, le Tapajós, le Madeira et le Tocantins. Objectif, faciliter le transport et l'exportation de combustibles et de produits agricoles. Le projet prévoit de céder plus de 3000 km de voies navigables de l'Amazonie à des initiatives privées, servant ainsi les intérêts de l'agro-industrie et d'autres secteurs économiques. Concrètement, cela signifie des modifications structurelles des berges de ces fleuves, l'artificialisation et la bétonisation via l'installation de ports et d'autres infrastructures, qui, dans un second temps, permettront le développement d'autres projets tels que des mines ou des méga-fermes. Le projet menace plusieurs dizaines de communautés autochtones, des communautés non originaires installées en bord de fleuve et des communautés quilombolas, c'est-à-dire historiquement fondées par des esclaves en fuite et qui portent leurs propres revendications foncières et sociales. Ce simple projet résume à lui seul toutes les contradictions du gouvernement Lula en matière environnementale, car des membres du gouvernement, il y en a aussi à l'extérieur de la COP, au sommet des peuples. À l'initiative d'un millier d'organisations environnementales, autochtones et de lutte sociale qui s'y préparent depuis 2 ans, un grand village s'est installé au cœur de Belém, dans l'université. La vraie zone de négociation, elle est ici, s'exclame Sonia Guajajara, toute première ministre des peuples autochtones du Brésil. C'est là qu'on discute et qu'on imagine des solutions quotidiennes, concrètes et populaires. Une affiche clame « Nous n'allons pas attendre que des solutions viennent d'en haut. Ce ne sont pas les experts qui sauveront la planète ». L'objectif est décrit dans le manifeste, renforcer la mobilisation populaire sur des bases antipatriarcales, anticapitalistes et anticoloniales pour avancer vers un avenir où le bien-être prime. Il dénonce que les fausses solutions climatiques servent d'instrument pour amplifier les inégalités sociales et qu'elles renforcent le fait que le désastre climatique s'abatte avec plus de force sur celles et ceux qui y ont le moins contribué. À Belém, où le réchauffement atteint presque 2 degrés, les infrastructures nouvelles construites pour la COP ont d'ailleurs été concentrées dans les quartiers privilégiés. Les quartiers populaires, eux, jonglent toujours entre inondations et fournaises et demeurent les grands oubliés. Pourtant, des solutions réelles existent, clame le manifeste. La société civile doit être au premier plan. Les revendications sont la fin des énergies fossiles, la déforestation zéro, le droit à la terre et l'accès aux ressources, la souveraineté alimentaire basée sur l'agroécologie et la production locale, ainsi que la reconnaissance du vivant comme sujet à des droits. Le sommet des peuples souligne la nécessité que la transition soit équilibrée financièrement, avec une participation accrue des plus riches, et la responsabilisation des sociétés transnationales de l'agro-industrie, des mines, du secteur de l'énergie et du BTP pour les dommages et menaces qu'elles font peser sur les populations. Le texte est profondément intersectionnel, en exigeant des politiques publiques engagées pour l'éradication du racisme structurel et des violences contre les femmes. Dans le village, on voit notamment une banderole bariolée où des pièces de tissu sont cousues pour former les mots « Lula, Diriger, c'est avoir le courage de dire non au pétrole en Amazonie. Directement visé, un projet de forage pétrolier dans la baie de l'Amazone validé par le président brésilien tout récemment. Dans Reporter, André Marajo explique. Certes, Lula a amélioré la question de notre sécurité et de la déforestation. Mais pour nous, la question de la privatisation des voies navigables est aussi importante, sans compter celle de l'exploitation pétrolière au large de la forêt ou du Ferro Grau, projet de ligne de chemin de fer traversant l'Amazonie du nord au sud sur plus de 900 km. Le village réunit les luttes environnementales à l'échelle du continent, des luttes qui tendent à se fédérer. Parti en octobre d'Orellana en Équateur, une flottille a notamment descendu le fleuve Amazone pour venir porter les revendications de sortie des énergies fossiles et de justice climatique à chaque escale. André Marajo poursuit. Nous sommes les personnes qui devraient réellement être en train de discuter du climat. Notre région du fleuve Tapajos a été vendue d'un trait de plume. Or, nous subissons déjà un impact très important de l'exploitation minière qui contamine l'eau. L'eau, c'est la vie. Et sans eau, nous ne survivons pas. L'année dernière, la ville de Santarém enregistrait la pire qualité de l'air au monde à cause de la fumée et de la déforestation causée par l'avancée de l'agro-industrie. Plusieurs de nos leaders ont déjà été menacés par l'agronégoce.

0: car l'agronégoce est à l'Amazonie ce que le réchauffement des eaux océaniques est à la banquise. Le système économique qui pilote la production alimentaire au Brésil comme ailleurs force les exploitants à mettre leur production future en garantie et à s'endetter. Conséquence, il faut perpétuellement augmenter la production pour survivre, ce qui pousse à la déforestation. En Amazonie, cette déforestation se fait en mettant le feu à la forêt, aboutissant aux vagues d'incendies que l'on a connues ces dernières années. Les 13 et 14 novembre se tient au cœur du village un tribunal des peuples, procès symbolique contre la monoculture du soja en territoire guarani. On y dénonce l'usage démesuré de pesticides lâchés par drones jusque sur les villages, l'accaparement des terres et la vague d'arrestations racistes ayant conduit à l'assassinat de deux jeunes Guarani début 2025. Bonifacia Rero Takua Alves, coordinatrice régionale de la Comissão Guarani Ivirupa, qui réclame la démarcation des terres Guarani du Paraná, raconte à Mediapart.
1: Ce tribunal des peuples est pour moi important, car je crois que lorsque l'on parle, cela résout les problèmes. J'aimerais vraiment que mon village soit démarqué, pour que nous ne soyons plus atteints par les pesticides. Et je me demande, est-ce que je verrai cela avant de mourir ?
0: Autre projet géant autorisé par Lula, le ferrograão, littéralement le ferrograin. Un projet ferroviaire géant à travers l'Amazonie pour favoriser le développement de l'agro-industrie et expédier à moindre coût ses productions vers le nord du Brésil et l'Europe. On estime que son développement entraînerait la déforestation de 5 millions d'hectares, affectant 6 territoires indigènes et potentiellement des peuples en isolement volontaire. Or, le territoire Munduruku est déjà, depuis le début de l'année, l'une des zones les plus déforestées d'Amazonie. Il doit aussi faire face à l'orpaillage illégal. Alessandra Corap a ainsi mené une étude sur ces communautés. 100% des femmes testées et 100% des enfants testés sont contaminés au mercure, le fléau qui accompagne la recherche d'or. Pour récolter 1 kg du métal précieux, 3 kg de mercure sont nécessaires, bien souvent rejetés dans les rivières. Eau, poissons, terre et tout ce qui pousse sont alors mortellement pollués. Elle confie à Mediapart.
1: C'est encore plus grave que ce que l'on pensait. L'orpaillage illégal n'amène pas que les gangs, la violence et les drogues. Il apporte aussi les maladies, jusque dans l'utérus et le lait maternel.
0: Les orpailleurs s'installent au cœur de la forêt et détruisent tout sur plusieurs hectares pour éventrer la terre. Et même lorsqu'ils partent, les routes ouvertes demeurent et sont réutilisées par les trafiquants de bois, par les éleveurs qui défrichent et brûlent pour voler des terres, puis par les grands propriétaires terriens. C'est pourtant grâce à des centaines d'opérations, menées à la fois par des organisations écologistes, par des instituts tels que l'Institut Chico Mendes de la protection de la biodiversité, voire par des communautés qui s'auto-organisent, comme chez les Yanomami, que la chasse aux orpailleurs progresse. Chaque jour, du matériel utilisé par les orpailleurs, pelleteuses, pick-up, motos, pompes à eau, partent en fumée, rendant plus difficile l'une des activités les plus mortifères pour la forêt. Et les résultats sont là. L'orpaillage a diminué de moitié en territoire autochtone et en 2025, la déforestation atteint son niveau le plus bas depuis 11 ans.

0: En réalité, la lutte incessante des peuples indigènes paye ces dernières années. Il y a 2 ans, la Cour suprême brésilienne annulait une loi de l'agro-industrie qui menaçait de réduire la protection des terres autochtones et d'empêcher toute reconnaissance de nouvelles réserves. L'adoption de cette loi, nommée cadre temporel, aurait acté le vol de millions de kilomètres carrés de terres originaires, l'expulsion de centaines de milliers de personnes de chez elles et le potentiel anéantissement de plusieurs dizaines de peuples non contactés. La question était de savoir si les territoires non officiellement reconnus comme indigènes en 1988, lors de la promulgation de la constitution actuelle, pouvaient être considérés comme territoires indigènes aujourd'hui. Après une longue lutte de 6 années au Brésil et à l'international, la Cour suprême a donc répondu oui, éliminant de fait la menace que faisait peser sur ces terres l'agro-industrie. Suite à cette décision, l'organisation Guarani Atiguaçu avait exulté.
1: Pour nous, il s'agit d'un important moment de bataille et de célébration. Nous pleurons de joie. Aujourd'hui, nous allons chanter la vie et danser la joie. La Cour suprême a montré qu'elle se soucie de nos vies et qu'elle est contre le génocide. Elle a écouté le cri des peuples autochtones du Brésil. Nous allons maintenant poursuivre notre lutte pour la démarcation de nos terres avec la même détermination et la même force que par le passé.
0: La démarcation des terres autochtones est en effet majeure dans le Brésil contemporain. Il s'agit du processus administratif pour reconnaître et délimiter les territoires indigènes. L'idée est bien entendu de les protéger légalement contre les intrusions des orpailleurs, trafiquants de bois et autres voleurs de terres qui s'arrogent les terres amazoniennes, considérées depuis la conquête comme des terres vierges et libres. Car l'histoire du bassin amazonien a fort à voir avec l'idée d'Eldorado et de terres vierges que l'on peut exploiter à sa guise. Comme le démontre l'auteur François-Michel Letourneau, il faut considérer l'Amazonie comme une pluralité d'écosystèmes très divers. Selon lui, il convient de rajouter de la géographie et de la régionalisation dans tout ce qu'on pense sur les Amazonies. Jusqu'à la fin du XXe siècle, on considérait que la région n'avait été habitée que tardivement, par des groupes de chasseurs-cueilleurs incapables de fonder des civilisations complexes. Or, les Amazonies sont peuplées d'humains depuis au moins 13 000 ans avant Jésus-Christ, et la trace de vastes cités subsiste encore. On estime désormais que 5 à 10 millions de personnes vivaient dans la forêt amazonienne en 1492. L'archéologie révèle même début 2024 la trace d'une ville de 300 km² fondée il y a plus de 2000 ans au cœur de la jungle. Autour d'elle, un réseau routier s'étendant sur des dizaines de kilomètres reliait plusieurs centres urbains, de vastes zones agricoles et un réseau hydraulique s'harmonisant avec les cours d'eau naturels. Stéphane Rostin, l'un des archéologues qui fouille le site depuis 20 ans, déclare sur le site de la Sorbonne
2: « Dès les premiers temps du contact avec l'Amazonie, les Européens se sont forgés une opinion dépréciative des civilisations de la forêt, qui a perduré jusqu'à aujourd'hui. Les autochtones ont ainsi été considérés comme des tribus semi-nomades à cause de l'absence de monuments de pierre, matière première rare en Amazonie. En réalité, la forêt de pluie a connu des manifestations sociopolitiques variées, dont plusieurs ont pu coexister au sein d'une même région. »

0: Les jungles amazoniennes sont en fait façonnées avec l'humain, au même titre que toutes les autres formes de vie qui la composent. Elle est une preuve vivante que des sociétés sédentaires relativement peuplées ont co-construit une ingénierie avec la forêt, que leurs manières de faire agriculture, pêche et cueillette sont raisonnées depuis des millénaires. Encore aujourd'hui, les terres où vivent les plus grandes diversités de végétaux et d'animaux sont celles qui sont habitées, et non celles que l'État a mises sous cloche dans des parcs nationaux, d'où furent trop souvent expulsées des populations originaires. En 1492, l'arrivée des Européens a provoqué maladies, massacres et esclavage de masse. Rappelons que dans cette Amérique, alors plus peuplée que l'Europe, la population chute de 95% en un siècle après Christophe Colomb. Dans le bassin amazonien, les groupes survivants ont dû simplifier leur mode de vie afin de préserver leur liberté. Les peuples qui aujourd'hui réclament la démarcation sont encore face à l'écocide que le conquérant occidental impose au continent américain depuis 500 ans. La démarcation est désormais l'outil juridique qui leur permet de faire valoir leurs droits devant un tribunal, puisque leur simple présence ne suffit pas. Or, le processus est complexe et différent pour chaque région. Il comprend études, visites de terrain, analyses juridiques, démarcation physique puis ratification présidentielle. Et il faut généralement passer par plusieurs entreprises, agences étatiques et ministères, avant que le document n'arrive sur le bureau du président. Et même au sein de la fonction publique, nombre de personnes sont encore opposées aux démarcations. Alessandra Corap dit encore.
1: Ils disent que les peuples autochtones ont trop de terres. En réalité, les plus grandes terres appartiennent à l'agro-industrie, aux producteurs de soja, aux fazenderos, les grands propriétaires. Pas à nous. Ceux qui déforestent le plus, ce sont eux. Ils utilisent ces arguments comme si nous étions des pauvres qui possèdent trop de terres. Ce n'est pas vrai. Parler de démarcation, c'est parler de respect, de valorisation de notre culture, de notre fleuve, de la forêt. C'est ça qu'ils doivent comprendre.
0: En parallèle des 375 peuples originaires qui vivent encore dans les Amazonies, il y a aussi les Quilombolas, ces communautés de descendants d'esclaves évadés des plantations. Elles aussi portent des revendications foncières pour défendre les terres qu'elles occupent depuis plusieurs centaines d'années. C'est le cas de la communauté de Rio Tawa, qui vit à proximité de l'une des plus grandes raffineries d'aluminium au monde, et dont l'un des représentants dénonce « Nous nous sommes fait coloniser par les Portugais et ce colonialisme perdure avec les grandes entreprises qui veulent nous expulser de nos terres ». En 1977, la communauté perd en effet l'accès à ses terres et l'usine s'installe. La communauté décide finalement, en 2016, de revenir occuper la terre. Et en moins de 10 ans, elles ont déjà récupéré 1900 hectares. Sur le bord de l'Amazone et de ses affluents, il y a aussi de nombreuses autres communautés métissées. Les ribeirinhos qui vivent sur les berges du fleuve, ou les siringueros qui sont issus de la culture du caoutchouc et du latex. En tout, on parle de territoires représentant plusieurs fois la France. Toutes ces terres sont habitées avec soin et leurs habitantes ne demandent rien d'autre que de vivre en paix. Dans Mediapart, François-Michel Le Tourneau dit encore « Le problème se niche dans le processus économique qui amène à la déforestation. Pour un petit comme pour un gros propriétaire, déboiser pour faire pâturer des animaux permet de transformer un espace improductif en quelque chose qui rapporte de l'argent. C'est un mécanisme pervers qu'il est urgent de briser. Ce n'est pas par haine des arbres que certains habitants de l'Amazonie la déboisent, mais parce que c'est le jeu du système économique mondial. Et ce sont ceux qui profitent de ce système qui se réunissent à la COP30, avec la garantie absolue que toutes les solutions proposées ne remettront jamais en cause le système lui-même. Voilà la trahison. C'est cette dénonciation notamment qui habite le village des peuples. Le 11 novembre, une première manifestation fait le siège de la COP. 300 personnes parviennent à envahir les premiers espaces avant d'être contenues par la sécurité. Menée par les communautés Munduruku, elle dénonce le projet de privatisation des fleuves signé par Lula et réclame la démarcation immédiate pour pouvoir se défendre face aux multinationales. 70 territoires sont prêts à être délimités, dit l'APIB, l'assaut en défense des peuples originaires, qui souhaite qu'un total de 107 soit délimité pendant la COP. Deux jours durant, les accès sont bloqués par les militants et les militantes, jusqu'à obtenir des promesses quant à l'accélération des processus de démarcation des territoires originaires. Dans Oui Demain, Alessandra Corap ajoute
1: « On doit faire ça pour attirer l'attention du monde entier. Quand on bloque la COP 30, personne n'entre, personne ne sort. Et alors toute la presse arrive et veut savoir ce qui se passe. Et voilà ce qui se passe. Les pays qui sont présents dans cette COP envahissent nos territoires. Ils pensent qu'ils sauvent la planète. Mais non, ils contribuent à la déforestation en vérité. Ils achètent le soja qui vient de notre territoire. Ils achètent le maïs issu de la monoculture. Ils sont sourds et aveugles. Ils ne voient que ce qu'ils veulent voir. Pour qu'ils nous entendent, nous devons crier. Vous, peuple de France, avez-vous prêté attention à ce que les entreprises font aux peuples autochtones ? Ou bien vous ne regardez que l'emballage, bio, commerce équitable, alors qu'en réalité des autochtones perdent leurs terres, leurs fleuves, leur vie pour défendre cet environnement.

0: Le 15 novembre, des dizaines de milliers de personnes envahissent les rues de Belém. C'est la première fois en 4 COP qu'une telle manifestation est autorisée. Les éditions précédentes, en Égypte, au Qatar et en Azerbaïdjan, s'étaient toutes déroulées dans des pays aux régimes autoritaires, sans société civile, sous la toute présence des entreprises extractivistes. La capitale du Pará resplendit alors de couleurs et d'initiatives populaires et artistiques qui montrent toute la vivacité du mouvement face à ces faiseurs de mort. Il y a aussi de nombreux drapeaux palestiniens et des représentants de la flottille de la liberté qui a tenté d'apporter des vivres à Gaza où le génocide se poursuit malgré le cessez-le-feu. On chante « L'Amazonie, la Palestine, pour le climat et contre le massacre ». S'opposer à l'industrie extractiviste et s'opposer à la guerre coloniale, c'est la même chose. Ici, les peuples réfléchissent pour tenter de limiter le désastre imposé par le capitalisme et préserver toutes les formes de vie. Caetano Scanavino, l'un des coordinateurs du Sommet des Peuples, estime. Quand on parle d'un autre mode de vie, on ne parle pas seulement de carbone. On parle de coopération plutôt que de compétition, de privilégier le collectif à l'individu. On parle de bonheur, non pas un bonheur issu de la consommation, mais un bonheur fondé sur le bien-être. Si nous détruisons ce mode de vie ancestral, que ce soit en Amazonie, en Afrique ou en Asie, nous nous détruirons nous-mêmes. Et à la fin de la COP, surprise et déception. Le texte de clôture ne mentionne pas la fin des énergies fossiles. Les 1600 lobbyistes n'y sont pas étrangers. Mais ce qui a aussi bloqué, c'est le renoncement des pays riches à venir financièrement en aide aux pays qui souffrent le plus du désastre climatique et qui sont aussi ceux qui émettent le moins de gaz à effet de serre. En revanche, 24 pays menés par la Colombie, dont l'Espagne et l'Australie, mais pas la France, ont signé une déclaration de Belém pour sortir des énergies fossiles. Largement passée sous les radars médiatiques, cette déclaration donnera lieu dès avril 2026 à Bogota à un sommet intergouvernemental pour l'élimination des énergies fossiles. Le président colombien a d'ailleurs dénoncé que l'accord final de la COP ne reconnaisse pas clairement que la cause de la crise climatique est l'utilisation des énergies fossiles par le capital. Le village des peuples, lui, émet une déclaration qui commence par ces mots.
1: La progression de l'extrême droite, du fascisme et de la guerre autour du monde exacerbe la crise climatique ainsi que l'exploitation de la nature et des peuples. Les pays du Nord global, les multinationales et la classe dirigeante portent la responsabilité principale de ces crises. Nous saluons la résistance et nous nous tenons solidaires avec tous les peuples qui sont cruellement attaqués et menacés par les forces armées de l'Empire des États-Unis, d'Israël et de leurs alliés en Europe.
0: Plus loin, la déclaration ajoute.
1: Il n'y a pas de vie sans la nature. Il n'y a pas de vie sans l'éthique et le soin. C'est pourquoi le féminisme est central dans notre projet politique. Notre vision du monde est guidée par l'internationalisme populaire, avec des échanges de savoir et de sagesse qui construisent des ponts solidaires, de résistance et de coopération entre nos peuples. Les vraies solutions émergent à travers ces échanges d'expériences développés dans nos territoires. Aussi, nous célébrons la naissance du mouvement international des peuples affectés par les barrages, les crimes socio-environnementaux et la crise climatique.
0: Démontrant l'échec des innombrables réunions mondiales qui prétendaient acter des solutions aux désastres climatiques sans aborder ces causes structurelles, la déclaration affirme que le pouvoir politique a été partout capturé par le capital financier et subordonné à la poursuite du profit maximal. Elle propose alors la récupération des politiques publiques face à la privatisation et à la marchandisation, dénoncées comme contraires aux intérêts du peuple. Reprenant les exigences que nous avons déjà évoquées, elle pose l'impossibilité de privatiser l'air, les forêts, l'eau, la terre, les minéraux et les sources d'énergie pour la bonne raison que ce sont des biens communs de l'humanité. Pour trouver des solutions, dit-elle, reconnaissons la gestion populaire, la multidiversité des cultures et des visions du monde. En 14 points, le village des peuples établit enfin une série de revendications intersectionnelles qui met particulièrement l'accent sur la nécessité absolue de faire prendre en charge les conséquences de la crise climatique et le coût de la transition par les secteurs qui bénéficient le plus de ce modèle, les plus riches, les multinationales, notamment extractivistes, et toutes celles et ceux qui s'enrichissent sur les guerres.
1: Ce ne sont pas les peuples et les pays du Sud qui devraient continuer à payer des dettes aux puissances dominantes. Ce sont ces pays et leurs entreprises qui doivent commencer à rembourser la dette socio-environnementale accumulée au fil des siècles de pratiques impérialistes, colonialistes et racistes par l'appropriation des biens communs et à travers la violence imposée sur des millions de personnes qui ont été tuées et réduites en esclavage.
0: Et elle conclut.
1: Enfin, nous croyons qu'il est temps d'unir nos forces pour faire face à notre ennemi commun. Si l'organisation est forte, la lutte est forte. Pour cette raison, notre principale tâche politique est d'organiser les peuples de tous les pays et continents. Enracinons notre internationalisme dans chaque territoire. Et faisons de chaque territoire une tranchée dans la lutte internationale. Il est temps d'aller de l'avant, de manière plus organisée, indépendante et unifiée, pour accroître notre conscience, notre force et notre combativité. C'est la façon de résister et de

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1: 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Merci de nous avoir écoutés. Au doublage, Vivi Isaé et Lune. 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

0: En termes de musique, vous avez pu écouter Brisa Flow avec Fique Viva, Owera avec Sundaro Kaagiregua et en ce moment Oriente avec Brasil Colonia.
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0: Belle fin d'année, prenez soin de vous et on se retrouve en 2026 pour le prochain épisode.

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4: Une drôle de maman et son enfant un peu... techno ? D'où parle-t-elle, la gouailleuse de sa voix ?

0: C'était un petit garçon qui n'avait ni faim ni soif. Il était posé là, à côté, sur la stère, à l'abri dans la grange, montant seul en haut de son tas de bois, entouré de poussière fraîche.
1: Attends, attends, on part plus. Reviens. Reviens, j'ai fini. Tiens. Ah, voilà. Montre ça. C'est mon trésor.
0: Ça ? Tout de même, c'est un peu bizarre, non ? Tu as vraiment envie de...
1: Mais c'est que maman, c'est le trésor, c'est beau. C'est si tellement beau.
0: C'était vraiment cocasse de revenir au village comme si de rien n'était. Après tout, me remettre en place tranquillement. J'avais le sourire intérieur d'une aliénée déguisée en habitante, qui reprend naturellement le cours d'une vie normale. Les heures passaient. Au moment du thé, il mettait du vernis. Et quoi ? Ça fait précieux ? Peut-être. Quel joli chouchou, ce doux petit. Il était si mignon comme ça. Sa houppette blonde. C'est décidé, sera décoloré pour toujours. Ses cheveux boucleront artificiellement. Je l'emmènerai faire des salons, des boutiques, les grands centres. Je crois qu'il n'aime rien de tout ça. Petit monstre adorable. Mon cher bonbon.

0: C'était Sa Voix aux éditions Béton Roman.
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0: Bonsoir, bonsoir, bienvenue dans le Carré VIP, une émission de la résidence du collectif Barbarie, collectif culturel de lutte engagé sur les questions décoloniales, antiracistes et anti-impérialistes. Pour ce quatrième épisode, nous accueillons trois membres de Démocrapsy, collectif anti-psy et antiraciste. Ce soir, nous parlerons des approches antipsychiatriques, antiracistes et de formes de soins fondées sur l'organisation collective et communautaire. Bonsoir Démocrapsy.
1: Bonsoir. Bonsoir.
2: Salut.
1: On était prévenus pour le jingle, mais quand même.
3: Ouais.
1: Du lourd.
4: Du coup, pour commencer, est-ce que vous pouvez vous présenter un petit peu, genre, qui êtes-vous individuellement, tous les trois?
1: Alors avec nous, on a Anna, dite Anna K47.
5: Ouais, c'est moi.
6: Attends.
5: Et qu'est-ce qu'il faut que je raconte?
1: Membre fondatrice de Démocrapsy.
5: Ouais, et grande argentière, je veille sur les sous.
1: Nombreux.
5: Nombreux, ouais.
1: Et après, il y a notre homme blanc.
2: Homme blanc, cis hétéro.
1: Mais il a quand même du vernis à ongles à paillettes. Oui. Rassurez-vous, il est des nôtres.
2: Et moi, je suis Tointoin, ministre de la propagande à Démocrapsy.
1: Et Capucine, membre de Démocrapsy et aussi de la CASA, donc communauté autogérée de soins antiracistes et anticapitalistes.
4: Trop stylé. Est-ce que vous pouvez nous présenter un peu qu'est-ce que c'est Démocrapsy? Et quelles sont les actions du coup, que vous créez avec ce collectif?
2: Oh, c'est chaud.
4: C'est chaud?
5: C'est chaud.
4: C'est vrai?
5: C'est quoi? C'est un joyeux bordel, Démocrapsy?
2: C'est, okay. C'est tout pété.
5: Ouais, c'est tout pété surtout. Bah, c'est un collectif. C'est des. Ouais. Bon, je n'ai tellement parlé.
2: On est des fous et des folles.
5: Ouais. Okay. Et des soignants.
2: Et des travailleurs exploités dans le milieu. Et il y a aussi des gens qui n'ont rien à voir avec tout ça, mais qui s'intéressent à ces questions de troubles psy ou de maladies ou de traumatismes. Voilà. Et donc, on est regroupés pour créer des espaces autogérés de soins et aussi promouvoir une approche démocratique des soins. Moi, je le dirais comme ça.
5: Ouais, c'est très bien. Ouais.
2: Pas mal.
5: Ouais, c'est pas mal.
2: Mais on fait
5: on est horizontaux, en fait.
2: Ah oui, ça, oui. Ouais, on décide ensemble.
5: C'est important, on est à l'horizontale, ouais. Toujours.
4: Toujours à l'horizontale.
5: Non, parce qu'on s'affranchit de l'oppression des soignants sur les soignés. Maintenant, c'est les soignés qui oppressent
2: oui, et puis
5: les
2: alors,
5: soignants.
2: Moi qui suis un ancien bourreau, j'apprends à me débourroifier parce que j'étais infirmier
5: ça
2: en psychiatrie et j'ai martyrisé pas mal de gens, donc j'apprends aussi à, mais je suis aussi fou.
4: Ok.
2: Donc je mélange un peu les casquettes, mais on est plusieurs hein, comme ça à Démocrapsy, et donc on essaie de penser un truc autrement, du soin autrement, et puis on les lie avec toutes les questions d'oppression systémique. Je fais pas la liste hein, parce que ça va être long.
0: Il y en a beaucoup.
4: Et du coup, souvent, quand on parle de penser la psychiatrie autrement, on a le mot antipsychiatrie qui revient. Est-ce que vous, c'est un mot déjà que vous utilisez au sein du collectif? Pas du tout.
2: Bah, alors, on n'est jamais d'accord.
4: Pas tous d'accord.
2: On n'est jamais d'accord.
4: Okay.
5: Moi, j'aime pas les étiquettes. On en a déjà assez. Ouais. On a un diag qui c'est une grosse étiquette. Donc, j'aime pas trop l'idée qu'on ait une étiquette antipsy. Forcément, dans notre réflexion, on est très, très, très, très, très, très, très, très, très critique de la psychiatrie. Mais j'ai pas envie qu'on me colle une étiquette de plus, quoi. J'en ai assez. Maintenant, toi, t'es pas d'accord, donc je te laisse.
2: Non, mais je trouve que dans nos réflexions, au départ, nous, on avait fondé le mouvement, le M2RP, qui était le mouvement de la réforme et de la révolution en psychiatrie.
4: Okay.
2: Et qu'on voulait pas choisir sur la stratégie, si on était réformiste ou révolutionnaire. On voulait un pied dans les institutions pour les subvertir et un autre pied dans des trucs marginaux. Et on faisait ce qu'on voulait et on inventait d'autres trucs. Et petit à petit, on s'est intéressé aux questions anti-psy. Et je dirais qu'aujourd'hui, parce qu'on a fréquenté, on s'est retrouvé à fréquenter des gens de l'anti-psy. Et du coup, nous, on se dit anti-psy concret.
5: Ouais,
2: et pas versus antipsy de salon et voilà, l'antipsy théorique un peu nul, quoi.
5: Non, puis surtout, je pense que ce qui est fondamental, c'est qu'on s'adresse à tout le monde. On vient de la banlieue, donc les gens, ils s'en foutent de savoir si t'es antipsy, pro-psy. Eux, ce qu'ils veulent, c'est un espace où s'exprimer, où parler, où venir déposer leurs paroles. Et certains vont se politiser forcément au contact du collectif, mais s'ils ne se politisent pas, ce n'est pas fondamental. Alors que moi, j'ai l'impression que dans les courants anti-psy, si tu n'es pas anti-psy, tu n'es pas accepté. Alors que nous, on fait un accueil inconditionnel et on accepte tout le monde.
1: Et je pense qu'il y a, dans la démarche à la fois de la CASA et de Démocratie, il y a surtout une volonté d'être vraiment sur le terrain et de partir des besoins des personnes concernées sur le terrain, qui sont à l'endroit où nous on était avant d'avoir créé Démocratie, c'est-à-dire en pouvant exister vraiment nulle part, parce que Démocratie c'est né du fait qu'il n'y avait pas d'autre espace, qu'il y avait vraiment une nécessité. Et donc, on sait très bien que quand on est des personnes qui en ont le plus besoin, les plus précaires ou qui habitent dans les quartiers les moins favorisés, et ben en fait, il n'y a rien qui existe à part l'institution, même si elle est défaillante et même si les services publics sont assez exsangues actuellement. Mais il n'empêche que, par exemple, à Vitry, Démocratie tient son antenne dans le centre social. Et qu'en fait, c'est les personnes qui vont au centre social qui ont le plus besoin des ateliers et qui n'ont pas accès à des espaces militants, par exemple, comme ce qui se pratique dans l'antipsy. C'est vrai qu'il peut y avoir dans tout le milieu militant, on peut le décloisonner, je pense, du fait de juste être dans la lutte pour la psychiatrie. On peut être sur d'autres luttes, que ce soit l'écologie ou l'antiracisme. Il y a des espaces militants qui sont en lutte, comme le festival où on s'est rencontrés, le festival des digitales la dernière fois. Pendant tout le samedi, j'étais la seule personne non blanche, jusqu'à 16h au moins. Et donc, je pense qu'à un moment donné, il faut se poser quand même des questions et savoir pour qui et avec qui on travaille. Parce que ça ne suffit pas de faire de la théorie. Quand on voit qu'on est la seule personne non blanche dans un festival Antifa, on se dit qu'il y a beaucoup de théorie et que dans la pratique, c'est un peu plus compliqué. Et de pouvoir travailler avec les personnes qui en ont le plus besoin, ce qui est la situation dans laquelle moi j'ai été, ça veut dire que quand on n'a pas de moyens, on n'a pas forcément accès au milieu militant, on va à l'hôpital, on va au centre social, et c'est à travers ces endroits-là qu'on peut se réunir. Donc ça demande effectivement de travailler avec l'institution, parce qu'au final, elle est, contrairement au milieu militant, qui fonctionne souvent dans un entre-soi, même si c'est important aussi, ça nous donne de la force et ça nous permet d'avancer. Mais les bénéficiaires les plus précaires, il faut accepter de bosser avec l'institution pour être auprès des personnes qui en ont besoin, en fait.
4: Ok. En vrai, moi j'avais l'impression que le mot antipsychiatrie, justement, c'était le. Enfin, moi je connais pas suffisamment les mots qui englobent le fait de critiquer la psychiatrie. Et j'avais l'impression que c'était un peu le seul mot, du coup, qui critiquait un peu cette institution qui est la psychiatrie. Et du coup, je me pose la question de, dans le concret. Vous, c'est quoi les formes d'action que vous avez trouvées du coup avec Démocratie pour agir à la fois en prenant compte de cet espace qui est nécessaire, parce qu'en fait on n'a pas d'autre espace de soins quand on est fou tout simplement, genre, pour faire plus simple. Et comment à la fois on peut du coup travailler avec cet espace et en même temps, j'imagine aussi en dehors, créer d'autres initiatives de soins. Genre.
2: C'est hyper concret. En fait, nous, on passe par déjà des groupes de parole autogérés. Mmh. Et rien que ça, tu vois, c'est libérer la parole et s'assumer comme fragile, et de parler de nos expériences et de les confronter, d'en faire quelque chose du commun, quoi. On n'est pas tout seul avec ça et on se reconnaît dans les vécus des autres. On fait de l'autodéfense sanitaire, mais sans le dire comme ça, mais on se file des tips, on réfléchit ensemble sur telle ou telle situation, comment moi j'ai géré, comment toi tu peux gérer, est-ce qu'on vient pas te donner de la force sur cette situation-là. Nous, on va au contact des services et on leur dit, on a implanté par exemple sur un secteur le secteur de Montreuil, qu'ils fassent des directives anticipées en psychiatrie, donc c'est-à-dire que les gens vont choisir leur modalité d'hospitalisation. Ça reste que c'est une hospitalisation en psy, on est d'accord, mais c'est du coup des gens qui vont pouvoir être moins martyrisés pendant leur hospice. Donc c'est plein de petites choses comme ça. Après, on se sert, nous, notre réseau. Il y a Capu qui nous a fait pas mal de yoga, mais il y en a d'autres qui proposent leurs trucs aussi. Et donc, on se sert aussi des compétences de chacun, on les valorise. Et tout ça participe à quelque chose d'où on s'auto-organise. Et on ne s'enferme pas aussi, je dirais, il y a un truc hyper important, mais on ne s'enferme pas dans un cercle psy. On impose aussi aux autres que c'est une question collective, la santé mentale, et que on a maintenant, on met le pied dedans, on est là, et vous allez faire avec nous. Et du coup, on bosse avec d'autres collectifs qui n'ont rien à voir avec la psy. On crée du réseau autour de nous pour je sais pas où je vais là.
5: Oui, tu pars dans un tunnel.
1: Après, il y a aussi les actions comme le collage à l'hôpital.
2: Ah oui, on a fait ça.
5: Ah, ça, c'était
2: ouais.
5: Bien.
2: C'est vrai qu'on a fait ça. On a fait une campagne de collage revendicatif dans les hôpitaux, quoi, à Sainte-Anne notamment.
4: Okay.
2: Et on a une.
4: C'était
2: une...
4: quoi les revendications du coup de ce collage? Du coup, qu'est-ce que. Enfin, comme j'ai l'impression que j'ai un peu. J'avais vraiment prévu ma première question sur les questions de l'antipsychiatrie pour du coup amener une critique de l'antipsychiatrie. Mais du coup, qu'est-ce qu'on reproche en réalité à la psychiatrie actuellement? Du coup, par exemple, à travers ce collège, quelles étaient un peu les revendications que vous avez mis en avant pour reprocher à la psychiatrie?
5: Il y avait la coercition. Il y a attaché n'est pas du soin. Il y a la volonté aussi d'avoir des soins démocratiques. Alors, la fille, je ne l'ai plus. Il y en a une que j'adore, c'est « I'm not your psychotic, sortons de la honte ». Il y avait aussi sur le travail dans les ESAT, le fait que les personnes, les camarades qui sont dans les ESAT, ils ne sont ni salariés, ils sont surexploités, donc on demandait l'autogestion.
2: L'autogestion des travailleurs en ESAT.
5: Ouais, pour les travailleurs en ESAT, qu'est-ce qu'on a d'autre?
2: L'AAH qui est en dessous du seuil de pauvreté. Ouais. Donc l'allocation adulte handicapé qui est le revenu des fous et des folles en majorité et qui est du coup en dessous du seuil de pauvreté. Donc nous, on le réclame au niveau du SMIC, avec un SMIC revalorisé, évidemment. Et on avait l'extrême droite tue les foules. Bon, ça, c'était par rapport à un moment où il y avait les élections, je crois. On avait fait une campagne là-dessus, sur le fait que l'extrême droite était un danger pour les fous et les folles. Ouais, je sais plus. Et oui, en gros, sur le fait que la psychiatrie est coercitive et est dans la psychophobie pure. Et que les conditions matérielles d'existence des fous et des folles, elle est catastrophique, quoi. C'est des gens en dessous du seuil de pauvreté, exploités au travail jusqu'à l'os, et que nous on réclamait aussi. Et puis, âme nature psychotique, donc âme nature négro de Baldwin, c'était dire aussi, maintenant on est là, on est fiers d'être là, on a aussi des valeurs propres à la folie. À la condition de fous et folles qui sont positives, parce qu'on est dans l'entraide, parce qu'on est dans la bienveillance, parce que enfin, on est cool, quoi.
4: Et du coup, vous, dans vos parcours intimes, quand est-ce que ces luttes elles ont commencé à naître? Du coup, enfin, ces questions de remettre en question la psychiatrie, si c'est
0: nous s'organiser collectivement pour penser un peu en mode politique,
4: genre.
5: C'est, en fait, quand on a créé Démocratie, on était trois. Donc, il y avait Antoine, Fatia, qui n'est pas là, notre impératrice.
2: Fatia, notre impératrice.
5: Notre guide suprême.
2: Gros bisous.
5: Et ouais, on n'a pas pensé en matière de lutte. Nous, ce qu'on voulait, c'était déjà avoir un lieu. Hein, parce qu'on n'était pas très heureux. On s'est connus dans un CATTP, donc un centre d'accueil thérapeutique à temps partiel, où on était infantilisés, où il n'y avait pas d'autonomie, où on faisait de l'occupationnel. Et donc, on s'est dit, on va essayer de créer quelque chose pour parler autrement de la santé mentale. Et très vite, il y a Capu qui nous a rejoint, Aïcha. Et très vite, je pense qu'il y avait l'affaire de... Comment il s'appelle? En Belgique, qui a été tué par la police dans un hôpital psychiatrique. Et c'est là qu'on s'est dit que oui, que maintenant on savait que nous, on voulait porter quelque chose de politique. Et de fait, de l'expérience de tous les membres qui est arrivé et qui se greffaient, on est entré dans les luttes, notamment sur l'antiracisme. Alors, c'est la Blanche qui parle de ça. Mais c'est venu vraiment de l'apport. Nous, on ne pensait pas quand on a eu l'idée. Enfin, je ne sais pas ce que tu en penses. On ne savait pas.
2: Si, moi, je savais.
5: Tu es voyante maintenant.
1: En fait, ce qu'il faut dire aussi, c'est qu'on s'est... Enfin, moi, je vous ai rencontré au hangar. Mmh. Donc, le hangar de Montreuil, c'était un squat. Et c'était un squat tenu par des jeunes de quartier. Ce qui était, je crois que d'ailleurs, c'était le seul à peu près en Ile-de-France. Et en fait, c'était effectivement tout partait de l'idée de juste avoir un lieu et d'exister ensemble. Moi, je venais plus de la lutte des quartiers populaires, de la lutte contre les violences policières, etc., l'antiracisme. Mais aussi, bon, à Montreuil, on a un fort, on avait en tout cas un fort terreau de squat, de voilà, lutte pour le logement. Et en fait, le hangar, ça a été l'endroit, donc on parle, je pense, après le premier confinement. C'est vraiment un endroit où, pour les personnes des quartiers, il y a eu un espèce de carrefour où on s'est rendu compte, enfin, ça a permis de mettre sur la table toutes les expériences vécues, toutes les oppressions subies, et puis de se rendre compte qu'en fait tout était lié, tout était interconnecté, et que oui, évidemment, on avait besoin de travailler sur la santé en fait en priorité, parce que ça rejoignait vraiment toutes nos autres luttes, et qu'on avait avant tout besoin de pouvoir guérir, et guérir, enfin aller vers le rétablissement en tout cas collectivement. C'est devenu le fil conducteur qui a réuni tout le monde en fait.
0: Et comment ça s'est un peu articulé au hangar avec les autres questions de lutte? Est-ce que, genre, je sais pas, il y a eu des moments organisés en commun avec les personnes qui fréquentaient le hangar? Est-ce que la question d'accès aux soins elle s'est posée aussi avec les personnes du hangar? Enfin, comment démocratie un peu, enfin, comment ça s'est un peu organisé là-bas?
2: Ben nous, on a fait un truc un peu. Bon, déjà, on a beaucoup appris aussi des luttes qui avaient au sein du hangar. On s'est beaucoup nourri de ça. Et puis, nous, on a fait un truc un peu bizarre, c'est que on leur a proposé un café. Et du coup, on a mis en synergie tous les collectifs qu'il y avait au sein du hangar et on a créé ce truc-là, ce qui a permis que ce soit un lieu un peu où on se rassemblait tous. Et après, bah, nous, comme on montait déjà des groupes de parole, bah, les différentes personnes qui étaient au sein des collectifs commençaient à participer. Et après, sur les questions de santé, je crois qu'on n'a pas eu le temps d'aller plus loin. Enfin, et si ce n'est qu'il y a eu la CASA, pardon.
1: Alors, en fait, on a mis en place... c'est vraiment de fil en aiguille, encore une fois, en partant juste vraiment des besoins qu'on avait de manière pratique, comme Antoine vient de le dire. Donc, on a monté le café, il y a eu la cuisine. Du coup, il y avait des repas en commun, il y avait des maraudes, il y avait des moments où on faisait de la yoga-thérapie. On avait créé une salle qui était un cocon, qui était une salle où on fait un repos, relaxation, les thérapies, les ateliers yoga, etc. Et où chacun pouvait avoir la clé aussi quand il voulait pour venir se reposer. Et donc, c'est avec cette salle de soins qu'on s'est dit on crée la CASA, puisque nous, on voulait faire un centre de santé communautaire. Mais c'est en ayant mis en place tout ça au sein du hangar qu'on s'est rendu compte qu'on était un centre de santé communautaire sans l'avoir théorisé. Et voilà, donc dans tout ce qu'on a fait, en fait, c'est vraiment par la pratique qu'on est arrivé à se dire, en tout cas pour moi, hein, parce qu'il y a d'autres personnes pour qui ce n'est pas le cas dans le collectif, mais je pense que pour quand même quelques-uns d'entre nous, c'est vraiment par la pratique qu'on s'est rendu compte qu'il y avait des choses qui étaient déjà théorisées et que, effectivement, ça rejoignait des luttes qui avaient déjà été faites. Et là où. Je pense que démocratie, c'est quand même quelque chose d'unique et qui est, c'est un peu un ovni dans le milieu des luttes. C'est que bah, nous, c'est vraiment resté axé quand même sur la pratique et qu'il n'y a pas de. On a assez peu de liens avec le milieu des luttes de manière classique, quoi, j'ai envie de dire.
2: Et puis on ramène tous les fous du bus quoi, aussi.
1: Ouais, voilà. Alors, en fait, toutes les personnes qui ne peuvent pas se retrouver ailleurs, elles viennent à démocratie.
5: C'est un joyeux bordel.
2: On a fait yoga bédo aussi.
1: Nous avons fait un atelier Weed Yoga, c'est celui qui a rassemblé tout le monde, j'en suis assez fière.
5: C'est celui qui a permis qui sont restés. C'est celui aussi où oui. Les dissensions.
4: Ne parlons pas de dissensions. D'accord. Mais en vrai, c'est genre, je pense que, enfin, même moi, par rapport à mon parcours personnel, en vrai, de vrai, en fait, j'ai un parcours avec la psychiatrie qui m'a amené à me poser ces questions en fait d'antipsychiatrie. Et genre, c'est en découvrant en fait la violence qu'était cette institution en fait que j'ai découvert vraiment, genre tout ce que ça comprenait en fait. Et en réalité, c'était aussi à la fois, c'est vraiment une lutte, la question de la santé, qui croise vraiment plein de luttes différentes en fait, qui se rejoignent énormément, genre. Enfin, que ce soit dans le passé et dans l'histoire, quand on voit l'histoire de la psychiatrie et comment elle s'est construite et comment elle a permis de marginaliser genre, et de violenter pas mal de personnes. Et comment même concrètement aujourd'hui, il y a un lien énorme entre le système psychiatrie et les questions d'antiracisme qui sont présentes, enfin les questions de racisme pardon, qui sont présentes et toutes ces luttes-là. Et du coup, c'est trop intéressant aussi de dire que vous, c'est par le fait de l'action en fait concrète et de se rendre compte que en fait la santé c'est juste un besoin genre basique et vital et en fait c'est pas par la lutte que vous êtes parti. C'est vraiment trop cool de voir en fait que c'est vraiment par les besoins directement que vous avez commencé à vous organiser les uns avec les autres. Je pensais que tu allais mettre un son. C'est pour ça que je t'attendais.
0: Ouais. On va faire la mini-pause musicale. Du coup, on va écouter. C'était un son de fou malade.
2: Évidemment, évidemment.
0: C'est parti.

0: On est de retour.
1: C'était cool hein, quand même, cette chanson.
0: C'est un ouais. Moment musical.
2: Très bon choix. Et du coup, ouais, juste après, juste avant qu'on mette la musique, t'avais souligné un peu le fait qu'il y avait un lien genre, entre le traitement, enfin, comment les gens étaient traités en psychiatrie, selon le fait que c'était des personnes racisées, ça changeait complètement la donne. Est-ce que t'avais un témoignage que t'avais envie de partager de quelqu'un,
0: une observation globale, ouais. Générale.
3: De quelqu'un en particulier?
2: Non, pas quelqu'un en particulier, genre quelqu'un au hasard, tu sais, genre il y a plein de témoignages
3: non, sur mais internet je... et tout. Fin... En fait, donc, si tu veux, pour y avoir bossé en psychiatrie, t'as vraiment la négation que... Enfin, du coup, la psychiatrie serait un lieu absolument neutre et pas du tout parcouru par le racisme, le classisme, etc. Et t'as affaire à des psychiatres qui sont des hommes blancs, bourgeois, et même quand c'est des femmes noires, etc. Ils sont dans ces schémas-là de pensée. Et du coup, moi, j'ai eu affaire très souvent, et c'est encore le cas au sein de Démocratie, on en parle, c'est du fait que quand t'es racisé, en tout cas que t'es noir ou arabe, tu ramasses plus de doses de médicaments, t'es plus sujet aux chambres d'isolement, donc le fait qu'on enferme des gens dans des cellules et ils n'ont pas le droit de sortir, etc. D'être attaché aussi, parce que c'est une pratique qui perdure encore, donc d'attacher les gens. Et il y a aussi de manière un peu plus éloignée le fait que bah t'as pas de psychiatre, on te donnera pas de psychiatre tout de suite, ou carrément t'auras pas de psychologue, parce que

0: Tant moi, tu vois, moi j'ai bossé, pour dire aussi, j'ai bossé dans le 17e, dans des quartiers grande bourgeoisie, et j'ai bossé Vitry, j'ai bossé 20e, et vraiment les traitements sont très très différents, quoi. Il y a des trucs, on accepte des traitements, des manières de faire, des manières de parler qui ne sont pas du tout les mêmes. Voilà.
1: Et moi, j'ai l'impression que c'est vachement à double tranchant, parce que dans mon parcours personnel, j'ai vérifié deux choses à chaque fois. C'est que soit on va nous psychiatriser à l'insu de notre plein gré pour éviter de nous soigner. En l'occurrence, mon fils avait une maladie génétique et on a été en errance médicale pendant 2 ans. Et au lieu de diagnostiquer la maladie génétique la plus courante, c'est-à-dire la drépanocytose à mon fils, on m'a diagnostiqué d'un syndrome de Münchhausen par procuration. C'est-à-dire que c'était plus facile pour des médecins blancs à l'hôpital, et pas que blancs, comme disait Antoine, d'imaginer que moi, c'est parce que j'étais folle que je faisais souffrir mon enfant, que de soigner mon enfant. Et à contrario, si on a vraiment une maladie psy, ça va être minimisé et du coup on va pas être bien pris en charge. Donc il y a toujours un deux poids deux mesures. Quand on n'a pas envie de nous soigner, on va dire qu'on est juste fou et donc on va nous laisser sur le côté, ou voir nous carcéraliser, ou ça va partir au pénal parce qu'il y aura jamais de circonstances atténuantes et que ça va pas être reconnu. Et voilà, c'est toujours j'ai l'impression que c'est toujours un deux poids deux mesures et qu'on n'est jamais du bon côté de la barrière, en fait.
2: Il y a vraiment un deux poids deux mesures, parce que des fois il y a aussi vraiment ce truc, comme tu disais, qui est assez fort aussi, que j'ai l'impression que les personnes racisées sont tellement moins prises au sérieux dans leur parcours de soins, que des fois j'ai l'impression qu'il y a aussi beaucoup beaucoup plus d'errance aussi au niveau du diagnostic, en mode non, pas du tout, t'es super résilient, tu t'en sors très bien, enfin, et alors que les gens sont en grande difficulté. Et tu as les deux poids, deux mesures qui sont vraiment, vraiment, vraiment hyper forts.
1: Ouais. Et en plus, on a tellement l'habitude d'être maltraité aussi. Et on est au carrefour de tellement d'oppression et de tellement de discrimination que parfois, on se rend même pas compte que ce qui nous arrive, c'est pas normal, en fait. Parce qu'on est quand même habitué.
3: Mais même, j'avais l'impression que, en discutant avec une amie il y a pas longtemps, que, par exemple, dans certains médicaments qui sont prescrits, notamment pour la dépression, en fonction de si t'es pauvre et que t'es pas blanc, bah, par exemple... Je sais plus, je crois que c'est la sertraline, c'est genre top de antidépresseur, et ça c'est le truc qu'on prescrit que au Bourges, sachant que c'est un peu une des meilleures molécules. Je vais pas m'avancer trop sur ça, et qu'au contraire, enfin les gens les plus...
0: Vas-y, on va demander de la sertraline.
3: Moi j'ai entendu ça, peut-être je parle à partir de mes connaissances personnelles, et qu'on a plus tendance à aussi prescrire des trucs qui défoncent un peu plus, juste quand t'es pauvre ou non blanc.
2: Je pense aussi la question genre du dialogue en réalité aussi, ouais, avec les personnes en psychiatrie, elle est hyper forte, parce qu'on sent très bien que en fait, quand t'as la capacité de t'exprimer dans le français que eux ils comprennent, en vrai c'est t'as accès à plus de privilèges au sein même de l'hôpital, en fait.
0: T'as accès au dialogue, quoi. Ouais, c'est déjà ça. Rien que ça. Tu resteras fou.
1: Ils se basent sur leur fameuse littératie. Et effectivement, il y a des bons patients et des mauvais patients.
2: Ouais, il y a vraiment ça qui se ressent énormément.
3: Mais j'ai l'impression que aussi la psychiatrisation et la médication, elle est aussi très utilisée en prison. Là où il y a beaucoup de personnes non blanches qui sont incarcérées. Et que c'est aussi un outil un peu de double peine aussi, où les personnes en prison. Juste on leur file des médocs aussi pour les calmer, ou la rébellion, ou le fait de réfuter en fait le système et le fait que les choses soient injustes, ça va être pathologisé et
1: oui, ils sont parano. En fait, il y a les deux, c'est exactement ça, ça illustre ce que je disais tout à l'heure, c'est qu'il y a les deux, tu as des personnes qui auraient dû recevoir des soins mais qui du coup vont juste être incarcérées. Alors qu'en fait, il y avait vraiment maladie psy, il y avait vraiment des soins à donner avant que au lieu d'emprisonner. Et il y a des personnes qui n'ont pas de problème psy, mais où on va les assommer pour pouvoir mieux les canaliser, en fait, pour pouvoir mieux les contrôler.
3: Et pour vous, ce serait quoi une approche antiraciste du soin sur la question de santé mentale ou psy?
1: Moi, je pense que pour que ça soit vraiment antiraciste, déjà, il faudrait qu'il y ait de la formation, mais il faudrait partir des besoins des personnes concernées. Et en l'occurrence, c'est un sujet dont on avait envie de parler, justement, avec les digitales. C'était l'institutionnalisation de la santé communautaire. Parce que je pense que les médias...

0: meilleures initiatives pour venir en aide aux personnes, c'est que ça parte des personnes concernées, c'est-à-dire des pères aidants ou des patients partenaires quand c'est dans le cadre d'autres pathologies. Et au final, on se rend compte que ces statuts-là qui étaient très bien, et ça permet de... Parce que on ne peut pas être que dans la théorie. Je pense que, comme disait Antoine tout à l'heure, un médecin blanc de 60 ans, il a beau faire ce qu'il veut, il a des biais, en fait. Et c'est pour ça qu'il faut que ça parte des besoins des personnes concernées si on veut vraiment être antiraciste. Mais on voit bien que ces statuts-là, de père aidant, etc., ils sont un peu récupérés, encore une fois, pour mieux contrôler les personnes plutôt que de les soutenir. C'est pour ça qu'il y a besoin d'initiatives qui partent du terrain, comme démocratie, parce que je pense que c'est effectivement... en étant acteurs nous-mêmes et en se donnant du pouvoir les uns les autres, collectivement, qu'on peut s'en sortir sur ces questions d'antiracisme, puisqu'on est les personnes concernées, c'est nous qui pouvons définir comment on doit être soigné.
1: Et puis, vous expliquer un peu la question, enfin, qu'est-ce que c'est du coup la père aidance et comment ça peut être utilisé du coup en santé mentale?
0: Tu veux expliquer?
2: Mais je peux faire une parenthèse pour ajouter à Capus, c'est que pour que le soin soit antiraciste, il faut que le soin soit politique. C'est-à-dire qu'il ne soit pas déconnecté du social. Et c'est ce que nous, on reproche aussi à la psy. Ce qu'on disait tout à l'heure, c'est que c'est neutre, etc. Mais non. En fait, on vit dans un environnement. On est traversé par toutes ces oppressions-là. Et tout ça, ça doit être discuté, ça doit être contré, ça doit être pensé. Et moi, je pense que, quand tu es soignant, mais d'ailleurs, je ne suis même pas sûr qu'il faille des soignants, mais en tout cas, qu'il faut penser des questions oppressives, il faut qu'on les pense et que ça impacte, comment ça impacte nos vécus intimes, individuels, et d'où les groupes de parole où nous, on essaye de que nos expériences individuelles deviennent un objet politique. Mais après, on fait ça très simplement et on se marre. On n'est pas dans de la branlette non plus.
3: Ouais, je crois que c'est peut-être aussi l'une des seules caractéristiques, c'est que nous, on se marre. On se marre vraiment. on est là pour se marrer.
2: Venez, vous allez rigoler.
3: Ouais, rigoler. Donc, la père aidante, ou patient expert, c'est une personne qui a des troubles psy et qui rétablit ou en voie de rétablissement. Alors, le rétablissement, c'est pas, on guérit pas, hein, parce que on est malade à vie pratiquement, mais on peut récupérer un statut de citoyen, s'autonomiser, s'empowermenter, je sais pas comment on dit, retrouver du pouvoir d'agir. Et donc, l'idée, c'est que cette personne qui est rétablie va pouvoir, par son expérience, son vécu de la maladie, aider des personnes qui sont moins dans le rétablissement, promouvoir le rétablissement, promouvoir leur autonomie, leur émancipation. Et puis qu'on fasse tous la révolution.
2: Son vécu de l'autopsychophobie, son vécu des institutions aussi.
0: Mais qu'on brûle les commissariats.
3: Oui. Ouais. Et les prisons. Et les hôpitaux psychiatriques.
2: On commence ce soir. Rendez-vous 29.
1: La date sera...
3: Déjà, on a une action quand même prévue, celle où
2: on vous donne pas la date.
1: C'est pas secret.
2: On vous
1: donne...
3: Si, parce
2: Alors,
3: que...
2: voilà, qu'est-ce qu'on va faire? On a prévu, c'est qu'on va prendre un hôpital, Sainte-Anne, je pense.
3: Ouais, parce qu'ils sont sympas, Sainte-Anne.
2: Et on va bloquer Sainte-Anne et on va prendre un pavillon.
3: Ouais, parce qu'on n'est pas assez nombreux pour bloquer tous les pavillons non plus.
2: Mais du coup, on va mettre en kidnapper un pavillon et on ne le rendra pas tant qu'ils ne nous auront pas rendu toutes les contentions. Donc, les trucs pour attacher les gens. Et tant qu'ils n'auront pas fait, on ne partira pas. Voilà. Mais moi, à 19h, par contre, il faudrait que j'y aille parce que j'ai des trucs. Mais...
3: Ouais, j'ai piscine.
1: J'ai rendez-vous avec la psy, en fait. Je ne vous ai pas dit. Après, je vais voir la psy.
2: Ah, j'ai mes médicaments à prendre.
1: Voilà, c'est ça. J'ai des trucs à faire.
3: Ouais. Ah, moi, je vais monter à l'aine. À 19h. Tati, elle dort. Hein.
1: Et du coup, tu disais que ces systèmes genre de père aidant aussi, ça pouvait être utilisé, mais de manière péjorative, tu disais, par l'institution, genre.
0: En fait, c'est ce que je disais tout à l'heure, il y a les bons patients et il y a les mauvais patients. Et en fait, effectivement, l'institution, elle va choisir de valider, d'accorder un diplôme, parce que maintenant, ça fonctionne aussi avec des formations, avec des diplômes, aux personnes qui sont les moins rebelles, les moins critiques, qui travaillent le mieux avec les médecins ou avec les psys. Et qui parlent français, qui lisent et écrivent, qui voilà.
3: Mais en fait, ce qu'il y a, c'est qu'il y a une récupération, en fait, d'un courant. Ouais, il y a une récupération par l'institution de façon à ce que les pères aidants, ils soient dans l'institution et ils soient pas critiques de l'institution et qui en fait, ils fassent des bons malades, des malades qui obéissent. Et c'est vrai que...
0: Et qui gardent un peu les autres sous contrôle.
3: Ouais, voilà. Et alors que la père aidance, au départ, ça vient des États-Unis, c'était vraiment l'idée d'être pair à pair. Il n'y avait pas d'institution. Et, c'est ce qu'on
1: il n'y avait pas de formation pour devenir une personne qui peut aider une autre.
3: Parce que ton savoir, tu l'as à partir du moment où tu es impacté. Tu n'as pas besoin qu'on t'explique comment utiliser ton savoir.
0: Oui, voilà, c'est un peu le même combat que pour la médiation en santé, le partenariat patient maintenant. C'est effectivement comment c'est récupéré. Et je pense que l'idée, c'est toujours d'essayer de... Enfin, quand il y a une porte qui est entrouverte comme ça, on met le pied dedans. Et puis, on voit comment nous, politiquement, on peut faire exister les choses à l'intérieur. Par exemple, moi, je bosse avec l'hôpital. Politiquement, on ne va pas être sur les mêmes positions. Mais au final, une fois qu'on a mis un pied dedans, on arrive à occuper un peu d'espace, on arrive à prendre un peu de terrain. Après, ça dépend effectivement avec quelle institution on travaille. Mais ce que je veux dire, c'est qu'il faut toujours être vigilant parce qu'on sait que, bien évidemment, si on nous laisse entrer, c'est pas pour aider les personnes concernées. Si on nous laisse entrer, c'est pour que nous, on soit une aide du système pour contrôler les personnes concernées. Et une fois qu'on garde bien ça en tête, on arrive à pas être un nouveau suppôt de Satan ou un outil.
3: Suppositoire.
0: Nous ne sommes pas des outils de production de capital.
3: Ah bah le capital.
4: Je suis à court de questions. Aidez-moi.
5: Et du coup, quel rôle, selon vous, peut jouer démocratie ou juste les amis ou la communauté des fous et des folles dans leur processus de soins ou même dans le soutien dans les moments difficiles et moins difficiles?
1: Et même vous, de manière peut-être aussi genre personnelle, qu'est-ce que ce fait de juste se rencontrer et de pouvoir communiquer en fait sur ça, ça vous a aussi peut-être apporté aussi?
3: Je crois que, ouais, en tout cas, moi, depuis que je suis psychiatrisée, on ne m'avait jamais parlé de rétablissement. La première fois, c'est Antoine qui m'a envoyé toute une journée au forum du rétablissement. Et je découvre que, putain, on peut être quelque chose. On n'est pas qu'une maladie, on est aussi un citoyen. Et en plus, l'idée que nous, on a tout de suite développée, c'est que le rétablissement, c'est pas capitaliste, c'est pas parce que beaucoup voient le rétablissement comme
1: un bon produit.
3: Voilà, on va devenir des bons travailleurs.
0: Tu peux retourner au travail.
3: Voilà, ils vont pouvoir retourner au travail. Et nous, tout de suite, on est parti de l'idée que le rétablissement, il était collectif et que en fait, il était là pour que nous tous, on se rétablisse les uns les autres, on se soutienne c'est une grande chance qu'on a de pouvoir tous compter les uns sur les autres. Quand on va pas bien, c'est les autres qui font. On se rétablit, en fait. Et comme dans un rétablissement, des fois, on est un peu en arrière. Des fois, on remonte. On n'est pas cycliste. On ne monte pas la côte d'un coup.
2: On s'est créé une communauté. Et puis, on s'est une donné famille. Une famille. Ouais, et puis, on s'est donné de la fierté aussi.
3: Ouais.
2: Voilà. Après, sur l'ambition qu'on a aussi, c'est de créer un bloc fou folle, donc une communauté qui vraiment impose un rapport de force avec la psychiatrie, mais pas que, avec l'ensemble de cette société validiste psychophobe, mais qui va pas non plus s'extraire des autres luttes, quoi. Nous, on est aussi là-dessus. On garde en tête que la priorité, c'est le fascisme, c'est le racisme. Ça reste notre priorité. Même sinon, nous, on part de ça, des luttes anti-psychophobie. Voilà.
0: Je pense qu'en fait, ce qui est hyper important, et c'est là où on a pu se retrouver en porte-à-faux, notamment dans certains festivals, qu'on ne citera peut-être pas. Mais il y a quand même un...
2: Si.
0: Facette, ok.
3: Des noms.
0: Depuis quelques années, c'est un sujet à la mode, la santé mentale. Ouais. Et depuis quelques années, c'est à la mode de parler de troubles psy. Et là-dedans, il y a des personnes qui sont bien intentionnées, mais qui, si elles ne sont pas politisées, bah, en fait, elles voient cette lutte-là d'une manière, enfin, qu'elles appellent une lutte, mais en fait, d'une manière totalement libérale.
5: En mode développement personnel, un peu.
0: Exactement. Voilà. Et si c'est déconnecté d'une vision politique, ben c'est, en général, ça reproduit de l'oppression et ça reproduit des schémas qui sont ceux du système existant. Et à démocratie, ce qui nous fait aller bien, je pense, c'est que... Alors, c'était beaucoup plus facile à faire avant parce que ben, on a commencé en squat. Et donc forcément, quand on est en squat et que on a, c'est-à-dire qu'on a tous les moyens à disposition, on avait plein de collectifs autour de nous, et que du coup, n'importe quel besoin qu'on avait, qu'il soit logistique, matériel, il y avait aucun argent, mais il y avait à manger, il y avait à boire, il faisait chaud, il y avait des livres, il y avait éventuellement des vêtements, il y avait un dressing solidaire. Enfin voilà, quand on fonctionne dans un squat où il y a plein de collectifs, on arrive à tout créer et à tout avoir. Et en fait, la loi Casbarian, elle est quand même venue tuer ça, puisque avant, quand on avait un lieu qui fermait, qui était expulsé, bah c'était tout simple, on en ouvrait un autre. Et même quand on, enfin, il ouvrait même avant que le précédent soit fermé. Et ça, c'est quand même quelque chose qui a été tué, parce que c'est, on peut plus ouvrir des squats maintenant. Et c'est pour ça qu'on est obligé de fonctionner aussi avec l'institution maintenant. Parce que c'est dans les centres sociaux qu'on garde des permanences.
3: Et bah nous, on a déménagé dans un centre social.
0: Ouais.
5: Et ça se passe bien, du coup, d'être en plus en structure un peu associative, municipale que...
2: Moi, non, je vais parler pour celle que je dois pas citer, Fatia. Mais c'est quelqu'un, par exemple, tu vois, qui a investi le centre social et qui a un peu émancipé les femmes qui étaient là-bas. Et donc, du coup, dans le même temps, on obtient une partie du centre social pour monter notre café et tout. Mais en fait, ça, c'est insupportable que ce que est en train de faire Fatia. Parce que les centres sociaux, c'est une catastrophe, quoi. En vrai, c'est ultra infantilisant. C'est pas pour les habitants, les centres sociaux. C'est pas vrai. C'est pour faire fonctionner la machine. Et donc, du coup, Fatia s'est retrouvée ostracisée et tout. Et puis, bah, nous, on est là, on a notre espace, on a notre petit café, mais on sert l'institution, on le sait bien. Et, mais bon, on arrive à faire nos affaires. Mais bon, c'est pas un lieu idéal. Nous, on a vraiment préféré le moment où on était en squat, on était beaucoup plus libre. Et puis, si on peut avoir nos propres espaces à nous, indépendants. Parce que là, par exemple, tu vois, on a voulu monter un atelier, un groupe de parole.
3: C'était l'arpentage sur les mains de ma grand-mère.
2: Ouais, mais enfin, en tout cas, un truc en non-mixité, quoi, entre personnes racisées. Mais ça a été le feu. Tout le monde nous est tombé dessus. On avait quasiment presque, c'était pas le maire qui était pas descendu pour nous dire comment ça, alors qu'ils font des groupes que avec des femmes par exemple.
1: Okay. Dans le social, dit, ça c'est possible, mais
2: voilà, les mais groupes, pas entre personnes racisées, ça c'était niais. Donc il a fallu qu'on mette quoi, on a dû requalifier le truc.
3: Non, on l'a fait au jeune.
2: Ah oui, on est parti ailleurs. Ouais. Donc non, ça t'impose quand même des conditions d'exercice qui sont voilà, t'es pas libre quoi. T'es pas là pour t'émanciper, quoi.
5: Ouais, du coup, Nick Casbarian et Vive les squats.
0: Vive les squats. Squats partout.
5: Squats partout.
2: Démocratie partout.
5: On passe à la dernière question. Tu veux la faire, Willow ?
6: Je sais pas, j'ai l'impression...
5: C'est ta question.
1: Non, mais ma dernière question a déjà été répondue. On l'a déjà traversée. Du coup, je ne sais pas quoi vous dire. Je vous invite à répondre une réponse aléatoire qui vous inspire. Voilà.
5: Une dernière déclaration.
1: Ouais.
3: Moi, il y a quand même un truc dont on n'a pas parlé dans le soin communautaire, c'est qu'on a quand même un grand projet à Démocratie, c'est d'ouvrir un lieu répit dans le 93, qui sera bien sûr chapeauté avec des institutions. Il va falloir qu'on navigue en eau trouble. Mais là, vraiment, l'idée, c'est vraiment de faire du soin communautaire à grande échelle et concret. Là, on sera dans le dur. Et on aimerait bien que la CASA soit adossée, parce qu'on pense qu'on ne peut pas juste... On ne soigne pas que le psyché, on soigne tout. On soigne les problèmes sociaux, on soigne le corps et...
0: Bah oui, la santé, c'est un tout.
3: Ouais, c'est un tout. Si tu ne sais pas ce que tu vas bouffer le lendemain, tu peux pas. Tu peux pas y arriver.
0: Donc on avait un grand rêve, c'est de monter notre propre centre de santé communautaire. Et on est en lien avec les camarades, par exemple, de la case de santé à Toulouse. Sauf que, du coup, nous, notre idée, c'était de réussir à construire notre projet dans quelques temps. Parce que, bon, en squat, en fait, on arrivait à le faire. Mais pour récupérer un lieu, maintenant que ça n'existe plus, c'est plus compliqué. Mais les centres de santé viennent de... Enfin, c'est pas qu'ils sont en train de fermer, mais il y a la question des subventions, du financement. Depuis 2 mois, ils sont en lutte. Et donc, on se dit que si ce format-là n'existe plus, je ne sais pas, en fait. Il y a un moment où on arrive quand même un peu à bout des possibilités. Donc, il va falloir inventer des choses, mais ça demande... Je pense que on est quand même dans un moment... Enfin, voilà, il y a eu... Premier truc qui a mis un gros coup d'arrêt, c'est la loi Casbarian. Le deuxième truc qui met un gros coup d'arrêt, c'est cet empêchement de financement des centres de santé communautaires, qui était une piste de sortie, et notamment pour la santé d'un point de vue des quartiers, où il n'y a rien d'autre. Et en fait, cette fascisation qui est en train de s'accentuer et qui ferme tout ce qui était des horizons possibles qu'on arrivait encore à créer un peu dans les marges, c'est ce qui nous... À la fois, ça rend plus difficile nos actions, mais ça les rend aussi plus vitales. Et au final, ça leur donne aussi de la force, parce que sur le terrain, on est obligé d'inventer. Donc là, dire aujourd'hui comment on va faire et qu'est-ce qu'on va inventer, en fait, en vrai, on ne sait pas. Mais ça va nous pousser à aller encore plus loin et à créer nos propres structures, parce qu'il n'y a pas le choix. Mmh. Et en espérant être rejoint par le plus grand nombre de camarades qui prennent vraiment... Enfin, que si je peux dire un souhait pour terminer l'émission, c'est vraiment que l'antifascisme devienne enfin antiraciste.
5: Allez.
3: Allez.
2: Je rajoute juste, on a deux autres actus, c'est...
0: Promo.
3: Voilà, c'est auto-promo.
2: Et on va écrire la post-face d'un bouquin qui va sortir qui s'appelle Mad World de Misha Frazier.
3: Ouais, j'ai oublié ça.
2: Et donc, il y a une Anglaise, du coup, qui parle pas mal d'antipsy. En tout cas, notre sauce, on est plutôt OK avec ce qu'elle écrit. Et voilà, ça va sortir bientôt. Et on va faire aussi un festival tout pété de démocratie. Et on va inviter tous nos ennemis pour leur rentrer dedans. Ça fait plein d'ennemis.
3: Oui, parce qu'on n'a plus d'amis. Hein.
0: Ouais. Apparemment, on va le faire ici, parce qu'on a bien aimé.
7: Et on peut vous retrouver comment sur, on vous a contacté avec Instagram. Est-ce que vous utilisez Instagram?
3: Ouais, on se forme. On est en pleine formation encore, parce que c'est un outil de jeunes. Moi, je suis un peu âgée. Mais on peut nous retrouver sur Instagram, sur Facebook, parce que forcément, on a des outils pour vieux. Le lundi soir et le samedi soir, à partir de 18h, au Café Démocratie, 13 rue Constant-Coquelin à Vitry-sur-Seine. C'est direct avec le T9. C'est l'arrêt Constant-Coquelin. Non, parce que les gens, ils ont toujours... Ah, mais c'est la banlieue, c'est loin.
7: J'ai du mal à passer le périph'.
3: Ouais, et puis, c'est safe. C'est la banlieue. Oui, c'est safe. Donc voilà, on vous invite tous à venir parler avec nous, rigoler, parce qu'on se marre beaucoup à Démocratie.
2: Et une fois par mois ou deux fois par mois sur Montreuil aussi.
3: Ouais, deux fois à la Friche et au GEM.
2: Friche et GEM.
3: Et sinon, on va partout, on nous invite.
0: Hein. Et on attend que quelqu'un nous offre un lieu.
3: Ouais. Et par contre, si vous habitez loin et qu'il y a du soleil, on peut venir.
2: Il y a Démocratie Montpellier aussi.
3: Ouais.
2: On a Démocratie Montpellier, Démocratie Roubaix qui se construit. Si vous voulez créer votre Démocratie, petit DM Insta et c'est parti.
5: On va faire nos promos barbaries. Nous, on fait une soirée le 15 avril au Point Éphémère qui s'appelle Sabah El Khir. Il y aura plein d'artistes trop stylés. Wassim, Rita Jouja, Patronax, Lozez, Ezouj, Mystique, Ginareski, moi-même et Cyberjean. Et le 25 avril à la Cyberance, on organise la grande kermesse de barbarie et on vous invite formellement.
3: Ouais.
5: Si vous voulez venir à notre kermesse et même tenir un stand, on fera du tir à la calache.
3: Je viens.
0: Si c'est des calaches roses, on est là.
5: On a tout ça. On peut faire. On peut imaginer.
1: Tu nous donnes la photo de ton psychiatre et on peut l'imprimer et tu peux tirer à la calache. Non,
5: Allez.
0: Il va y avoir des interpellations après ce festival.
3: Ouais, on va être en prison.
1: Non.
5: Du coup, voilà, noté 15 avril et le 25 avril. Et on se retrouve dans 2 mois pour le prochain Carré Zip. Merci beaucoup à nos invités d'être venus.
3: Merci.
1: C'était trop bien. Merci.
5: Et on se lâche en musique sur
0: Despo Routi.
5: Despo Routi.
8: Monsieur Simba.
9: Ouais, t'es ouf.
8: Vous êtes attendu par le docteur Saïd.
9: Ouais, j'arrive, ouais.
8: Ça sent la cigarette ici.
9: Bah non, j'ai pas fumé.
8: Ouais, et moi je suis la reine d'Angleterre.
9: Mais alors, vous êtes la reine d'Angleterre.
8: Ouais, c'est ça, ouais. Allez, on se dépêche.

C'est la seconde et aujourd'hui j'ai le plaisir d'accueillir Dasha Ilina, donc qui a bien voulu me rejoindre en présence, donc ici à Paris, enfin à Aubervilliers, dans les studios de Station Station. On va parler de création artistique, orientée critique, avec des outils sur mesure. On va parler de net art, on va parler aussi de musique sur le fait divers, et surtout on va parler de la pratique de Dasha.

0: Donc salut Dasha, comment ça va?
1: Salut, ça va bien, et toi?
0: Ouais, ça va bien, je suis un peu essoufflé et un peu fatigué aussi, parce que le tramway a été très lent, je sais pas pourquoi, plus lent que d'habitude. Je suis très content de t'avoir ici et j'avoue que ça, j'avais très envie de t'inviter pour parler de tes projets récents et moins récents, de ton actualité aussi. Je voulais que tu nous donnes ton point de vue sur certaines choses qui font notre quotidien technologique, technique. Voilà, et puis pour parler, étant donné que la dernière fois qu'on s'est vu, on ne s'est pas trop parlé, voilà,
1: c'est
0: parfait parce que maintenant on va avoir le temps de le faire.
1: Oh ouais, il n'y a pas d'autre choix.
0: Voilà, exactement, nous sommes obligés. Donc Dasha, je me permets de commencer par donner ton l'URL de ton site web, qui est dashailina.com. Tu es aussi présente sur le Fait Divers, sur Mastodon, sur dasha@post.lurk.org. Donc sur ce fameux et aimé serveur post.lurk.org, sur lequel je suis aussi actif. Est-ce que tu pourrais te présenter en quelques mots, présenter ta pratique, dire ce que tu as envie de dire, voilà.
1: Ouais, ouais, bien sûr. Ouais, je suis artiste. Il y a quelques années, j'ai commencé à me définir en tant qu'artiste technocritique. C'est un mot, enfin pas un mot, mais c'est un terme que je pensais, que j'ai cru avoir inventé. Et puis récemment, bien sûr ça existe, mais en tant qu'artiste, je ne vois pas beaucoup de gens qui utilisent ça. Et puis il y a quelques semaines, je parlais avec quelqu'un, je me suis définie comme ça. Et la personne me dit « Ah, ok, comme tous les philosophes technocritiques. » Je dis « Ah, ok, ouais, c'est peut-être, j'ai peut-être pas inventé quoi que ce soit là. » Mais en tout cas, ouais, j'ai commencé à me définir comme ça parce que quand je disais artiste numérique ou artiste média, enfin surtout artiste numérique en fait, les gens comprenaient pas du tout ce que je faisais. Ils pensaient que je faisais de la 3D ou de l'animation sur ordinateur, des illustrations digital, des choses comme ça. Et même si je fais parfois un peu de ça, ça fait pas vraiment partie, enfin, ça représente pas vraiment une grande partie de ma pratique. J'ai commencé à essayer de chercher, ok, comment est-ce que je peux me décrire. Et je me suis dit qu'en fait, la chose qui est assez centrale à ma pratique, c'est surtout le fait d'être critique de la technologie. Donc, le terme est venu de là.
0: Et est-ce que ça fonctionne? Est-ce que les gens comprennent mieux ce que tu fais?
1: Je sais pas, mais en tout cas, dans tous les cas, il faut que je continue à expliquer ce que je fais. Mais au moins, on part pas, quand je dis que je suis une artiste technocritique, on part pas de principe, d'une image qui est assez fausse, en fait. Enfin, je trouve.
0: Oui, c'est plus un territoire neutre à construire avec la discussion plutôt que des espèces de présupposés esthétiques que l'on a. Peut-être surtout en France, autour de l'art numérique, etc. Ok, très bien. Alors, je dois dire que tu es une des artistes les plus technocritiques que je connaisse. Donc, ça marche très bien pour moi, en tout cas.
1: Trop bien.
0: Je pense que c'est un terme effectivement assez efficace. Je trouve que se définir en quelques mots aujourd'hui, c'est une des grandes difficultés, notamment pour les artistes. Il faut se créer sa petite boîte et vite rentrer dedans. Et je suis d'accord avec toi que le terme d'artiste numérique a de grands problèmes. Et voilà, technocritique, super. Alors, est-ce que tu peux nous parler peut-être dans quelle mesure tes projets sont technocritiques? Comment tu abordes tes projets? Est-ce que les projets naissent avec un axe d'abord critique ou bien ce sont des lectures, des influences? Comment ça marche en fait? Comment tu crées?
1: Ouais, je commence toujours par de la recherche. Et cette recherche, ça varie tellement selon les projets, selon un peu les choses qui m'intéressent au moment où je crée. Comment est-ce que je pourrais définir ça? Ouais, donc du coup, je commence toujours par écrire des choses, regarder des choses, écouter des choses, et essayer de former une opinion et de me dire, ok, là c'est un thème ou une question qui m'intéresse. Et comment est-ce que je pourrais rendre cette question ou sous-thème accessible et compréhensible au public. Donc je commence toujours par ça. Et donc c'est pour ça aussi que je sais pas trop me définir par un médium, par exemple. Donc là, à l'atelier auquel je fais partie, auquel tu étais à une époque aussi, à Non Étoile, très souvent, les gens me demandent « Alors toi, tu fais quoi ? Est-ce que tu fais de la peinture ? Est-ce que tu fais de la photographie ? Je sais pas. » Et en fait, j'ai toujours du mal. Enfin, j'ai commencé à dire que je fais de la vidéo parce que c'est quand même souvent que je fais des vidéos, mais j'ai vraiment du mal à me définir par un médium spécifique parce que c'est pas le médium qui définit ma pratique, mais plutôt... la recherche.
0: Oui, d'accord. Et est-ce que, donc, lorsque tu trouves un axe de recherche qui t'intéresse, est-ce que tu fonces ou est-ce que tu te demandes s'il sera ou non compatible avec une œuvre artistique, si on peut dire, une présentation décalée ou une présentation adaptée à un public qui est intéressé par l'art ?
1: Non, je fonce. peu importe la question, je fonce.
0: Okay.
1: Ouais. C'était le cas, par exemple, avec Dasha's Kitchen, une vidéo dont on parle ensemble assez souvent. Mais ouais, enfin, c'était une recherche qui était sur la surveillance, la vidéosurveillance algorithmique à Paris, qui a été mise en place pour les Jeux Olympiques. Et c'était une question qu'au départ, je ne savais pas du tout comment le traduire au public de manière assez accessible et assez ludique, parce que aussi j'essaie de rendre mes projets les plus fun et drôles possibles. Au départ, je pensais faire un projet assez sérieux. J'ai même fait une maquette et tout. Et au bout d'un moment, je me suis dit, personne ne va vouloir regarder ça, en fait. Et surtout, moi, je ne sais même pas comment est-ce que je pourrais traduire ce sujet qui est assez compliqué, qui est assez technique et sérieux. Comment le rendre intéressant en le faisant sérieux. J'ai pas trop trouvé de moyens.
0: Ouais.
1: Et du coup, finalement, j'ai fini par faire une vidéo assez bizarre.
0: Oui, alors cette vidéo, donc moi j'ai beaucoup apprécié. Elle a quelque part la complexité de son sujet, on pourrait dire. Elle a ces espèces de layers narratifs. C'est le grilled cheese, hein, c'est ça.
1: Mm-hmm.
0: Oui,
1: okay.
0: C'est les layers narratifs qui s'entrechoquent et qui se répondent avec aussi un mélange des références au médium vidéo contemporain de YouTube avec ou même TikTok avec des embeds de vidéos et tout ça. J'ai adoré la forme. Effectivement, c'est très fun. J'invite tout le monde à regarder cette vidéo. Donc, Dasha's Kitchen. How to...
1: Dasha's Kitchen, my magical grilled cheese sandwich recipe.
0: Voilà, parfait, merci. Donc, on arrive quand même, si je me souviens bien, à une critique ou une analyse assez subtile du machine learning en général. Est-ce que tu peux nous en parler un petit peu de cette façon dont dont tu te mets en scène et est-ce que tu peux nous parler des personas qui sont en scène, où est la confusion, qu'est-ce qui se passe en fait?
1: Ouais, donc il y a trois personnages dans la vidéo. La vidéo commence, faut le dire que tous les trois personnages sont joués par moi. La vidéo commence avec une influenceuse américaine qui est une mère et qui a une chaîne sur YouTube sur laquelle elle partage des recettes. Donc elle cuisine dans sa cuisine. Et donc la vidéo commence par une recette de base, quelque chose qu'on peut trouver très, très souvent sur YouTube. Donc une recette d'un sandwich au grilled cheese que j'ai repris d'ailleurs d'une vidéo que j'ai trouvée sur YouTube d'une femme mère influenceuse qui fait ça, qui s'appelle, je crois, Natasha ou quelque chose comme ça. Du coup, je pense que même c'est possible que son compte s'appelle même Natasha's Kitchen ou quelque chose comme ça. Et du coup, je me suis dit... En fait, j'ai trouvé cette vidéo un peu par hasard. Son nom ressemblait tellement au mien et la vidéo était super. Je me suis dit, bon, je vais pas reinvent the wheel. Je vais juste reprendre un truc qui existe déjà. Et donc, c'est ce que j'ai fait. Et donc, ouais, en partie, là, en première partie, on voit juste cette recette qui est expliquée. Et puis, on a une deuxième couche qui est introduite où il y a une deuxième personne qui est aussi, elle, une influenceuse. C'est un peu moins clair de ce qu'elle fait, mais on peut supposer qu'elle est aussi dans le monde de cuisine. Et en fait, son rôle, c'est qu'elle, elle critique la première personne en disant que, ah, ce sandwich, il a été brûlé, c'est de la merde, elle sait même pas de quoi elle parle. Et puis, on a une pub pendant cette partie de la vidéo qui est sponsorisée par Thales. À un moment donné, cette personnage, elle dit... Et ben voilà, en fait, moi, j'ai entendu dire que... une IA ou un algorithme, c'est tout à fait comme une recette pour un sandwich au grilled cheese. Donc, le sujet de l'IA, il est introduit un peu comme ça. Mmh. Et la raison pour laquelle c'est introduit comme ça, c'est parce que, en fait, quand on regarde sur Internet, par exemple, expliquer pour quelqu'un qui n'est pas très technique ce que c'est un algorithme, en fait, le métaphore d'une recette pour un sandwich au grilled cheese, c'est une métaphore qui revient très souvent et très spécifiquement ces sandwichs. Et c'est pour ça que j'étais un peu fascinée par ce... par cette relation, on peut dire, par ce truc, parce que je me suis dit, mais pourquoi il y a toujours cet exemple de sandwich au grilled cheese?
0: Oui.
1: Et j'ai toujours pas de réponse très claire. Je pense que c'est juste, c'est un sandwich qui est très facile à faire. Enfin, c'est une recette qui est super facile, donc on peut dire, ouais, si vous voulez comprendre ce que c'est un algorithme, c'est juste les étapes que vous prenez du pain, vous mettez du fromage, vous mettez dans la poêle, et voilà, c'est fini.
0: Ouais.
1: Voilà.
0: Ok, c'est donc j'invite tout le monde à voir cette vidéo qui est donc sur ton site. Ce que je trouve très bien d'ailleurs, ainsi que tes projets précédents. On va peut-être en parler plus tard. En attendant, je vous propose de faire une petite pause musicale. On va écouter François and the Atlas Mountain, L'homme à la rivière, featuring Yasmine Hamdan.

0: Voilà, on est de retour avec Dasha sur Position Absolue. On vient d'écouter François and the Atlas Mountains. François qui est aussi un utilisateur du fait divers. Il est actif sur Mastodon, sur le réseau Mastodon social. Donc, @françoisatlas@mastodon.social, vous pouvez le trouver là-bas. On a écouté ce morceau, qui est, je viens de l'apprendre, une reprise, qui vient de sortir avec son album À l'âge, début avril, donc c'est tout récent. On salue François, et on enchaîne avec quelques questions pour Dasha. Donc, peut-être que je pourrais commencer par te demander comment tu décrirais l'environnement critique dans lequel tu te positionnes. Est-ce qu'il y a des choses qui te concernent plus que d'autres? Est-ce que parfois, est-ce que ça reste des questions purement technologiques? Est-ce que il peut y avoir des questions écologiques? Est-ce que tu peux comme ça décrire un peu l'espèce de contexte dans lequel tu te places pour tes recherches?
1: Mmh. Je pense que c'est pas possible de parler que de la technologie. La technologie est tellement elle est tellement au centre de beaucoup de choses. Enfin, elle est pas neutre, elle n'existe pas dans sa bulle. Chaque fois qu'on parle de la technologie, je pense qu'il y a beaucoup d'autres choses. Il y a toujours énormément d'autres sujets qui sont liés. Bien sûr, ouais, l'écologie en fait partie, même si c'est pas vraiment quelque chose qui est vraiment très au centre de ma pratique personnelle. Il y a beaucoup d'autres artistes qui le font beaucoup mieux et qui sont beaucoup plus centrés ou axés sur les questions écologiques. Mais ce qui m'intéresse personnellement le plus, toujours, c'est un peu la mythologie autour de la technologie. Mmh. Ça peut être de manière assez vaste, mais un peu, ouais, tout ce genre de mythes qu'on raconte autour des outils technologiques. Et outils technologiques, ça peut très bien dire mon téléphone ou mon ordinateur, mais aussi une voiture électrique ou une éolienne. Donc, là, on pourrait très bien aussi parler du projet Energy Academy sur lequel j'ai travaillé avec Marie Verdet. J'ai remarqué il y a quelques années que cette question de mythologie, c'est quelque chose qui revient assez souvent. Parce que je trouve que c'est aussi intéressant de voir quel langage ou quelle phrases sont utilisées pour nous vendre la technologie, pour essayer de comprendre comment elle fonctionne.
0: Alors, c'est intéressant, cette question de la mythologie. En fait, ces histoires que l'on nous impose pour en fait vendre et nous faire consommer. J'ai l'impression que tes projets, et particulièrement celui-ci avec Marie Verdeil, donc, qui s'appelle
1: Energy Academy,
0: merci, vient contrebalancer quelque part. C'est-à-dire qu'on a une forme, encore une fois, extrêmement fun. Moi, j'ai pris beaucoup de plaisir à regarder cette vidéo. Nous, en France, ça nous fait forcément penser à C'est pas sorcier. Je ne sais pas si c'était une influence.
1: Tout à fait.
0: Mais voilà, c'était un C'est pas sorcier 2026, rafraîchi, avec très grinçant, dans lequel vous performez très bien par ailleurs, avec des super objets fabriqués à la main. J'ai l'impression, ouais, que cette vidéo, comme d'autres, comme le grilled cheese aussi, vient contrebalancer un peu ces narratifs que l'on a tous dans nos têtes, mm-hmm. pour dire bon, ben, c'est pas si simple. Regardez ce qu'il y a derrière. Marie fait très bien la personne à laquelle on s'identifie, mm-hmm. D'ailleurs. Pleine de questions, c'est super intéressant. Comment vous êtes arrivé à ce format avec Marie? Qu'est-ce qui s'est passé pour le process de ce projet?
1: Donc, pour ce projet, on a fait une résidence de 2 mois, mais 2 mois, c'était un peu séparé. On a commencé à Lima, à Bruxelles, où on a fait plutôt la partie recherche. En fait, on est parti du sujet de batterie et piles lithium. Le lithium, bien sûr, c'est un sujet très important aujourd'hui parce que tout le monde nous dit que pour le futur écologique, soutenable et vert, faut investir le plus possible dans l'électrification des outils, des technologies de tous les jours, dont les voitures électriques. Et donc, tout ça, bien sûr, est censé se produire avec les batteries au lithium. Et donc, on a commencé à faire un peu de recherche pour voir aussi quels sont les enjeux et quels sont aussi les problèmes autour de ces batteries de lithium. Bien sûr, ça nécessite énormément de ressources pour les produire. Même les voitures électriques, aujourd'hui, dans la plus grande de cas, je pense, même si c'est alimenté par de l'électricité, dans beaucoup de pays, l'électricité, elle provient quand même de l'énergie fossile. Mmh. Donc, ça ne résout pas du tout le problème. Donc, on voulait faire un peu de recherche là-dessus. Et c'est ce qu'on a fait pendant le premier mois, à la fin duquel on a produit aussi trois workshops, trois ateliers autour de ces questions-là. Et puis, on a fait une deuxième partie de résidence qui était à l'entrepôt à Bourges, pendant laquelle on s'est posé la question, OK, donc on a fait toute cette recherche-là, qu'est-ce qu'on a envie de faire ? Et en fait, quand on était à Bruxelles, Marie m'a montré des vidéos de machines à mouvement perpétuel que je ne connaissais pas du tout. Et on a aussi trouvé, ça n'a rien à voir avec le projet, mais je trouvais ça assez drôle, que quasiment tous les mecs qu'on a rencontrés depuis la recherche, ils ont vu ces vidéos parce que c'est tellement un truc de l'algorithme de mec de YouTube que tous les mecs l'ont déjà vu, alors que quand on parlait avec des femmes, elles étaient là, OK, non, on ne connaît pas du tout ce principe de l'énergie gratuite par le biais des mouvements, enfin des machines à mouvement perpétuel. Et donc, moi, j'étais assez fascinée par ces vidéos-là. Bien sûr, Marie les a déjà vues parce que, elle fait beaucoup de recherches sur l'énergie depuis longtemps. Et pour moi, c'était un peu une nouvelle recherche. Et moi, je me suis dit, Marie, il faut absolument qu'on fasse notre propre vidéo, un peu YouTube, des machines à mouvement perpétuel. Et elle avait vraiment envie de construire quelque chose parce qu'elle vient plutôt du background de design et ça lui manque pas mal. Et du coup, à un moment donné, elle me montrait C'est pas sorcier et je me suis dit, en fait, comme ça, on peut faire les deux choses dont on a envie de faire. On fait une vidéo, mais dans laquelle on place beaucoup d'objets qu'on construit nous-mêmes. Et comme ça... c'est un mix un peu parfait de nos deux pratiques. Et c'est ce qu'on a fini par faire.
0: Oui, avec une très grande qualité de production, je trouve. Moi, je me pose la question de la diffusion de ces vidéos. Tu parles souvent de YouTube, mais les vidéos sur ton site sont... On accède directement au fichier vidéo. C'est quelque chose qui m'a surpris a priori. Je ne sais pas si les personnes qui vont visiter ton site auront le même sentiment, mais c'est quelque chose dont on n'a pas trop l'habitude. On clique sur un lien et on arrive sur un fichier vidéo, littéralement. Ce qui est un peu radical. J'avoue que j'ai aimé, mais je me suis aussi posé la question de pourquoi... Alors, pourquoi ne pas être sur YouTube ? Je comprends. Bien que cette vidéo aurait une très belle vie sur YouTube si elle n'y est pas, j'en suis sûr. Est-ce que c'est volontaire ?
1: C'est volontaire, ouais. En fait, je ne sais pas, beaucoup de gens me disent « il faut absolument que tu mets tes vidéos sur YouTube ». Je n'ai pas vraiment envie de faire gagner de l'argent à Google, donc c'est pour ça que pour l'instant, ils ne sont pas dessus. Mais en même temps, c'est vrai que c'est assez drôle aussi quand je parle avec des gens et du coup, j'explique les projets. Je dis que c'est sur mon site, ils sont sur leur téléphone, ils ouvrent mon site. Et

0: Heureusement que je ne fais pas partie je sais pas, du monde film où tu as une boîte de production derrière qui t'oblige à avoir des sortes de droits à visionnage, que ça ne soit pas en ligne jusqu'à un certain moment. Moi, je n'ai pas ce genre d'obligation. Du coup, je les mets gratuitement sur mon site. Mais c'est vrai que parfois, je me demande s'il faudra faire... je sais pas, un clic pour lancer la vidéo, mais en même temps, je trouve ça assez marrant que ça se lance directement. Les gens sont vraiment pas, ils n'ont pas l'habitude de ça.
1: Je pense qu'il y a beaucoup de gens qui ne savent pas que c'est possible aussi d'avoir comme ça un fichier vidéo directement.
0: C'est la manière vraiment la plus simple de rendre accessible un fichier vidéo.
1: Ouais, tout à fait. On reste un peu sur le web. Quel est ton premier souvenir du World Wide Web?
0: Je sais pas si j'ai un souvenir très clair. J'essayais de réfléchir sur cette question tout à l'heure quand je marchais ici. Je me souviens surtout avoir utilisé cette application qui s'appelle ICQ. Oui. Je ne sais pas si tu t'en...
1: Je vois. Ouais. Oui.
0: Parce que moi, j'ai grandi en Russie et en Russie, c'était énorme. Enfin, c'était vraiment une plateforme que tout le monde utilisait. Et surtout, je me souviens, il y avait une sorte de groupe et chaîne différentes, donc tu pouvais parler avec des gens que tu connaissais pas du tout. Alors aujourd'hui, ça semble peut-être moins radical, mais à l'époque, c'était vraiment. Moi, je me souviens que j'étais vraiment impressionnée par le fait que je pouvais parler avec quelqu'un qui est aux États-Unis, que je connaissais pas du tout. Je voyais pas à quoi cette personne ressemblait, parce que bien sûr, il y avait pas de photo de profil ou quoi. Ça, c'est d'ailleurs quelque chose d'assez intéressant. Je trouve qu'il n'y avait pas de photo de profil. Il y avait peut-être des petites icônes ou des images, mais a priori, si tu parlais avec quelqu'un, tu ne savais pas du tout à quoi cette personne ressemblait.
1: Oui. Je ne me souviens pas vraiment de l'interface de ICQ. Je me souviens très bien du logo, par contre.
0: Oui.
1: et du nom, qui est extrêmement cool. Mais oui, j'avoue que j'ai utilisé un petit peu ça, mais pour moi, ce n'était pas culture française. Ce n'était pas vraiment dans la culture française. Peut-être chez les proto-geeks français, mais moi, j'avais l'impression que c'était quelque chose d'autre. On était plus MSN, qui était vraiment très... Peut-être un peu plus tard, mais bon, bref. OK, ICQ.
0: Ouais.
1: Mais ce n'est pas le World Wide Web, c'est plus Internet.
0: Oui, c'est vrai.
1: Donc, tu n'as pas joué une page web dont tu te souviens Ouais, un site, un des premiers sites que tu as utilisé, ou même plus tard, quelque chose qui t'a marqué.
0: Plus tard. Je me souviens que quand j'étais déjà au collège, je crois, fin collège, je suis allée pour une visite aux États-Unis, et tout le monde avait Facebook. Et pour moi, c'était quelque chose qui... Enfin, je ne connaissais même pas ce que c'était, en fait. Ce n'était pas aux États-Unis, c'était en Italie.
1: Okay.
0: Je me souviens, j'étais en Italie pour une sorte de programme d'échange pour laquelle ma mère m'est inscrite. Donc, je pense que j'avais 12 ans ou 13 ans, quelque chose comme ça. Et du coup, à la fin de ce truc, tout le monde s'échangeait des pages de Facebook. Et je me disais, mais je ne sais même pas ce que c'est. C'est quoi ce truc? Mais en même temps, on avait déjà en Russie notre propre version qui existe encore, WebContact, auquel j'ai perdu accès. Je suis trop triste.
1: Ah, t'avais du contenu dessus
0: J'avais beaucoup de... surtout toutes mes photos de collège.
1: Ah ouais, ok.
0: C'est perdu.
1: Bon, ok, très bien. Enfin non, pas très bien, mais... quel est ton dernier site coup de cœur? Quelque chose que t'as vu récemment et qui t'a plu?
0: Ouais, récemment, j'ai découvert ce site qui s'appelle Your AI Slop Bores Me. Okay. Je ne sais pas si tu en as entendu parler. Je crois que c'est yourAISlopBores.me. Tu peux regarder. C'est un site qui est très marrant. Quand tu vas dessus, déjà, il faut que tu confirmes que tu as plus de 13 ans et que tu tu vas suivre un peu les règles de jeu. Et après, tu as juste une fenêtre où tu as quelque chose qui ressemble un peu à la fenêtre de ChatGPT ou quelque chose comme ça, où tu peux prompter et demander une réponse à une question ou demander un dessin, des choses comme ça. Mm-hmm. Et en fait, au lieu des LLM, c'est des vraies personnes qui sont derrière. Et pour avoir une réponse,

0: Il faut que toi aussi, tu joues le rôle de ChatGPT ou LLM ou
1: okay,
0: IA.
1: Donc,
0: quoi.
1: Là, j'ai un second onglet où je peux être l'IA.
0: Mm-hmm. Et donc, en fait, il faut que toi, tu répondes à un certain nombre de questions pour avoir un certain nombre de crédits pour ensuite pouvoir bénéficier du service de ces LLM.
1: Ok, waouh, c'est vraiment cool.
0: Enfin, les LLM qui sont bien sûr des vraies personnes, c'est pas une LLM, c'est juste une personne qui est derrière son ordinateur quelque part ailleurs qui répond à tes ouais, questions.
1: C'est génial, j'aurais bien aimé avoir cette idée. Ok, bah, merci beaucoup, ton coup de cœur est parfait. Que ferais-tu si Internet n'existait plus? Genre demain, il n'y a plus Internet.
0: Mmh.
1: Ce qui est malheureusement tout à fait possible en ce moment. Que ferais-tu?
0: Je pense que... Bah déjà, je pense que je commencerais à appeler des gens beaucoup plus. Là, c'est quelque chose que je commençais à faire cette année. C'est que je passais tellement du temps à écrire des messages parce que j'ai pas mal d'amis qui ne sont pas à Paris. Et du coup, je me retrouve assez souvent à faire des messages avec des potes pour dire comment ça va. Nanana. Et très vite, en fait, tu passes des heures derrière ton écran parce que tu réponds à des messages. Et cette année, je me suis dit, bon, c'est fini, je vais juste commencer à appeler les gens. c'est pas si radical, mais ça a pas mal changé ma relation avec d'autres personnes. Et c'est je trouve ça vraiment pas mal. Et du coup, je pense que si demain il y a plus d'internet, j'imagine que les réseaux télécommunications de genre téléphone, ça existe encore ou?
1: Ouais, on peut dire ça.
0: Ok.
1: C'est sur un espèce de mesh tastique qui prend la voix aussi. On va dire qu'il y a un truc comme ça qui s'est monté.
0: Ou juste, enfin, le téléphone quoi, avec les antennes.
1: Elles marchent aussi. Elles marcheront les antennes, oui.
0: Je sais pas.
1: Elles sont pas connectées. Bon, on verra.
0: On verra. Bon, parce qu'avant Internet, il y avait quand même
1: oui,
0: des téléphones.
1: D'accord. Mais peut-être ça a évolué avec des dépendances sérieuses à l'Internet.
0: C'est possible, ouais.
1: Faudrait demander à une ou un expert. Ouais. Le téléphone, est-ce que tu fais des vocaux ou pas?
0: Non, j'aime pas trop ça.
1: Okay.
0: C'est surtout que j'aime pas les écouter. Ça prend tellement de temps.
1: Ouais, c'est vrai, ouais. Time-based media.
0: Ouais, c'est ça.
1: Ouais, les vocaux, c'est long.
0: C'est long,
1: c'est très fun à faire, mais c'est très nul à
0: faire. Oui, voilà.
1: Ok.
0: C'est ça. Donc oui, c'est pour ça que je préfère les appels, parce que comme ça, c'est une vraie conversation au lieu de juste... en fait, t'écoutes une personne qui n'est pas du tout consciente de comment toi, tu vas recevoir le contenu, et du coup, le contenu pendant des années, et tu te dis, j'ai pas besoin de tous ces détails.
1: Ouais. C'est vrai que c'est aussi quelque chose avec lequel j'ai un peu de mal. Mais j'avoue que des fois, ça me donne très envie d'appuyer sur ce petit micro-là. Si tu étais obligé d'entraîner un modèle de LLM, quel serait ton dataset? Alors celui-là, je ne l'ai pas mis dans ta liste de questions, je crois.
0: Si.
1: Ah, je l'ai mis.
0: Ouais.
1: Donc, si je traduis un petit peu ce que je dis, si tu devais entraîner une IA, sur quoi tu l'entraînerais?
0: Ouais, j'ai envie de dire que j'espère ne jamais me retrouver dans une position où j'ai...
1: C'est pour ça que je te pose la question.
0: Où je suis forcée de faire ça. Mais si j'avais vraiment pas de choix, c'est un peu influencé par un des ateliers qu'on prépare en ce moment avec Marie. Je pense que je choisirais des images des téléphones portables avant les smartphones. Donc, un peu comme les flip phones que toi, tu as sur la table. Donc, tous ces téléphones qui étaient super créatifs dans les années 90 et 2000. Donc, l'entraîner avec ces images-là pour essayer de concevoir des nouveaux téléphones un peu créatifs. Je dis ça parce que avec Marie, là, on prépare des ateliers pour cet été, dont un qui est un peu sur une vision spéculative de qu'est-ce qui pourrait être un téléphone qui ne ressemble pas juste à un rectangle noir, pour justement essayer de les utiliser le plus possible, enfin le plus longtemps possible, pas le plus possible, parce que la plupart en fait de la consommation énergétique d'un téléphone provient avant même que nous on l'achète, donc ce qu'on appelle l'énergie grise. Donc, ouais, c'est l'énergie qui est consommée pour la production de l'appareil. Et donc, nous, on s'est dit que pour essayer d'utiliser nos téléphones beaucoup plus longtemps, il faut peut-être qu'elles soient beaucoup plus customisées et cool et quelque chose qu'on n'a pas envie de lâcher.
1: Ouais. C'est marrant parce que c'est quelque chose que je commence, moi, à avoir avec mon flip-phone bizarre, qui est pour... les auditeuristes, c'est un appareil pour personnes âgées, donc seniors. Des touches énormes, une espèce d'Android très limité. Et je commence à m'y attacher vraiment. Je sais que je peux le trouver un peu partout, mais je l'aime bien. Il a plein de défauts et je l'aime de plus en plus. Et effectivement, si je le perdais, c'est pas trois clics sur Back Market, nouvel iPhone. Ça serait plus compliqué que ça. Donc je comprends tout à fait votre envie de projet. Je trouve ça très intéressant. On va faire une petite pause musicale tout de suite et puis on se retrouve ensuite pour peut-être parler un peu plus de NetArt. À tout de suite.

0: Donc, on vient d'écouter Chien de faïence avec le titre Les animaux en verre soufflé sur un album qui s'appelle Faux Mouvement, sorti en 2023. On peut suivre non pas le groupe, mais Harmonie au Petit sur le fait divers, Harmonie au Petit at mastodon.social. Et puis vous pouvez trouver et acheter ce morceau ainsi que l'album sur chiendefaïence.bandcamp.com. Merci à LZE, très cool morceau. Je vais donc maintenant enchaîner sur la partie alt-text. Donc c'est une description d'une œuvre net art par la radio. Donc vous ne voyez pas la page, mais je vous invite à aller la voir si vous pouvez. Et sinon, vous reposez sur mes paroles. cette page, vous pouvez y accéder sur tenderbuttons.click. TENDERBUTTONS.CLICK. C'est un projet qui a été fait par Andy Dayton. Donc, quand on va sur la page, on accède donc à une page assez simple, avec un joli dégradé, avec des couleurs pastel, un peu passées, un dégradé radial, comme on appelle en CSS. Au centre de cette page, avec ce dégradé radial, il y a un espèce d'ensemble de boutons qui comportent des mots. Donc chaque mot est encadré par un élément bouton HTML. Ces éléments, lorsqu'on les survole, ils changent d'état. Donc ils invitent vraiment à cliquer dessus. Là, je me force à ne pas cliquer dessus pour continuer ma description. Sous les yeux, j'ai la phrase « It was spread there. Any change was in the ends of the center. » Donc deux phrases. Chaque mot est un bouton. Et là, je vais cliquer sur « in », le mot « in ». La page se recharge et j'accède à une autre page avec le mot « in » en premier. Et j'ai un nouveau texte. « In organization. This cloud does change with the movement of the moon and the narrow of the quite narrow suggestion of the building. » Donc en fait, le principe du site poétique, je pourrais l'appeler comme ça, c'est qu'il y a une navigation par les mots. Chaque fois qu'on clique sur un mot, il va se positionner en début de strophe et créer un nouveau vers, je dirais, poétique. Alors, ce qui est intéressant, c'est que il y a un petit point d'interrogation en bas à gauche de l'écran sur lequel l'artiste Andy va nous expliquer qu'il utilise un Markov chain, donc une chaîne de Markov. Qui est en réalité, d'après ce que j'ai compris, c'est un système pour faire du texte génératif, enfin tout un tas de choses génératives, mais c'est souvent utilisé pour le texte, avant notamment l'apparition des IA. Il y a beaucoup d'œuvres qui étaient des œuvres génératives textuelles qui étaient basées sur des chaînes de Markov. En gros, c'est une série de choix qui sont déterminés par des statistiques, je suppose. Je pense que c'est à peu près ça. Et ce projet est un hommage à Gertrude Stein, et notamment son livre Tender Buttons de 1914. Donc, je vous invite à aller voir ce projet. Je vais voir le code source pour voir s'il n'y a pas des choses intéressantes dedans. Pas vraiment, c'est un très joli code source, mais il n'y a pas d'infos particulières. Je pourrais ajouter que il y a un effet très subtil mais très agréable, c'est que cet ensemble de mots, donc les phrases, respirent très légèrement, donc elles s'agrandissent en largeur, comme si elles respiraient à une cadence de sommeil. C'est très apaisant. Combiné avec les couleurs, c'est très cool. Voilà, donc tenderbuttons.click par Andy Dayton. Vous pouvez retrouver Andy Dayton sur mastodon andyinabox at mastodon.com. Social. J'ai pas choisi l'œuvre pour ça, mais c'était une bonne surprise quand j'ai vu que cet artiste était présent sur Mastodon. Je devrais être payé. Si c'était une compagnie, je devrais être payé pour Mastodon. Bon, ce n'est pas une compagnie, heureusement. Mastodon est un logiciel libre de réseau social décentralisé. Donc, c'est aussi pour ça qu'on a droit à une absence de pub, un algorithme linéaire et toutes ces choses-là qui font du bien. Tu utilises un peu Mastodon ? Ouais. Tu partages tes projets, tu discutes avec des gens. Comment tu l'utilises ?
1: Un peu les deux, ouais. Par exemple, avec toi, on s'écrit plutôt sur Mastodon.
0: Oui, c'est vrai.
1: Ce qui est assez drôle parce que bon, il y a pas beaucoup de monde avec qui j'écris sur Mastodon, mais j'aime bien. C'est vrai que je l'utilise pas autant que Instagram, par exemple, parce que je trouve que bon, déjà, chaque fois que je veux poster une photo, par exemple sur Mastodon, moi j'aimerais bien, enfin j'aime bien ajouter les descriptions alt texte et tout ça. Donc ça prend toujours beaucoup plus de temps. Et surtout, je sais que sur Postlurk, ils ont quand même une limite de stockage. Donc j'essaie de ne pas trop poster des choses qui ne sont pas utiles ou qui ne seront pas utiles d'ici deux jours. Ce qui est une pratique assez bonne, je trouve. Mais du coup, parfois, c'est vrai que ça me... je finis par poster là-dessus un peu moins que sur d'autres réseaux, par exemple. Après, je ne sais pas si c'est vraiment bien aussi que sur Instagram, c'est tellement facile de poster que tu finis par partager un peu n'importe quoi.
0: Oui. Et je me suis fait la réflexion tout à l'heure en essayant de reposter la story de Station Station annonçant cette émission sur Instagram. Donc, je n'ai pas Instagram sur mon téléphone. Je dois lancer un émulateur d'Android sur mon ordinateur portable qui bouffe toute ma ressource et qui me permet très difficilement de reposter une story. C'est-à-dire que même reposter une story, je galère. Et j'ai fini par fermer l'application. Donc c'est l'inverse, en fait. Et c'est peut-être pour ça que je suis une pipelette sur Mastodon. C'est parce que je me suis forcé à prendre des vraies distances avec Instagram que je ne porte pas dans mon cœur.
1: C'est vrai que c'était une discussion que j'ai eue avec quelqu'un l'autre jour, et je ne connais pas la réponse, mais... pourquoi est-ce que c'est tellement chiant? Enfin, pourquoi est-ce que c'est même pas possible de poster une story sur le navigateur, sur Instagram? Je comprends pas. Est-ce que c'est justement pour nous forcer d'utiliser l'application parce que avec une application de téléphone, tu peux collecter beaucoup plus de données?
0: Ouais, c'est sûr que c'est ça.
1: Moi, c'est ce que je pensais aussi, mais c'est vraiment bizarre parce que ouais, je pense que ça devrait être facile pour eux d'implémenter ce genre d'usage.
0: C'est broken by design.
1: Ouais.
0: Mais ouais, c'est tout à fait dégueulasse de faire ça, je trouve. C'est vraiment se foutre de la gueule du web. Et voilà. Et les gens comme toi et moi qui aimons le web, ça nous met dans des états pas possibles. Peut-être je vais te poser une dernière question. J'ai lu dans une interview que tu n'utilisais pas d'IA. Est-ce que c'est toujours le cas? Est-ce que tu as modéré? Alors, bien entendu, dans cette interview, tu dis aussi qu'il faudrait définir le terme pour voir exactement de quoi on parle. Disons qu'on va parler de prompting. Tu n'utilises pas ce genre de choses?
1: Non.
0: C'est toujours le cas?
1: C'est toujours le cas, ouais.
0: Est-ce que tu as des doutes? Si je te pose la question dans un an, est-ce que tu pourrais changer d'avis? Ou est-ce que c'est quelque chose sur lequel tu campes bien pour l'instant?
1: Je pense que... la seule raison pour laquelle je changerais d'avis, c'est si c'est imposé par quelqu'un d'autre. Pour l'instant, je vois pas trop d'utilité. Et en fait, ce que j'ai remarqué, c'est même que... bon, déjà, par exemple, quand j'enseigne des cours, ce que j'ai remarqué, c'est que mes étudiants et étudiantes me posent plus de questions. Parce que, surtout, j'enseignais un cours où il fallait faire un peu de programmation web. Et c'était hallucinant parce que c'était des étudiants et étudiantes qui n'avaient pas beaucoup d'expérience. Et au lieu de me demander comment résoudre un problème, ils cherchaient sur ChatGPT ou autre. Et ils mettaient beaucoup plus de temps à résoudre le problème que s'ils me demandaient juste... alors, d'achat, c'est comment est-ce que je peux, je sais pas, fermer cette fenêtre ou je sais pas.
0: Oui.
1: Et du coup, de voir d'autres personnes ne plus demander de l'aide, ne plus discuter avec d'autres gens à cause de ces outils-là, ça me déprime énormément. Et donc, l'autre jour, quand moi, j'avais un problème sur mon site perso, j'ai juste écrit à un pote qui est programmeur et je lui ai demandé, OK, moi, ce truc que j'ai envie de faire, est-ce que tu as une idée? Et dans 5 minutes, il m'a répondu avec exactement la commande qu'il fallait ajouter sur CSS. Et c'était fini, quoi.
0: Ouais, ouais. Et d'ailleurs, ça me fait penser que dans un contexte pédagogique, moi, j'ai un souvenir... comment dire ça ? Maintenant que j'enseigne, ou du moins quand j'enseignais beaucoup plus, je me souvenais beaucoup de la façon dont mes professeurs enseignaient. Ils m'ont beaucoup inspiré, non seulement sur le contenu, mais aussi sur la forme. Et je me dis, ne pas poser de questions et éviter d'avoir des relations à tout prix ou par... peut-être céder à une forme d'intimidation, c'est aussi se priver de cette information de pédagogique, en fait, qui est hyper utile, hyper intéressante, et qui sert au-delà de tous ces cours en école d'art, mais qui sert d'une manière générale dans la vie d'un humain, quoi. C'est très dommage, en fait, de s'adresser à une machine. Bon, voilà, ça m'intéressait, ta réponse, parce que je pense que dans nos cercles, y a pas mal de gens qui font ça, effectivement. Je pense que, par ailleurs, il doit y avoir des gens qui sont surpris par ce genre de réponse aussi, et qu'ils seront peut-être de plus en plus aussi. Ça sera de plus en plus une position radicale.
1: Ouais, je pense. Ouais.
0: À voir lorsque je te réinviterai dans 2 ans pour position absolue. Merci à toutes et tous d'avoir suivi cette émission. Un immense merci à toi, Dasha. C'était hyper cool.
1: Merci pour l'invitation. C'était super.
0: Super. Bah, rendez-vous dans un mois pour la dernière de l'année, il me semble. Position absolue. Voilà, je tiens à vous rappeler l'URL de position absolue. Donc c'est pa.oo8.be. C'est là où il y a les fichiers et les résumés des émissions précédentes. Je mettrai à jour avec cette émission, bien entendu. Et il n'y a pas eu d'image volante aujourd'hui parce que je suis encore en train de, de résoudre le problème technique à la main. La prochaine fois, je suis sûr que ça sera bien. Et je t'inviterai personnellement sur Mastodon à essayer d'attraper cette image volante. Merci Dasha, à plus.
1: Salut.

0: Béton.
1: Roman.
2: C'est l'été, les cigales ronflent, les cloches sonnent mollement. C'est l'été pour Pierre Pollange, qui doit trancher le vrai du faux de son salami.
3: L'été était si tranquille. 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Les objets du décor ne pesaient pas grand-chose, c'était assez pauvre en matière. Une barrière, une route, une haie, tout ça se longeait. Un champ blond, de l'ombrage, un alignement d'arbres, sûrement des moineaux. Rien de très sauvage, un cours d'eau fragile, caché dans les ronces. Nous n'avons rien à faire, c'était le lieu idéalement nécessaire. Le décor dépouillé et rural, nous étions peinards. 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Il sentait dans mon regard l'attente ou autre chose. Après ces journées régulières et sociales que j'avais dû subir toute l'année, le farniente, la langueur, et puis directement sa rencontre.

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1: Les nouveaux médias s'imposent en tant que réelle alternative aux médias traditionnels. La couverture médiatique de sujets sensibles et sous-représentés, voire complètement effacés, comme les conflits à l'étranger, les génocides perpétrés par des gouvernements illégitimes, d'ailleurs encouragés par les grandes puissances et les politiques en place, et les conflits sociopolitiques en France, au profit de sujets clivants qui s'attaquent toujours aux mêmes communautés. Des multimilliardaires tiennent d'une main de fer les chaînes télé, les radios, les journaux, même des maisons d'édition, en somme tous les canaux de la pensée libre. On se tourne donc vers l'option qui paraît la plus viable, les réseaux sociaux, qui sont devenus maintenant un centre d'échange d'infos et de ressources, avec l'espoir de donner des informations ou alors de les trouver de façon rapide, détournée d'un espace médiatique, scripté selon un agenda politique. Le choix de s'informer depuis des moyens de communication alternatifs nous permet-il d'avoir une info dénuée de cet agenda ? Comment est-ce qu'on peut être sûr d'avoir une information crédible? Est-ce qu'il y a une logique marchande derrière la création de contenus politisés? Et la structure médiatique est-elle changée pour de bon, telle que ceux qui en profitent doivent s'obliger de s'y adapter? Bonjour à tous.
2: Bonjour à tous.
1: Welcome pour ce 14e épisode de Softover Podcast.
2: Incroyable.
1: L'émission toujours sur Station Station, as always. Ça nous fait hyper plaisir de vous retrouver. On est là pour le 14e, je l'ai déjà dit.
2: Ouais. On va dire à tous les épisodes, déjà le 14e.
1: Déjà le 14e. C'est dingue. Allez, on vous retrouve avec une équipe. Encore Harry, on pense à toi. L'équipe n'est pas au complet, mais on t'aime.
2: C'est horrible.
1: Donc, à Tessa. As always,
2: Jaïlis et Mieni. Et donc, on est en compagnie d'une invitée de marque, Lana Kareja. Tu es présente sur tous les réseaux, active, au courant de tout. Nous, on t'a connue d'abord grâce aux vidéos de Sid qui citait ton travail, notamment sur la face cachée de Shera Kerensky et aussi la face cachée d'Anime. Tu as fait des vidéos sur des personnalités qu'on suivait, tu nous as ouvert les yeux. Et donc, c'est avec plaisir qu'on t'accueille dans cet épisode. Merci d'avoir accepté notre invitation. Est-ce que tu peux nous expliquer ton parcours, qu'est-ce que tu fais Voilà.
3: Bonjour, bonjour à toutes et à tous. Merci pour l'invitation, ça fait très plaisir qu'on puisse échanger aujourd'hui. Lana Kareja et également Nina Rollin. Lana étant mon deuxième prénom et Nina le prénom principal.
2: Voilà. Okay.
3: Je suis franco-brésilienne, je vis entre la France et le Brésil et mon parcours est un petit peu simple. Parcours en communication, donc universitaire. Ensuite, je suis passée par des agences de com. Donc on en parlera je pense un petit peu après.
2: Okay.
3: Et là, je suis en doctorat à Paris Cité, en sémiologie, en deuxième année précisément. Oh.
2: Incroyable, incroyable. Et qu'est-ce qui t'a poussé à faire des vidéos sur Internet? Tu es présente vraiment sur TikTok. Il me semble que tu as 80 000 abonnés sur Insta, 30 000, je ne sais plus trop. Mais qu'est-ce qui te pousse à faire des vidéos axées très influenceurs, enquêtes?
3: La petite histoire, elle est simple. Donc à la base, je travaille en agence de com.
2: Okay.
3: Voilà, pour des grosses marques problématiques, on va dire les choses, l'aliénation de l'époque, voilà. Et je travaillais beaucoup, mais j'avais envie d'en savoir plus. Et le problème avec les agences de com en général, c'est qu'en une semaine, on peut pas travailler un sujet de manière détaillée. Donc je me suis dit, dans un premier temps, je vais le faire à côté. En podcast, donc c'était le podcast initialement. Mon premier sujet étant Trump qui interdit TikTok aux US, donc lors du premier mandat. Et je me suis dit, on va faire ça en podcast. Au fur et à mesure, je me suis dit, c'est intéressant de parler des marques, de parler de politique, mais on parle d'influenceurs, toujours avec le point de vue divertissement, mais pas en stratégie de com. Je suis une passionnée de la com, j'adore ça, j'analyse tout et n'importe quoi, enfin plutôt tout. Et je me suis dit, pourquoi pas analyser les influenceurs. Et la première vidéo était sur Lena Suassu et son pop-up.
2: Ouais, ouais.
3: Voilà, elle n'a pas apprécié, mais ça a été apprécié. De l'autre côté, ça a été apprécié.
2: Si elle n'a pas apprécié, c'est qu'il y a une bonne raison derrière. Quoi. Elle cache quelque chose à méditer. Mais oui, tu collabores aussi avec d'autres youtubeurs. On est tombé sur ta vidéo avec TPZ sur Better Help, qui a fait beaucoup de bruit. Et du coup, ça, c'est vraiment génial. Ouais. Merci pour ton travail.
3: Bah, et les autres aussi, hein, que ce soit Sid
2: oui,
3: qui travaille. Voilà, si vous ne connaissez pas Sid Jules, franchement, les follow, TPZ, ouais. Et plein d'autres profils aussi sur TikTok. C'est la richesse, je trouve, de cet Internet. On en discutera. Hein. Mais c'est la richesse de cet Internet d'aujourd'hui, je trouve.
2: Ouais.
4: Ouais. Vu ce que tu viens de dire, c'est sur les réseaux sociaux, on a un flux important d'informations en continu. On aimerait savoir comment tu arrives à choisir tes sujets et. En général, quelle est ta stratégie pour réussir à pointer du doigt le problème, ce qu'on pourrait dire ?
3: Oui. Bon, bien évidemment, je lis plein de choses. Hein. Je ne suis pas seule à lire là-dessus. Mon doctorat, il porte sur les influenceurs. Donc, la thèse actuelle, c'est essayer de déterminer s'il y a un effet de transclasse du côté des influenceurs. Donc là, je cite Chantal Jacquet pour la notion de transclasse. Mm-hmm. Et le but, c'est de voir s'il y a une évolution de la narration des influenceurs. Concrètement, est-ce qu'ils sont une narration, on va dire, un petit peu plus populaire et maintenant, on va dire, un petit peu plus bourgeoise ou autre. Et je le fais entre la France et le Brésil. Donc, ce que je fais actuellement sur les réseaux, c'est vrai que c'est très porté sur les influenceurs, mais parce que ça me sert pour la thèse. Mmh. Voilà. Et que je manque de temps, je pense, comme beaucoup de personnes. Voilà. Mais je vais revenir sur les marques et les politiques, parce qu'avec l'arrivée des présidentielles, je pense qu'il faut qu'on en parle de plus en plus.
1: Mmh, oui, tout à fait. Et comment est-ce que tu axes ton propos sur un prisme sociopolitique ? En parlant du coup au travers de la pop culture. Là par exemple, j'ai vu parmi tes dernières vidéos sur Insta par rapport au travers du Met Gala et d'autres événements vraiment inscrits dans la pop culture. Qu'est-ce qui t'a poussé du coup à prendre ce prisme-là?
3: C'est la phrase que tout le monde déteste, mais on le dit, tout est politique, ça c'est évident. Et c'est vrai que quand on parle de politique, sans citer plusieurs auteurs qui l'évoquent déjà, tout de suite on a cet imaginaire donc, du vieux politique, ou en tout cas de la table ronde, où on va discuter de politique, machin, etc. Alors que la politique est dans tout, dans le maquillage, dans le sport, ça c'est on va dire un petit peu plus clair, mais je me suis dit peut-être des influenceurs. Et c'est vrai que les influenceurs, en tout cas en France, au Brésil c'est encore un petit peu différent, on en reparlera, mais en France ils dépolitisent vraiment beaucoup, conscient ou pas, hein, parce que je pense qu'il n'y a pas une volonté de certains de dire je vais dépolitiser le sujet, mais je pense que certains sont construits comme ça, ont pas une pensée politique claire et participent sans qu'elles le sachent finalement. Donc pour moi c'est important de l'intégrer dans une pensée politique globale et notamment je crois que c'était le cas avec Sanana, ça l'avait pas apprécié non plus quand je parlais que le maquillage est politique aussi. Voilà.
1: Oui, donc il y a vraiment une volonté de ta part d'apporter cette qualité politique à des discours qui en apparence le sont moins et du coup vraiment apporter cette vision aux personnes qui te suivent.
3: Peut-être sensibiliser, voilà. Conscientiser, c'est un bien grand mot et je suis personne. Voilà. Par contre, sensibiliser et peut-être apporter une lecture autre. Voilà. Moi-même, je suivais les influenceurs. J'ai grandi à l'ère Enjoy Phoenix, Cyprien. Je suis de cette époque-là. Et je me dis, j'aurais bien voulu à cette époque-là avoir une lecture différente et pas qu'une lecture promotionnelle, parce que finalement, c'est ce qu'on nous présente.
2: Mm-hmm. Tu avais reçu un commentaire à ce sujet, au sujet du Met Gala, par rapport à Léna's situation. Et c'était la meilleure amie de Léna, qui s'appelle Solène, qui t'avait répondu et qui avait dit... et oui, elle n'était pas contente et sa réponse était dingue. Elle a dit oui, j'accompagne juste ma meilleure amie à l'événement de ses rêves. Et c'est vrai que c'est vraiment, je sais même pas comment expliquer.
1: Elles essayent de dépolitiser en fait la démarche.
2: C'est ça, mais là ça devient conscient parce que tu as pointé du doigt quelque chose de très très important. Et elle dit ouais, moi j'accompagne juste ma meilleure amie. Est-ce qu'elle a vraiment besoin de participer au Met Gala, les situations
3: pour la troisième fois?
2: Pour la troisième fois, c'est...
3: Troisième rêve.
2: Oui, c'est vrai, troisième rêve.
3: Oui.
2: C'est dingue.
3: En fait, le truc, c'est qu'aujourd'hui, et ça chrysalise... Et moi, ça me peine, hein, parce que je dis qu'aujourd'hui, on mérite beaucoup plus que ce qu'on a en tant qu'abonné, parce qu'au-delà d'avoir le média, je suis une internaute comme tout le monde, voilà. J'ai consommé comme tout le monde et je consommerai comme tout le monde. C'est qu'on mérite plus que ce travail promotionnel constant. Solène, c'est pas la pire, on va dire, mais c'est les discours. Moi, par exemple, j'ai la vidéo de Jérôme Sage, je sais pas si vous l'avez vu, pour Coachella, donc qui est un événement états-unien, grand festival, voilà, qui a eu une époque dorée en 2016, même si c'était bien connu auparavant, en tout cas sur les réseaux. Et là, cette année, il y avait une lecture totalement différente. On passe d'une lecture avec peut-être un esprit critique sur le CEO qui a été accusé de plusieurs éléments, qui est trumpiste, hein, clairement, voilà, qui soutient l'économie Trump, à aujourd'hui, au contraire, j'y vais. Donc on dépolitise totalement et on oublie la réalité. Alors qu'aujourd'hui, on voit littéralement tout ce qui se passe. L'impact des États-Unis dans le monde entier, que ce soit en France ou ailleurs. Donc j'étais surprise et par exemple quand j'ai vu le discours de Jérôme Starr, une longue vidéo pour se dédouaner et dédouaner également tout le secteur de l'influence, là ça m'a choquée. Ça m'a plus ou moins surpris par rapport à la situation, mais qu'on ait un gros discours de 3 minutes là-dessus.
2: Ouais, c'était pareil avec les iPhones, l'iPhone 17 Pro Max, avec Noolito qui ont fait des vidéos de 8 minutes sur ce sujet-là. Bah,
3: lui, je crois qu'il avait fait une vidéo où il disait justement, ouvertement, en fait, c'est l'agressivité qu'il y a derrière. Je préfère encore un silence que l'agressivité, où là, on avait plutôt un discours de « je le fais et je m'en fous », donc individualiste Et voilà.
2: C'est ça, c'est dingue.
4: Juste par curiosité, parce que on voit que tu arrives à coupler une analyse politique, les call-outs de certains influenceurs-reuses, avec une discussion de polémique dans une bulle sur Internet. Tu as aussi également mentionné que y avait une branche aussi au Brésil. Mmh. Est-ce que la démarche est la même ? Est-ce que tu arrives aussi à coupler ces deux deux aspects ?
3: Oui. Alors la thèse est sur les deux pays et forcément il y a des similarités et des différences. Ça c'est sûr. Je pense il y a 2 ans je travaillais beaucoup plus l'équilibre entre les deux. Mmh. Sauf que la France m'a pris beaucoup plus de travail, donc je me suis dit, je me consacre sur la France pour l'instant, et après on verra sur le Brésil. Mais je suis quand même, et j'essaie vraiment d'intégrer, notamment un gros sujet qui va arriver, je me permets de teaser sur YouTube, sur la politisation de la favela, la comunidade, mais avec un prisme brésilien, et pas les prismes européens, ou des guides français, françaises, anglais, etc., qui donnent un avis sur quelque chose qu'ils ne connaissent pas, ou qu'ils connaissent que d'un point de vue touristique.
4: Est-ce que tu reçois la même énergie d'auditeurs brésiliens, par exemple comparé à...
3: Qu'en France ?
4: Oui, qu'en France, oui. Ouais.
3: Alors au Brésil, ça dépend, mais globalement, il y a quand même... C'est un pays comme l'Inde qui sont les top engagements, c'est-à-dire que c'est des communautés qui sont extrêmement engagées, donc qui commentent, qui discutent, qui polémisent, etc. Donc ils sont très, très, très présents. Je me rappelle, j'ai pas fait beaucoup de vidéos, mais le peu que j'ai fait tout de suite, ça passait le million de vues, rapidement. Okay. Ouais, sur TikTok, c'est important. Et par contre, qui dit aussi polémique, dit clash encore plus rapide et plus virulent qu'en France. Mmh. En France, je trouve, en tout cas peut-être que ça va changer, on verra, il y a des petits commentaires comme ceci, des prises de parole quand même assez timides du côté des influenceurs, parce qu'ils ont peur de la conséquence de la crise. Mais au Brésil, ça n'a pas peur, ça n'a pas peur du tout.
4: Et tu arrives à répondre avec la même énergie ?
3: J'ai moins de critiques.
4: Ok.
3: Beaucoup moins. Enfin, critiques ou en tout cas... discours opposés. Okay. Mais ce qui est bien, il faut des discours opposés, il faut des personnes qui ne soient pas d'accord avec moi, il en faut.
1: Mais tu as un pushback plus véhément sur ta plateforme française, du coup.
3: Un petit peu, oui. Ouais. Un petit peu.
2: Ok, en parlant de critiques, on a vu pas mal de commentaires sous tes vidéos qui soulevaient des fois le manque d'incohérence entre... manque de cohérence entre certains contenus. Par exemple, on avait vu Nicolas Sarkozy en prison et juste après Temas Cake. Du coup, on voulait savoir comment tu répondais à ces commentaires-là et comment aussi tu... Pas justifier, mais comment dire, quelle est ta stratégie dans les choix de tes sujets ?
3: Alors, j'ai pas vu ces commentaires, mais il faudra me les envoyer parce que je prends tout retour et les négatifs sont les meilleurs, on va dire. Toujours avec respect, bien sûr. Pour moi, il n'y a pas de sujet de prisme par secteur. Voilà, secteur politique, secteur marque, secteur Temas Cake ou quoi que ce soit. Enfin, en tout cas, qui est une pâtissière qui est au top et qui fait beaucoup converser en ce moment. C'est plutôt, dans un premier temps, le sujet de la narration. Donc, j'ai un gros, gros carnet de sujets. Je suis en retard sur beaucoup de sujets, mais j'essaye de suivre un petit peu l'actualité. J'ai beaucoup de sujets froids, sauf que par le manque de temps et la thèse qui me prend beaucoup de temps, j'ai pas le temps de tout gérer.
2: Okay.
3: Donc, là, par exemple, aujourd'hui, j'aimerais parler d'IA. J'espère qu'on pourra parler d'IA. Hier, je devais parler de James Charles, qui est un autre influenceur aux USA, mais voilà. Donc, c'est plutôt le temps qui choisit sujets plutôt que moi qui les choisis, hélas.
2: Okay.
3: Voilà. Mais c'est lié, hein, que ce soit Sarkozy ou une pâtissière ou un influenceur, bien évidemment que c'est lié. Hein. Mm-hmm. J'analyse à chaque fois la stratégie de communication.
2: Ok, d'accord.
1: J'ai hâte, si jamais tu fais la vidéo sur James Charles, j'ai très hâte de la voir. Parce que c'était vraiment une dinguerie.
3: Je quitte la station et j'y vais tout de suite.
4: Mais concernant ces critiques, comment tu arrives à les gérer ? Parce qu'en soi, ton rôle, c'est à mi-chemin entre l'influence et l'information. Donc c'est une position assez particulière dans la sphère TikTok. Donc comment tu arrives à gérer ces critiques ?
3: Peut-être que la question, c'est plus sur la ligne éditoriale, et c'est un questionnement que je me pose encore, c'est comment essayer d'allier l'identité entre scientifiques, parce que je suis doctorante et qu'on me doit des comptes plus que TikTok. J'ai plus peur du côté de la science que TikTok, même si c'est quand même important. Et l'aspect militant, parce qu'on le voit dans les sujets, entre le début et aujourd'hui, donc en 2021 et aujourd'hui, on le voit clairement, ces prismes gauche. J'espère que ça se voit en tout cas, sinon moi, je le dis de manière claire dans les lives. Donc je pense qu'il faut éviter... Enfin, toujours, bien sûr, choisir ces sujets, c'est évident, mais éviter peut-être que l'aspect politique prenne le pas sur l'analyse. Voilà, ce que j'essaye de faire qui est encore un peu complexe. Mais quoi qu'il arrive, mon engagement militant ne touche pas mon analyse. Ça, c'est évident. Mais c'est vrai que dans les choix, peut-être, et c'est peut-être ce que je vois dans le monde aussi, hein, et pour beaucoup, il faut qu'on déconstruise un peu le mythe de l'extrême droite. Et je pense que ça passe aussi par des micro-sujets ou aussi par la responsabilité des influenceurs, selon moi.
2: C'est ça qui est intéressant, c'est que tu t'intéresses à tous les sujets. On l'a vu sur ton Instagram. Et on est remonté loin pour aller...
3: C'est peut-être un problème.
2: pour aller voir un petit peu tout ce que tu as fait. Ça, c'est intéressant. Et même, je suis tombée sur tes lives, pareil. Tu répondais à toutes les questions. Et nous, on avait une question. Comment tu fais ta veille ? Comment tu es au courant de tout ? Parce que je pense que ça doit être un travail assez fou. Est-ce que tu es constamment en train de lire des articles ? Est-ce que tu utilises des applications qui répertorient plusieurs informations de différents sujets ? Il y en a qui existent, qu'on peut télécharger, qui sont assez faciles à utiliser.
4: Je vais noter les tips, ça m'intéresse.
2: mais oui, du coup, on se posait cette question-là parce que, en tout cas, sur ton Instagram, on a l'impression que tu es vraiment au courant de tout. Vraiment de tout. C'est, en tout cas, c'est ce que ça transparaît. Voilà, comment tu fais ta veille, finalement ?
3: Deux temps. Premier, je suis passionnée par la com, vraiment. C'est bizarre de dire ça. Il y en a leur passion, c'est peut-être le football, c'est peut-être la peinture. Moi, j'adore la com, j'adore ça. Donc ça, c'est déjà un temps. Donc ça veut dire qu'il n'y a pas de limite, et c'est aussi un point négatif, il n'y a pas de limite entre le travail et le perso. Et aussi, beaucoup, ce que je dis et ce que je récite encore, enfin, je le redis encore une fois en live, c'est beaucoup de personnes qui m'envoient aussi beaucoup de sujets. Okay. Voilà, qui me disent, voilà, j'ai vu ça, t'en penses quoi ? C'est pour ça que je leur dis, envoyez-moi des photos, vidéos, parce que je vois pas tout, et que je dors aussi. Donc là, je dirais moitié. Je vois des choses, mais beaucoup de personnes, gentiment, et merci à elles, à toutes celles et ceux qui me soutiennent, et qui me partagent des news, qui me suivent ou qui ne suivent pas, qui me disent, au fait, est-ce que t'as vu ça ? Ah, okay. T'as pas vu ça ? Machin. Donc je dirais 70-30. 70 okay. Mois et 30 quand même des personnes gentilles qui me partagent les news, donc merci.
2: Donc t'es très proche de ta communauté, c'est ça ? Pas forcément.
3: J'ai pas de commu en vrai. Enfin, c'est bizarre de dire ça. J'ai pas de commu, genre de fan et tout machin, non. Okay. Mais c'est plus des gens qui disent tiens, j'ai vu ça, ça pourrait lui plaire. Okay. Tiens, c'est un sujet, t'en penses quoi ? Ou en live. Voilà, c'est pour ça que j'incite vraiment à, si vous avez le temps de venir en live la nuit et que vous dormez pas. Voilà.
2: C'est vrai.
3: De venir en live et de postiller, parce que tous les sujets sont bons à traiter. Il n'y a pas de sous-sujet. Ça, je dis on peut parler de Sarkozy, on peut parler de Temasek, on peut parler d'autres choses. Il n'y a pas de sous-sujet. Au contraire, tout est sujet à analyse aujourd'hui, selon moi.
4: Ok. Tu as parlé des lives, tu es présente sur TikTok et on a également vu que tu écris des articles sur des médias comme l'ADN ou Elle. Est-ce que tu pourrais nous en dire un peu plus ?
3: Oui, donc je suis pigiste pour certains médias. L'ADN, Elle, d'autres médias de France Télé et également au Brésil. Donc j'avais suivi donc pour l'Humanité l'investiture et toute la campagne politique de Lula, donc Lula président et Bolsonaro. Donc ça c'était intéressant. Il fallait que je sois sur le terrain, que j'analyse, que je commente. Et ça c'était passionnant. Donc c'est plus des sujets analytiques ou même une fois BFM aussi m'avait demandé il y a quelques temps. Donc c'est vraiment un sujet analytique que j'essaye d'apporter humblement, hein, toujours entre la France et le Brésil. Mais pour l'Humanité, c'était vraiment top. C'était top, quoi.
2: Ok, BFM, t'avais demandé de participer à une de...
3: Une fois, oui. Une fois.
2: Et t'avais accepté.
3: Une fois. J'avais accepté une fois parce que je me suis dit c'est un sujet. C'était sur la Troisième Guerre mondiale.
2: Waouh.
3: Et comment c'est dépolitisé. Donc c'était rapide. J'étais combien ? C'était peut-être 20 secondes, quelque chose comme ça.
2: Ah, c'est dingue.
3: Et je me suis dit il faut qu'on parle de la télé, même si BFM a critiqué fort. Je me suis dit il faut dépolitiser. Enfin, pas dépolitiser comme ils font à lapsus, mais plutôt parler de ce sujet.
2: Ok, donc c'était en direct ou
3: Ouais, c'était en direct.
2: Ah, donc tu t'es déplacée pour 20 secondes ?
3: C'est ça. Enfin non, plutôt ils sont venus à moi.
2: Ah oh, ok, c'est moi. Ouf. Et comment ils ont trouvé ton profil ? Parce que c'est assez
3: bonne question
2: que BFM TV tombe sur ton contenu.
3: Je pense qu'on les recherche sur Twitter, okay. Possiblement, et qu'ils me trouvent comme ça, je pense.
2: Ok, et donc ils ont critiqué ton intervention, c'est ça ?
3: Non, pas du tout. Ils avaient besoin de la figure analyste là-dessus.
2: Ah, waouh, c'est dingue.
4: Ouais, tu touches quand même un peu à tout, hein, plusieurs types de médias. Non, franchement, c'est impressionné. En fait.
1: Aujourd'hui, on observe un gouffre qui se crée entre les médias traditionnels et les nouveaux médias sur les réseaux. Mais il y a quand même, j'ai l'impression, une volonté des nouveaux médias de se rapprocher de... de la portée des médias traditionnels comme la télé, la radio, les journaux, etc. Est-ce que c'est une volonté pour toi de faire partie de ce mouvement de nouveaux médias ?
3: Encore une fois, c'est un petit média. Voilà, donc humble place. Par contre, ce que je constate, c'est qu'il y a de plus en plus de micro-médias ou en tout cas de personnes individuelles qui se lancent pour apporter de l'information. Mm-hmm. Donc c'est bien, ça complète, je trouve, le panorama. Et peut-être qu'on aura la possibilité de voir des nouveaux médias. Moi, j'en suis, bah, par exemple, Street Press, j'aime beaucoup. Et d'autres aussi. Et je pense qu'initialement, il y avait des initiatives individuelles. Donc j'incite vraiment à toute personne, toujours faire attention aux conséquences juridiques. Mais j'incite franchement à continuer dans ça.
1: Mais c'est quand même un positionnement particulier de vouloir transmettre des informations à la population. C'est quand même une éthique aussi particulière. Nous, on s'est lancé dedans parce qu'on avait envie d'avoir tu vois, cette représentation-là de personnes queer racisées qu'on n'avait pas ailleurs. Mais cette transmission d'informations, comme tu le fais et comme d'autres le font sur différents sujets, ça reste un parti à prendre compliqué et enfin faut avoir les épaules pour aussi. Mais ce que je trouve intéressant, particulièrement dans l'avènement des nouveaux médias, particulièrement du coup sur les réseaux, c'est cette volonté d'apporter un accès plus direct à tout le monde en fait. Le journalisme, comme plein d'autres secteurs, c'est élitiste, très difficile d'accès. Aujourd'hui, parce qu'on a l'accès, justement, parce que tout le monde a la voix au débat, peut prendre part au débat, est-ce que, du coup, ça crée une nouvelle éthique du journalisme ? Est-ce que ça crée peut-être un nouvel objectif journalistique ? Est-ce que cette nouvelle ère médiatique crée une nouvelle crédibilité journalistique ? Est-ce qu'on peut vraiment se tourner vers les nouvelles voies ?
3: Alors, je ne parle pas en tant que journaliste, que je ne suis pas journaliste, je suis scientifique, donc c'est prisme différent, donc je me permettrai de ne pas parler au nom de confrères, consoeurs ou d'autres personnes, voilà, il faudra leur poser la question. Néanmoins, je trouve quand même que c'est une bonne chose que certains prennent la parole. Bon, il faut faire attention encore une fois aux fake news, etc. Il y aura un sujet qu'on va évoquer sur la censure avec des profils que j'ai interviewés là-dessus. Moi, je mettrais juste en garde, d'une part, les personnes qui parlent, parce que même si on fait un tweet, même si on fait une vidéo TikTok qui a peut-être 2 likes, la personne concernée, si on veut bien évidemment critiquer, dénoncer ou toute forme d'information, peut se retourner contre la personne en question. Donc je ne suis pas contre, je ne suis pas pour. Par contre, juste quand vous prenez la parole, ça fait peur hein, quand on le dit, faites attention. Parce que même s'il y a un like ou un commentaire, ça ne veut pas dire que la personne concernée ne l'a pas vu. Surtout en live aussi.
1: Et ça, tu l'as subi du coup ?
3: Oui, enfin moi tout le temps, j'ai des attaques des influenceurs, machin, des mises en demeure, des menaces, des censures, machin. Après moi je suis dans mon droit, je connais la loi, on n'est pas à l'abri de jurisprudence, mais je suis accompagnée. Mais oui, les influenceurs ont très peur qu'on touche à leur business, ouais, c'est sûr. Donc plus ça parle, plus... Là j'ai vu par exemple quelqu'un sur YouTube qui s'appelle Aaron avec 2 A, je sais pas si vous le connaissez. Bon, en tout cas, pareil, profil qui sortait d'une néo-TV de Samzira, voilà, également blogueur... néo-journaliste, voilà, comme on peut l'appeler. Il a fait une vidéo sur une autre influenceuse qui s'appelle Fleur, de Fleur et Compagnie.
4: Ouais, okay.
3: Voilà, elle a fait une procédure contre lui, enfin, procédure de diffamation. Mm-hmm. Et j'ai appris il y a 2 jours qu'il a été relaxé.
4: Ok.
3: Voilà. Okay. Donc ça veut dire que cette procédure a pris du temps, de l'énergie. Finalement, il a changé de ligne éditoriale et ça a évolué. Mais je ne suis pas la seule, plein de profils se mangent des... des courriers ou autres, des menaces. Ouais,
4: ok. Est-ce que...
1: Pardon,
4: je me demandais au début, ça t'a pas un peu fait peur ?
1: T'as oui, voilà, je voulais poser cette question.
4: Où je baisse les bras, où je m'arrête là, où je m'auto-censure ?
3: Je suis accompagnée, j'ai de la chance. Mm-hmm. Par contre, plus j'avance, plus je me dis, putain, je suis pas... J'ai une toute petite communauté et j'ai déjà des problèmes. Alors imaginez quand on va aller sur YouTube, très bientôt d'ailleurs. Il faut être accompagné, il faut être accompagné.
4: Ouais,
3: et
4: ça.
3: Éviter de parler en l'air. C'est bien, c'est très bien. En tout cas, moi, mon conseil que je donne, c'est soyez toujours sûr de ce que vous dites, notamment si ça tourne mal.
4: C'est ça.
3: Mais il faut être positif.
4: Il faut être positif.
1: Bien sûr. Bien sûr, mais c'est hyper cool. Mais même d'ailleurs, ta plateforme, elle est... Enfin, elle est axée du coup sur l'influence et ça parle beaucoup aux jeunes. Ça parle à tout, enfin chaque personne qui est. Oui, il y a du bruit dans la rue. ça vit. C'est un quartier qui vit et ça fait plaisir. ça peut parler à tous ceux qui sont sur Internet, mais particulièrement aux plus jeunes. Et cet accès, du coup, à l'information que toi, tu apportes et que d'autres qui sont plus axés, du coup, info, apportent aussi, sont hyper intéressants parce que ça permet d'élever la voix de la jeunesse. Comme on le disait, c'est, le milieu de l'info, c'est un milieu hautement élitiste et privé. Assez restreint. Donc, apporter cette voix-là, élever la voix du peuple, c'est une belle ambition quand même.
2: Ouais, c'est vrai que ce genre de vidéos que tu fais et que d'autres personnes font nous ouvre les yeux. Par exemple, moi, je suivais Sally à l'ancienne, qui était engagée, entre guillemets. Et en fait, de tomber sur des vidéos comme les tiennes m'a fait ouvrir les yeux, on va dire. Enfin, comme tu as dit au début de l'épisode, on a suivi tous les Cypriens, Angel Phoenix, tout ça, tout ça. On n'avait pas, on va dire, les bagages nécessaires pour comprendre que certaines choses n'étaient pas normales. Les messages qui véhiculaient étaient... la majorité du temps problématique. Enfin, je vise pas forcément Cyprien, mais tout ce qui est Océane qui...
3: Balle perdue, là, ça...
4: Mise en demeure.
3: Non, pardon. Tous ces profils m'ont bloqué, d'ailleurs. C'est intéressant. Maintenant, il y en a, ils disent que cette personne t'a bloqué et ça sert de baromètre, finalement. Mais je dirais pas normal ou problématique. Même le mot problématique, pour moi, il est un peu fourre-tout. Okay. Il faut dire les choses, voilà. Mm-hmm. Telle personne a été condamnée, telle personne est procédée. Il faut plus avoir peur de qualifier le présent, les faits. Ça, c'est un premier temps. Et deuxième temps, je parlerai plutôt d'incohérence. Après, l'incohérence est humaine, personne n'est parfait, les influenceurs non plus, mais ils ont une responsabilité. Ouais. Quand je vois, là, pour le cas de Sally, bon, on m'a bloqué après que j'ai souligné la publicité pour LVMH.
2: Ouais.
3: Est-ce qu'il n'y a pas d'autres possibilités ou encore la pub de Samsung, elle n'est pas la seule, hein, plein d'autres. Hein, je crois Squeezie, c'était le partenaire du GP Explorer qui est un grand événement qui réunit toute la jeunesse française et plus d'ailleurs, il n'y a pas que la jeunesse française. Je me dis, est-ce qu'il n'y a pas chez les influenceurs, d'autres possibilités de financement que passer par la publicité de marques qui sont condamnées, certaines, et qui agissent encore dans certains pays.
2: C'est ça, beaucoup d'incohérences, comme par exemple, on peut citer aussi Rebeu Deter, qui parle pas mal de Palestine et qui, du coup, a collaboré avec Samsung.
3: Squeezie aussi ?
2: Squeezie aussi, oui.
3: On parle beaucoup de profils.
2: Squeezie, on va dire qu'il se cache un petit peu dans ses engagements.
3: Est-ce qu'il se cache réellement ? En fait, je me dis aujourd'hui, avec le silence qu'on peut repérer, je l'ai vu avec Coach

0: plus ou moins difficile à digérer, hein. Avec enfin tout ce qui se passe depuis quelques années, le génocide en Palestine, les conflits étrangers, la récupération politique faite par certains influenceurs, la récupération aussi quasi publicitaire en fait de se prôner comme comme non problématique, d'avoir pour étendard des valeurs qui correspondent à ce que les gens veulent entendre. Est-ce que ça nous dépolitise de recevoir ces discours-là? Est-ce qu'on ne va pas chercher plus loin, en fait?
1: Question, ça va être compliqué de répondre en quelques secondes, minutes, mais je n'ai pas totalement la réponse. Moi, ce que je constate quand même, c'est que même moi, personnellement, des fois, je n'arrive même plus à traiter l'info, parce que déjà, ça me sidère, matin, nouvelle mort, après-midi, génocide, nouvelle loi qui passe, en faveur des pesticides, etc. Dossier Epstein, que j'ai encore là, alors que c'était au mois de février. On n'a plus le temps, de digérer l'information, ça c'est un fait. Est-ce que ça dépolitise? Ça, je ne sais pas. Par contre, il faut qu'on trouve urgemment un moyen de scinder l'info, je ne sais pas comment, pour pouvoir la gérer et réagir, parce que le fait d'être amassé, d'être assommé par toutes ces informations très graves, très très grave surtout, et à côté petite ponceau, ou à côté on va faire une petite vidéo Met Gala, Coachella, machin, hi-hi-ha-ha, finalement ça détruit toute initiative, tout geste et tout moyen de révolution, quelle qu'elle soit.
0: Parce qu'au bout du compte, on est des consommateurs, en fait.
1: C'est ça. Oui, il ne faut pas oublier. Hein. Ouais. On n'est pas des followers, on n'est pas des abonnés, on n'est pas une communauté. Mm-hmm. Nous sommes des consommateurs, des clients potentiels qu'un influenceur va vendre à une marque.
2: Ouais.
1: Point.
0: Donc cette façade presque de bonne valeur, ça permet en fait de nous vendre des produits, quoi.
1: Certains, c'est leur stratégie, en tout cas.
0: Ouais, bien sûr.
1: Moi, j'analyse vraiment à chaque fois leur discours. Certains me font des critiques, comme ça, tu analyses cette personne, elle est comme ça. Je ne la connais pas, je n'ai pas envie de la connaître. Moi, ce qui m'intéresse, c'est la narration, ce qu'elle dit, ce qu'elle poste sur les réseaux. Sa narration à elle, son marketing, finalement, son branding, comme on dit. Donc, c'est ça qui m'intéresse. Si elle est gentille, si elle est altruiste en dehors, je ne sais pas, et ça ne m'intéresse pas. Par contre, son image médiatique, marketing, lui, dénote avec d'autres discours auparavant. Mais après, ça reste une stratégie, hein, comme lequel une association et plein d'autres, des Squeezie Yachts. Ça fait bien longtemps, même s'ils font un poste en soutien ou une tribune ou autre, ça fait bien longtemps qu'ils ont quitté le navire, je crois.
0: Et le The Event, tous les ans, pour faire... donner bonne image.
2: C'est ça, ça c'est fou. Oui. Tu parles de branding, tu parles d'image, ça c'est intéressant d'analyser de ton côté comment tu te positionnes au niveau de la direction artistique. Sur ton compte Instagram, on a vu que tu t'es beaucoup cherché. Qu'est-ce qui t'a amené à arriver à cette DA-là? Donc, on a vu que tes posts, ils ont un... Comment on appelle ça? En tout cas, sur le compte Instagram, il y a beaucoup de bleu. Est-ce que c'est pour un peu imiter les médias d'information traditionnels qu'on pourrait comparer juste avec les émissions type le 20h, le 13h, qui utilisent pas mal de bleu, des typos linéales? Est-ce que c'était voulu ou juste tu t'es cherché, tu es arrivé à cette DA-là et maintenant tu es dessus et voilà.
1: Alors initialement le tout départ, donc moi je bossais en agence de com par avant en planning strat, donc pas du tout avec les créatifs, donc ni CR ni DR, mais je voulais quelque chose qui ressemblait beaucoup à Black Mirror, voilà, j'aime beaucoup cette série et je me suis dit quelque chose qui voulait dénoncer dans ce sens-là il y a quelques temps, le tout premier logo qui était pas très beau à regarder, mais j'aimais bien, je me suis dit bon on va faire un peu des choses un petit peu pastel, etc. Au fur et à mesure j'ai vu que ça pouvait porter préjudice. Quand j'ai fait le lien dans un média donc pour voir l'investiture de Lula et analyser tout ça, je me suis dit tiens, ça fait pas très sérieux. Bon, mais j'ai pas le temps de faire un branding, on avance sur le sujet. Ma question, c'est vraiment le temps, c'est vraiment le problème aujourd'hui. Et j'ai une amie, je vais dire M, parce que je sais pas si elle veut que je la cite, mais en tout cas M, gentiment, qui m'a dit écoute, je vais te refaire ton logo, t'as pas le temps. J'ai dit non, moi je veux pas, je veux te payer, machin truc. Elle m'a dit non, je veux te le faire parce que t'es mon amie, et voilà. Okay. Donc M m'a fait cette direction artistique actuelle que j'aime beaucoup. Peut-être qu'elle va évoluer, on verra. Plus de l'ordre de l'investigation, c'est plus ces codes-là. Et ensuite, simplement par rapport au drapeau de la France. Donc Brésil, vert par rapport au Brésil. Arabia, là, c'était encore d'autres codes, mais c'est plutôt code visuel, tout simplement. Mais je pense qu'à terme, ça va évoluer, parce que c'est pas si bien visible. Enfin, ça évolue constamment. Donc voilà.
2: Ok, donc tu es ouverte, on va dire, à d'autres façons de présenter ton travail.
1: Exactement.
2: Ok.
1: Et moi, donc, le but, c'est l'info. Hein. C'est chiant hein, et c'est pas bien. Hein. Mm-hmm. Je sais que bah, aujourd'hui, la forme pense plus. C'est pour ça que je suis pas encore sur YouTube. Parce que j'essaie d'avoir quelque chose de quali, de machin, mais après, je me dis, bon, tant pis.

0: C'est que TikTok, je me suis dit, j'y vais. Mmh. On s'en fout. En tout cas, pour moi, les gens s'en foutent un petit peu de la forme, qui n'y est pas, donc tant mieux. Et on partage l'info.
1: Okay.
0: Mais il faut que ça soit sexy à regarder, ça c'est sûr, hein, dynamique, ouais. Intéressant, parce que sinon, on se ferme beaucoup de portes. Quoi.
1: Okay. C'est toi qui fais tes propres montages, du
0: ouais.
1: coup.
0: Enfin, okay. Montage, grand mot. Merci. Merci, le fond vert.
1: Voilà. Non, mais c'est vrai, mais tu les fais bien. De toute façon, ça touche les gens. Si des personnes réagissent autant, c'est que tes vidéos fonctionnent et que tu les présentes de la bonne manière. Donc ça, c'est vraiment cool.
2: D'ailleurs, j'avais une question, parce qu'on a parlé de la jeune génération, mais est-ce que dans ton audience, pardon, est-ce qu'il y a des personnes un peu plus âgées qui sont tout aussi intéressées par tes vidéos, ton contenu ?
0: Alors, mon ciblage, je n'ai pas sur l'âge en ouais. soi, plutôt pour les centres d'intérêt. Et j'ai deux types de cibles. Soit la cible, on va dire les néophytes, donc les personnes qui ne connaissent pas la communication, le marketing, mais surtout la com, la sémiologie. Et de l'autre côté, des personnes très précises, très politisées. Donc, ce n'est pas de l'âge. Je peux avoir des personnes, là, j'avais déjà vu une fois un événement influenceur de 13 ans, même si, voilà, c'est, je crois que c'est 13 ans, ouais.
1: Un événement de 13 ans ?
0: Oui. Parce que je vais en immersion. Oui. Enfin, c'était une influenceuse et sa communauté, c'est des gens qui ont entre 6 et 18 ans.
1: What ? Mais c'est qui l'influenceuse ?
0: Ophénia.
1: Ah bah voilà, bah bien sûr.
0: Mais c'est pas la seule, hein. La team Michou, Inoxtag, ils sont très jeunes aussi.
1: Ouais.
0: Donc j'y vais pour voir, et donc ça m'a surpris. Et j'ai des personnes plus âgées de 60-70, donc c'est pas trop le prisme âge, c'est le prisme centre d'intérêt. Et finalement on se retrouve aussi sur l'aspect politique aussi. Hein. Parce qu'on se retrouve, en général j'ai pas trop de personnes droite, extrême droite qui me suivent, ou peut-être qu'ils ont pas communiqué leur avis politique.
3: Bah, même si t'as pas communiqué parce qu'on a regardé, du coup, on a bien observé, bien analysé ton...
0: M'avait stalké, en fait.
3: On a stalké, carrément.
0: Analysé.
3: Sur toutes les plateformes.
0: Très bien.
3: Mais oui, tu parles pas clairement de ton pan politique, mais...
1: Ça se voit.
3: Quoi. Même si tu dis pas clairement « je suis de gauche et voici mon opinion politique », y a pas besoin... Forcément, il n'y a pas besoin que tu le dises pour qu'on le sache. On le voit dans la façon dont tu décryptes l'info, dont tu analyses tes sujets et les sujets que tu choisis d'analyser aussi. Oui, le fait... parce que tu en parlais tout à l'heure du fait que tu es de gauche, que tu le revendiques, mais principalement soit en live, soit dans des émissions telles que celle-ci, mais pas forcément sur tes réseaux, du coup.
0: C'est une question ? Enfin, je sais pas.
3: Oh non, c'était juste. Enfin, pas forcément, tu peux rebondir. Hein,
0: que... oui, comme je dis encore une fois, c'est une question de temps en soi. Donc, peut-être que vous avez vu, je sais pas, mais lorsque ce soit des élections, donc Brésil toujours, parce que c'est mes deux pays, donc Brésil et France, là oui, inciter au vote. Voilà, que ça fait agir, sensibiliser. Voilà, je me dis que c'est bien et puis c'est un devoir citoyen. Moi, me concernant. Mais ça transpire la gauche, comme vous l'avez potentiellement vu. Hein,
3: bah, en soi. Ouais.
0: Et si ça transpire pas la gauche, tant mieux, parce que les personnes vont venir et j'espère qu'elles changeront d'avis. Parce que ce qui se passe actuellement, c'est très grave, que ça soit en France ou à l'étranger, donc il faut ouvrir les yeux, là.
3: Est-ce que c'est pour ça, du coup, parce que tu nous disais que ta DA, elle a été faite par une amie à toi, mais elle reste quand même assez neutre, elle reste axée sur l'info, c'est quand même les codes de l'info, de l'investigation, comme tu disais. Est-ce que derrière ça, il y a aussi une volonté d'attirer un public plus large pour justement parler de politique sur un pan de gauche à des personnes qui ne sont pas forcément concernées ou qui ne sont pas forcément politisées, pour essayer de repolitiser le discours.
0: Là, ça va peut-être être langue de bois, mais l'objectif, moi, premier, c'est même pas de toucher un maximum de personnes, même si c'est bien. L'objectif, c'est que j'arrive à faire mes sujets au jour le jour.
3: D'accord, pour ta thèse.
0: Ouais, la thèse qui est le point important, et surtout à tenir la cadence. Hein. Il y a des médias qui sont beaucoup plus rapides, beaucoup mieux. Donc oui, bien évidemment, il faut grandir. Bien évidemment, il faut toucher une autre cible, le grand public, etc. Mais moi, l'idée, c'est vraiment qu'au jour le jour, j'arrive à poster. Quoi.
1: C'est quoi ton rythme là que tu t'es imposé ?
0: Aucun. Il n'y a pas de rythme. Ah, okay. Ouais, c'est... Non, il faut. Les gens disent merci pour ton travail. Je dis déjà, je fais pas grand chose. Voilà. Mais j'aimerais bien poster de manière continue. J'aime bien les lives. Je trouve que c'est le moyen où on peut parler, on peut échanger, où je me sens plus libre aussi, beaucoup moins figée, on va dire, que sur les vidéos et autres. Mais voilà, donc pour l'instant, pas d'équilibre. Pas bien. Il en faut.
1: Ça arrivera, on est sûr.
3: Ce qu'on voit aussi en ce moment avec le flot continu d'infos, c'est que il y a une... Comme les États-Unis aiment le dire, une mimisation, une mémisation des infos. et de divers sujets, comme on l'a vu avec le procès de P. Diddy, avec les dossiers Epstein, avec le procès Pellico et autres. Tout est risible, en fait. Plus rien n'est sérieux jusqu'à un certain point. Tout devient un mème. Est-ce que c'est une réflexion qui rentre en compte dans tes analyses ? Est-ce que tu l'as déjà observé ? Est-ce que tu as déjà eu des réactions de personnes qui regardent ton contenu et qui te disent « Franchement, c'est pas si grave, it's not that deep. » Genre, est-ce qu'il y a besoin d'analyser jusque-là, tu vois ?
0: Deux points. Un, il y a le « c'est pas ton combat », voilà, où il y a d'autres combats. Voilà, donc qui me permet de disqualifier la personne. Ça, c'est assez récurrent pour... tout quoi, moi, j'estime qu'il n'y a pas de sous-combat ou autre. Voilà. Et deuxième point, oui, le même. Et là, je cite Eric Bertin, qui est le co-directeur de ma thèse, qui a fait un gros ouvrage, donc scientifique, hein, voilà, sémiologue sur la question du même, qui, finalement, va apporter de l'humour, du glamour. On le voit avec les mèmes de Trump, ou encore le for sure de Macron, qui a été repris par Sananas et plein d'autres
3: profils. Non, mais quel
0: voilà. Donc, finalement... ça va enlever le sérieux, désacraliser un sujet. Ouais. Et c'est important parce que c'est d'un côté le langage d'Internet, le langage d'une génération, donc c'est bien. Mais de l'autre côté, encore une fois, attention à ne pas dépolitiser.
1: C'est ça. Ouais.
2: Et je rebondis aussi parce que concernant ce sujet, il y a aussi le terme d'hyper-réalité. Donc ça a été théorisé par plusieurs philosophes, dont Jean Baudrillard. Et en fait, bon. Dans l'ensemble, c'est l'hyper-réalité. En fait, ça trompe la conscience en la détachant de tout engagement émotionnel et réel. Donc, on va tendre à remplacer l'empathie par tout ce qui est ironie et satire. Et pour, par exemple, un sujet d'actualité, l'antivirus, on a connu le coronavirus. Ça n'a pas été drôle pour certains. Je pense qu'on l'a peut-être, certains d'entre nous l'ont même eu. On a eu le confinement. Pareil, ça n'a pas été facile pour certains. Et on arrive encore à en faire des blagues, à rigoler dessus, à ne pas rendre le sujet plus sérieux. Et de même pour tout ce qui est le sujet de Epstein, de P. Diddy, et même, on en avait parlé, mais ça avait... entre guillemets, commencer avec le procès de Johnny Depp et
3: Amber Heard.
2: Ouais.
3: Ouais, ouais. Oui, oui, il y a une volonté, je pense, de se distancer, de mettre une distance entre des sujets qui sont très graves et qui nous arrivent en continu. Du matin au soir, on a 45 sujets différents sur la façon dont on nous empoisonne, la façon dont on nous tue, la façon dont on nous met dans des cases. Donc ça permet, je pense, de mettre une distance entre des sujets qui sont graves et notre vie de tous les jours. Mais il y a un certain point où ça va jusqu'à remettre en question des sujets qui sont gravissimes.
1: Ouais.
3: Et ça vient dépolitiser un discours qui est intrinsèquement politique. Après, c'est ce que tu disais, tout est politique en soi. La phrase bateau, mais qui
0: ne vient pas de moi.
3: Très importante.
0: Si, mais qui ne vient pas de moi.
3: mais ouais, du coup, cette mimisation de faits divers ou de tout ce qui se passe en fait dans l'actualité, elle est hyper dangereuse en fait. Parce que maintenant que tout est accessible à tout le monde, tout le monde a une voix au débat, mais du coup, tout le monde peut faire ce qui elle veut de l'info qui lui arrive en fait.
0: Après, pour le cas de la Troisième Guerre mondiale, là je serais peut-être moins radicale, bien évidemment que c'est une dépolitisation, mais aujourd'hui comment cette jeune génération qui est quand même omniprésente sur les réseaux, en tout cas sur TikTok, parce qu'après ça dépend, Facebook ça dépend, voilà, des réseaux qu'on utilise ou Baidu ou autre, hein, parce qu'il n'y a pas que les réseaux occidentaux qui sont là, dans nos téléphones, mais ça peut être aussi une manière d'apprendre l'info, de la partager sans trop savoir comment. C'est la première génération où on vit une guerre actuellement. Enfin, en tout cas, on le vit en 4K littéralement, même si d'autres générations l'ont vécu aussi pour d'autres. On vit également donc, le Covid, grand moment important aussi. Et finalement, elle ne sait plus comment réagir. Elle n'a pas été amenée à réagir. C'est compliqué. Donc oui, ça dépolitise, mais peut-être pour certains, ça permet d'informer sans trop savoir comment réagir aussi.
1: Oui. Le problème actuellement, c'est que pas mal de politiques en France et aux États-Unis vont adopter une stratégie de vraiment de même, comme Donald Trump, qui va du coup, j'en avais parlé dans une vidéo sur Instagram, qui va utiliser des clips de Wii Sport ou de jeux vidéo. Il aime beaucoup Target Nintendo pour des raisons obscures, reprendre des visuels de Pokémon et écrire n'importe quoi. Mixer des vidéos de Wii Sport et des vidéos de bombardement en Iran et faire des blagues.
3: Des vidéos de Pokémon et de Ice.
1: Donc ça, c'est assez...
0: Parce que ça marche.
1: Parce que ça marche, justement. Ouais, mais c'est ça qui touche, en fait. Mais ça informe pas, c'est juste des blagues. Et il y a pas mal de personnes sur X qui vont reposter et qui vont juste dire MDR.
0: Mais parce que peut-être que l'objectif, donc on parle de KPIs, donc d'indicateurs de performance, ce n'est pas l'information ni l'engagement, c'est... être présent dans l'univers médiatique.
1: C'est ça.
0: Donc, il s'en fout qu'on soit d'accord ou pas d'accord, ou pas du tout. Le but, c'est que ça soit visible.
3: C'est qu'il y ait une réaction.
0: On voit Thibaut InShape, donc premier youtubeur de France, enfin premier influenceur de France, pardon, pas youtubeur, mais influenceur, enfin youtubeur, je sais plus, bref. On le voit, lui, il réagit à tout.
1: Ouais.
0: Donc, il réagit aux scientifiques, à des internautes, à des profils identifiés comme gauche. Parce que le but, ce n'est pas d'engager, le but, c'est d'être visible.
1: Ouais.
0: Donc, Trump, dans la sphère occidentale, c'est d'être visible. Et vous voyez, sur les infos, il n'y a pas une journée sans qu'on parle de lui.
1: C'est ça.
0: Voilà. Qui a questionné, d'ailleurs. Qu'il n'y a pas que Trump dans le monde, bien évidemment. Donc, c'est ça l'objectif. Moi, je le vois beaucoup avec Gabriel Attal, par exemple.
1: Oui, Gabriel Attal, qui est très proche de ça. Là, on peut parler de communauté sur TikTok, où il va faire pas mal de blagues. Et il va
3: son réagir équipe, à des commentaires.
0: Je ne suis pas sûre que ce soit lui.
2: Ouais, c'est sûr.
1: Oui, son équipe. Il voilà, faut bien lui, son équipe. Et lui, il est présent sur les vidéos. Il répond à pas mal de TikTok, même des TikTok humour faits par des adolescents. Il va être sous les posts et juste répondre... Ah, c'est drôle. Et ça, c'est assez fou.
0: Par contre, loi Duplon, là, ça parle plus, quoi.
1: ça, c'est ouf. Mais c'est pas du tout un politique. C'est en fait juste un mec qui fait... C'est comme Bardella. Bardella, qu'est-ce qu'il fait? Il passe sur les chaînes de télé, il parle de politique, entre guillemets, et il bégaye à toutes les questions. Donc ça, c'est dingue. Ces
3: parce
1: gens-là
3: que c'est
1: sont...
3: sa présence, en fait.
1: Ces gens-là sont visibles.
3: Sur tous les plateaux.
1: Mais est-ce que leur statut est légitime?
0: En fait, ils s'en foutent parce qu'ils sont là. Qu'on soit là en parler, excusez-moi du terme, mais qu'on soit là en parler ou pas, ça leur est égal.
1: Ouais.
0: Le but, c'est de faire parler. Donc Bardella, toute une partie de la population le méprise, il en profite, il s'en sert, et la vie continue.
1: Ouais.
0: Donc c'est pour ça que ce soit lui ou Gabriel Attal ou d'autres, agir avec des questions sérieuses. Bonjour, donc moi j'aime bien faire ça, bonjour, je tague la personne, donc le profil, le politique, etc. Pouvez-vous clarifier votre vote à telle loi?
1: Okay.
0: Par exemple, pour la loi Duplon ou par exemple pour l'élevage intensif, pouvez-vous me clarifier là-dessus? En fait, ramener du sérieux, on oublie les critiques sur l'homme, donc l'homme, la personne, et ramener du sérieux là-dessus. Mm-hmm. Donc, par exemple, pour Gabriel Attal, très bien, vous parlez de ça. Est-ce que vous pouvez clarifier votre vote pour la loi Duplon, par exemple? Pouvez-vous m'expliquer?
1: Est-ce que tu as déjà eu des réponses explicites de gens comme ça que tu as interpellés sur les réseaux sociaux?
0: Politiques ou
1: de politique plutôt.
0: Différent. En général, c'est jamais une vidéo-réponse, c'est une vidéo par un autre canal.
1: Okay.
0: Qui est intéressant. Donc après, c'est pour ça qu'il faut regarder, il ne faut pas aller sur les réseaux. Moi, je regarde beaucoup médias et autres, et en général, ils répondent autrement sur un autre canal.
1: Okay.
0: Parce que ça diminue la puissance et c'est une réponse. Et si toi, tu ne l'as pas vu, c'est que tu ne connais rien. Mm-hmm. Donc il faut tout regarder.
1: Est-ce que tu as plus de réponses de politique par rapport aux influenceurs ou l'inverse ou...
0: Il faudrait que je fasse le calcul, mais c'est vrai que j'interpelle un peu moins les politiques en soi, mais on va faire ça.
1: Ouais. Ok, génial. Autre sujet actualité par rapport à l'IA, est-ce que, on ne sait pas, mais avec l'avènement de l'IA, est-ce que tu penses que ça va plus tard impacter ton activité? Parce qu'il y a certaines, est-ce que je peux dire médias, mais en tout cas, il y a certains contenus qui vont prendre la place de contenus d'informations, mais ça va être des informations générées par IA. Est-ce que il y a une sorte de conscientisation de ton côté concernant ça, et quels sont les risques que ça pourrait impliquer pour toi dans la transmission légitime, parce que enfin il y a encore cette notion de légitimité qui pourrait être un peu floue, surtout sur les réseaux sociaux, sur TikTok, encore une fois flux d'informations par tout le monde pour tout le monde. Est-ce que voilà, l'avènement de l'IA pourrait être un frein pour toi?
0: Sujet vaste, encore une fois, je fais la promo, je suis désolée, mais on va en parler ce soir, parce qu'il y a une nouvelle trends, là, j'ai vu, lancée par... où il y a une influenceuse qui rentre dans la trends aujourd'hui, donc on va en parler parce que c'est un vrai sujet. Même encore une fois, Thibaut InShape, là, il a fait, je crois, 2 ou 3 sons faits par l'IA, etc. Chansons. Voilà. L'IA est omniprésente, ça c'est un fait. Ouais. Avoir les yeux ouverts, ça c'est nécessaire. Écouter les bonnes personnes, si ça peut être bien. Moi, je le sens pas comme un frein de mon côté. Mm-hmm. Par contre, je le sens comme un frein de groupe. Mmh. Voilà. Les conséquences de l'eau, les conséquences des artistes, etc., etc. Donc on en reparlera très vite. Mais je pense qu'il faut en parler. Moi, je le vois, j'avais fait une conférence sur le search. Et là, c'est vrai que ça m'avait impressionné sur l'IA qui est finalement ton assistant.
3: Un moteur de recherche.
0: Ouais. Ton assistant. Ouais, on est au stade au-dessus. On est sur l'assistant qu'on rêve d'avoir finalement. Et c'est ça, moi, qui m'interpelle. Mmh. On dépasse le stade de Black Mirror.
1: Ouais.
0: On est dedans.
1: Ah, carrément.
3: Quand tu regardes les premières saisons de Black Mirror, tu te rends compte que ils ont non seulement, c'est pas seulement qu'ils ont prédit l'avenir, c'est que tu as l'impression que les entreprises de tech se sont appuyées sur les épisodes de Black Mirror pour construire leur objet tech.
0: Ou l'inverse
3: peut-être, mais c'est fun. C'est terriblement ironique de se dire qu'il y a quelques années on regardait cette série-là en se disant putain, t'imagines, ce serait dingue. Quelle horreur. Et au final on est en plein dedans quoi.
1: C'est ça.
3: Putain, c'était quoi déjà les lyrics de Thibaut InShape ? On nous a dit les hommes soient forts.
1: Oui, on nous a dit les hommes soient forts.
3: Les hommes
1: quelqu'un qui a analysé la phrase en disant.
0: C'est pour ça que je vous dis que ça fonctionne, parce que là on en parle.
1: Oui.
0: On en parle.
1: C'est ça.
3: Mais c'est un truc qui est sur Internet depuis plusieurs années. En fait, il n'y a pas de mauvais ou bon buzz. On s'en fout du moment que ça buzz, quoi.
1: Du moment
3: qu'on parle de toi. Mmh. Et en vrai, les politiques de tous bords s'en servent. S'en sont servis pendant les différentes élections. Je me souviens des législatives. Les politiques de tous bords et aussi de gauche, LFI. Il y avait qui ? Il y avait Delogu. Il y avait... j'ai oublié comment il s'appelle, le jeune, là.
1: Louis Boyard.
0: Notoriété spontanée.
3: qui se sont servis à fond des réseaux pour galvaniser, en fait, la population et pour gagner des voix.
1: C'est ça. Ça a marché en faisant tous les edits des logos à l'époque des législatives en 2024 qui écrivait tous les soirs dans son canal Bonne Nuit.
3: Oui,
1: c'était juste ironique. En fait, c'est vraiment un politique et il était proche de ses fans. C'était clairement des fans à ce moment-là. On voyait des Vous me manquez, Tiens, Tigre, je ne sais pas ce qui sortait dans son canal, mais c'est assez fou qu'on soit arrivé à un stade où vraiment on est aussi proche de. Politique. Et c'est des gens qui cherchent le buzz, même si Delogu n'a rien fait de très grave, comme Mélenchon. Bon, c'est Mélenchon, il est fou un peu. Mais bref, ça reste quand même une stratégie qui n'est pas honnête d'interpeller la population de cette façon-là.
2: Ouais, c'est de l'électoralisme.
1: Et c'est ça, carrément.
0: J'appellerais peut-être de morale là-dessus, c'est bien ou c'est pas bien. Par contre, le truc qu'on peut questionner, c'est les armes du grand public, finalement, qui ne les a pas. La sympathie des politiques, on le travaille depuis tout temps. Hein. Par exemple, vous prenez le cas de Bardella. Moi, j'ai pas suivi, j'ai même pas voulu traiter l'analyse quand on parlait des choix sur le... Comment on appelle ça ? La romantisation avec son faux couple ou que sais-je, je ne sais pas.
3: J'ai oublié son blase.
0: Moi, je me dis, ça ne m'intéresse pas, on passe à autre chose. Je vois la stratégie, donc voilà, que ce soit vrai ou pas, très bien, ça ne m'intéresse pas. Par contre, le premier pas, moi, ce qui m'avait surpris, c'est Emmanuel Macron et McFly et Carlito, le concours de
1: Rennes. Ah oui.
3: Putain, c'est vrai. Waouh, voilà. 2017.
1: Ça, c'était dingue.
3: Mais de ouf.
1: C'était dingue.
0: Et on n'en parle plus. Et là, aujourd'hui, ils font des vidéos où ils élisent la meilleure chasse d'eau sur YouTube auprès de 8 millions d'abonnés. Donc en fait, c'est juste des petits rappels à faire parce que tout ça, ça banalise finalement des choses qui peuvent surprendre. Et encore une fois, le grand public doit avoir les armes pour comprendre. Après, on n'est pas là. Moi, mon rôle, c'est pas de dire fais ci, fais ça. Par contre, pour information, est-ce que tu sais que ce qui se passe ou ce qui est dit, ça se déconstruit comme ceci. Et après, chacun son avis.
1: Ouais. Surtout qu'Internet n'oublie pas. Donc,
0: des fois, ça oublie. Hein.
1: Faut le rappeler.
3: Carlito.
1: Ouais, c'est vrai.
3: C'est
1: une stratégie de Macron à ce moment-là d'utiliser une chaîne YouTube des YouTubeurs qui étaient très proches des jeunes Je sais pas, c'est quoi l'audience de Max Play Carlito? En tout cas, c'est quoi, 18-25?
2: Oula, plus petit, non?
1: Non, Max Play Carlito, non, c'est vraiment les jeunes qui peuvent voter.
0: Donc ça, non, ça a évolué, hein. C'était 18-35,
1: ouais.
0: La génération d'Angel Phoenix et Cyprien, et ça a rajeuni un petit peu. Et là, aujourd'hui, je sais plus trop ce qu'il en est, mais je pense globalement, tout s'est rajeuni. Après, le but, c'est pas d'inciter clairement au vote, c'est de rendre sympathique.
1: Ouais, c'est ça.
0: Le profil.
1: C'est ça.
0: Parce que dire allez voter là, je suis pas sûre. Par contre, dire ne votez pas ça, pourquoi pas, ou toute l'année avoir un discours X et comment des votes, moi je me retire, je n'incite pas au vote, bah ça fait plus d'effet tous les jours de rabâcher quelque chose que dire en une vidéo va voter ceci.
1: C'est ça.
0: Par exemple. Et là ce qui intéresse les politiques, c'est les Gen Alpha.
1: Ouais.
0: Donc c'est plus nous, enfin
3: voilà. Skibidi Toilette.
0: C'est les Gen Z. Comment ?
3: Skibidi Toilette. Bah c'est pour ça certainement je sais pas, le vote des meilleures chasses d'eau, c'était ça ?
0: Oui, oui, c'est ça.
3: Ouais, super.
0: Un benchmark sur les meilleures chasses d'eau.
3: Ah, nice.
1: C'est dingue. Quel contenu de fou.
0: 1,5 million de vues.
1: Ça, c'est dingue. Ça, c'est dingue.
3: C'est super. Gen Alpha.
1: Trop bien. La Gen Alpha.
0: Et peut-être pas que. Hein. Je suis pas sûre que ce soit la Gen Alpha qui regarde ça. Hein. Faudrait voir. Faudrait regarder dans les commentaires, faire une petite analyse sémiotique là-dessus.
1: Faudrait analyser, oui. Mais oui, ça a rendu Macron sympathique. Et c'est pour ça que maintenant, on tombe sur des commentaires sur TikTok de jeunes Gen Z et Gen Alpha qui vont dire « Oh non, Macron, il va me manquer ».
3: Ça, ça fait bientôt 10 ans qu'on est avec.
1: Ça, c'est assez fou de voir ce genre de commentaires sur les réseaux sociaux d'enfants ou de jeunes qui ont notre âge. Ou
3: plus. Mais même pas. Hein. Il y a des personnes plus vieilles que nous qui ont ce discours. Qui ont ce discours. T'as des influenceuses qui vont venir sur TikTok
1: Macron,
3: en disant en vrai,
1: ne part pas.
3: En vrai, je me suis attachée à lui.
1: Voilà, ça c'est dingue.
3: Tu vois
2: bah, il a bien travaillé son capital sympathie. Hein.
3: Ouais, totalement.
0: Regardez juste la reprise du Forcher. Donc, bien sûr, en traduction française, regardez juste qui a repris.
1: Ouais, ouais.
0: Juste ça. Maintenant,
1: Bilal
0: Hassani. Regardez, faites même plus de rappel, même plus de machin, juste observez. Le seul truc qui est bien dans tous ces malheurs, c'est que maintenant, il n'y a plus besoin de lunettes.
1: Ouais.
0: Avoir un bac plus 12 pour capter ou chercher l'info derrière un truc, devant soi. Donc après, vous voyez ou vous ne voyez pas. Mais moi, bientôt, je vais retirer mes lunettes. Cette myopie, je vais les retirer. Vraiment, c'est visible.
1: Les gens ne se cachent plus.
3: C'est ce qu'on disait quand on parlait d'accessibilité. Maintenant, tout le monde a accès à la faux, en fait. Donc, tout le monde peut analyser. Il y a juste à aller sur TikTok et à regarder ce qui se passe, quoi.
1: C'est ça.
3: Hyper intéressant.
1: Sur ces mots. Sur ces mots. Franchement, c'est un super épisode. On en a beaucoup appris grâce à toi.
0: Merci à vous.
3: Bah, merci beaucoup. Merci beaucoup d'avoir accepté l'invitation et d'être venu sur l'émission. C'était hyper cool.
0: Et merci à toutes celles et ceux qui nous écoutent.
1: Mais
0: c'était cool.
3: Merci à vous, as always.
1: As always.
3: On vous aime.
1: L'épisode sort en streaming la semaine prochaine. Du coup, si vous avez raté peut-être 20 minutes, 30 minutes, revenez la semaine prochaine pour écouter tout l'épisode. Mais oui, on ne vous oublie pas sur toutes les plateformes, toujours. Voilà. Merci de nous avoir écoutés. Et on va vous laisser. Voilà.
3: Bisous.
1: Bisous.
3: Bye bye.
1: Bisous, bisous.

0: Bonsoir à toutes, bonsoir à tous. Vous êtes bien dans l'émission L'Envolée, comme tous les vendredis soirs, de 19h à 20h30 sur Fréquence Paris Pluriel 106.3. Et c'est une émission enregistrée en direct vendredi 24 avril. Alors on a un gros programme et une belle émission, mais avant de passer au programme, on va peut-être rappeler d'abord ce que c'est que L'Envolée. L'Envolée, c'est une émission de radio et c'est un journal qui relaye la parole des prisonniers, des prisonnières et de leurs proches qui dénoncent et qui critiquent les conditions qui leur sont faites, à la fois dans les prisons, mais aussi dans les prisons pour sans-papiers, les centres de rétention administratifs et dans les hôpitaux psychiatriques. Donc, c'est une émission de radio et c'est aussi un journal. On rappelle que le dernier numéro, le numéro 64, est sorti il y a quelques semaines, même plus d'un mois déjà. Il est gratuit à l'intérieur, donc n'hésitez pas à nous écrire pour demander à vous abonner. Et on rappelle à ceux qui nous écoutent à l'extérieur que les abonnements de l'extérieur servent à financer les envois du journal gratuitement à l'intérieur.
1: On est très contents aujourd'hui d'être autour de la table et d'avoir du coup Gabriel.
2: Salut.
1: D'avoir Inès.
0: Salut.
1: Et Louise au bocal.
3: Salut.
1: Et Zéro qui vous salue. Et
0: peut-être je rappelle les contacts.
3: Ah ouais, pardon.
0: Pas de souci.
1: Faut rappeler les
0: contacts. On fait pas assez d'émissions en ce moment, donc on oublie tout. Peut-être rappeler, ouais, les contacts pour nous écrire, c'est à l'envolée-fpp, 1 rue de la Solidarité, 75 019 Paris. Vous pouvez nous appeler toute la semaine et laisser des messages sur le répondeur ou nous envoyer des textos au 07 53 10 31 95 et nous appeler ce soir en direct au 01 40 05 06 10. On a un site internet www.l'envolée.net. On peut nous contacter par mail à contact@l'envolée.net et on est aussi présent sur Insta à @l'envolée-journal. C'est à jour ou pas? Non, c'est plus ça.
3: Non, c'est plus ça.
0: C'est plus ça.
1: C'est l'envolée journal.
0: L'envolée journal tout attaché. Voilà. Et donc, on peut nous appeler en direct, mais on a quand même aussi une grosse émission prévue ce soir.
1: Oui, du coup, comme d'habitude, on commencera par des lettres. Il y aura trois lettres, donc une lettre de Mohamed, une lettre de Fabrice et une lettre de Kémy. Et ensuite, on va passer la plus grande partie de cette émission à vous parler de la loi Sûre. Donc, la loi Sûre, c'est une nouvelle petite dinguerie concoctée par Darmanin et sa clique. Et qui d'ailleurs, on se demande comment ils cherchent les noms en fait de ces lois, parce que l'acronyme signifie sanction utile, rapide et effective. Donc voilà, enfin, le brainstorming doit être vraiment, c'est pour sortir des noms de lois aussi péraves. Ça doit être intense le brainstorming chez eux, quoi. Et du coup, on vous parlera de ce grand truc qui s'appelle maintenant le plaidé coupable, mais pour du coup les crimes, les assises. Et donc, on vous expliquera un peu ce que c'est, ce que ça implique, les critiques aujourd'hui. Enfin, du coup, comment nous aussi, L'Envolée, on s'inscrit là-dedans et qu'est-ce qu'on en pense en gros. Et on vous parlera aussi, il y a des petites folies sur l'ADN. Et donc voilà, on reviendra un peu sur ce que contient en fait cette loi qui va repasser.
0: Plein de petits bonus dedans, voilà c'est qui font bien plaisir.
1: Donc voilà, ça c'est pour la suite de l'émission, mais du coup on va commencer par une lettre de Mohamed.
0: Ouais, c'est une lettre qui date du 22 février. Salam alaikum à tous les musulmans et toutes les musulmanes en ce mois béni de Ramadan. Salut à tous les autres, à tous les membres du collectif L'Envolée, les auditeurs et auditrices, à celles et ceux qui liront, écouteront, partageront et répondront à mon courrier, à tous les aidants de prisonniers qui donnent de la force. Pour commencer, je vais faire une brève présentation. Moi, c'est Mohamed, je suis originaire, entre guillemets, en termes d'habitation géographique, de région parisienne, 92, et incarcéré au Havre depuis juin 2023. Je tourne depuis 2013 dans le tourbillon impitoyable du système carcéral et ouais, c'est pas la série Dallas, c'est réel. Séquestré à l'isolement depuis 2017, comme beaucoup, J'ai fait un petit tourisme carcéral, passé par Fresnes, Bois d'Arcy, Strasbourg, Metz, Châteauroux, Fleury, Nanterre, Aix-Luynes, Villefranche-sur-Saône, Condé-sur-Sarthe et maintenant Le Havre. Et ouais, on en a visité des zoos humains. C'est un peu comme pour les morts, plus le temps passe et moins il y a de visites. De temps en temps, on vient leur déposer une fleur. Bah ici c'est pareil, de temps en temps, on vient voir si le cœur continue de battre jusqu'à la prochaine visite. Quand t'es célibataire, c'est encore plus compliqué. Pas de marque d'amour, pas d'affection, pas de courrier qui te rappelle que quelqu'un pense à toi, que quelqu'un t'attend, auprès de qui tu as une place d'honneur dans le chaud de son cœur. Pour ma part, je cherche refuge dans le dîn, la religion. Ça permet de tout relativiser et de garder un espoir pour tout, même de quitter la team célibataire pour rejoindre la team en couple, qui sait. Quoi qu'il arrive, je remercie Allah, il y a toujours un temps mieux dans un temps pire. À côté de ça, je suis en master 2 d'histoire et je fais une licence AES, deuxième année, histoire de garder les idées fraîches et aiguisées. Pourquoi l'histoire ? Parce que l'histoire, sa compréhension, sa vision et l'assimilation de ses enseignements déterminent une attitude et un engagement. Elle contribue à la formation de la personnalité en général et de la personnalité politique en particulier. J'ai plein de bloc-notes, de cahiers et de feuilles volantes sur lesquelles je note mes pensées, mes idées, mes textes, etc. Parfois un peu trop techniques pour les partager tels qu'ils sont autour de moi, donc je me suis dit que je pourrais les partager sur vos ondes si vous voulez bien, en espérant avoir des retours sur ce que valent ces notes. Il y a un peu de tout ce sur quoi porte mon intérêt. La religion, le social, la politique, l'histoire, la prison, etc. En privé, s'il y a des fans de sport et de foot en particulier, je suis votre homme. J'essaierai, comme je peux, de vous envoyer des textes profitables à tous avec ce qu'on appelle aujourd'hui du contenu et de ne pas être un nouveau marchand de vide. Perso, c'est comme ça que je vois la vague, le tsunami des influenceurs ou créateurs de contenu. Je pourrais en faire un livre, mais bon, je risque de passer pour un vieux réac. Pour un premier courrier, c'est pas top. Mon premier partage sera donc un texte magnifique pour moi. J'espère qu'il va toucher certains cœurs et certains esprits. Il est probable que certains le connaissent. Quoi qu'il en soit, s'en rappeler ne sera que profitable. Personne ne passe par hasard dans ta vie. Tous ont quelque chose à t'apporter. Allah ne t'envoie pas les personnes que tu désires, mais plutôt il fait en sorte que celles dont tu as besoin croisent ton chemin. Certaines t'aideront, puis te blesseront. D'autres encore t'aimeront, puis te laisseront de nouveau seule. Enfin, quelques-unes d'entre elles resteront pour toujours à tes côtés, mais toutes te laisseront un signe au fond des yeux qui, de temps en temps, te fera penser à elles. Certaines personnes viennent dans notre vie comme une bénédiction, alors que d'autres viennent comme une leçon, et Allah c'est mieux. On ignore celui qui tient à nous, on tient à celui qui nous ignore, on aime celui qui nous blesse et on blesse celui qui nous aime. Ibn Taymiyyah. Merci d'avoir partagé mon courrier. Je suis gouvernée par mon refus de baisser les bras. N'oubliez pas, l'espoir meurt en dernier. Mohamed.
1: Bah, merci beaucoup, Mohamed, pour ta lettre. Elle est très chouette. Merci aussi pour ton poème et pour ce que tu as écrit. Et justement, je crois pas qu'on avait souhaité bon ramadan aux musulmans à l'intérieur qui faisaient le ramadan. Je crois pas. Bon, du coup, on le souhaite un peu en retard, hein, totalement en retard. Et du coup, bah, c'est aussi l'occasion de rappeler que, en fait, faire le ramadan à l'intérieur, ça peut être vraiment très galère, notamment sur, par exemple, des trucs de cantine pour couper le jeûne, et que, en fait, les matons, parfois, ils peuvent vraiment te faire chier comment tu vas pouvoir couper ton jeûne, tes habitudes alimentaires, et du coup, tu vas pas pouvoir le faire de la même manière. Que quand tu vas pas avoir accès au fait aussi aux mêmes produits en fait que à l'extérieur, et du coup bah pour les gens en fait ça compte beaucoup, enfin ce que tu manges en fait quand tu ronds le jeûne, et du coup que à l'intérieur c'est d'autant du coup plus dur, plus contraignant, et que bah on sait très bien en fait comment aussi ça se passe aujourd'hui avec par rapport aux musulmans en France, vous imaginez comment ça se passe à l'intérieur aussi, et du coup que bah on peut aussi te mettre des coups de pression, te faire chier, et que bah enfin, voilà quoi. Et du coup, sur les cantines, c'est aussi un moyen de pression que les matons, ils ont. Et ensuite, bah, tu parles aussi du fait que t'as pas de copine, que t'as pas de soutien. Et du coup, c'est aussi... Moi, je voulais revenir sur ça, sur qu'en fait, le fait que c'était énormément les meufs qui faisaient tout ce soutien-là, en fait, des fringues, des parloirs, des appels, des courriers, tout ça... et donc souvent c'est les copines des mecs à l'intérieur, et que du coup forcément bah en fait quand t'as pas ce soutien là bah c'est d'autant plus difficile, t'es d'autant plus isolé, et que voilà, c'est ça en fait, c'est aussi l'occasion de rappeler que bah voilà qu'il y a genre énormément de proches de prisonniers qui font ce soutien au quotidien tous les jours, et que bah quand il est pas là ça manque quoi.
0: Ouais, carrément. Par rapport à, enfin, je suis complètement d'accord avec ce que tu dis. Et par rapport à cette question, à la fois des liens et à la fois du Ramadan en prison, c'est aussi le Ramadan à un moment, de fête collective, familiale, et c'est d'autant plus difficile de le faire tout seul, coupé de ses proches, etc. Ça, c'est la première chose. Et la deuxième chose aussi, c'est que tu nous racontes, alors avec beaucoup d'humour, et ta lettre, elle est vraiment charmée pour ça, ce tourisme carcéral, comme tu le dis, toutes les prisons, la dizaine de prisons par lesquelles tu es passée. Et ça aussi, c'est quelque chose qui coupe beaucoup les liens que tu peux avoir, puisque voilà, tu dis que tu es originaire de région parisienne, mais quand tu te retrouves... à Aix-Luynes, à Strasbourg, c'est quand même méga loin de là d'où tu viens. Et donc ça aussi, ça aide pas à entretenir des liens, à avoir des parloirs, etc. Et donc on peut que comprendre et dénoncer aussi la solitude dans laquelle tu te trouves. Ouais.
1: Ouais, du coup aussi que il est à l'isolement depuis 2017, c'est ça. Et du coup bah forcément on décrit quotidiennement à l'isolement, à l'antenne je vais y arriver, ce que fait l'isolement au corps humain, aux gens, et donc on se doute que quasiment en fait 10 ans d'isolement, enfin presque 10 ans d'isolement, avec du coup tout ce quotidien que tu décris et tout, de pas forcément avoir de proches, d'être très, très isolé, on se doute que c'est particulièrement difficile. Du coup bah aussi ça fait, enfin en fait dans ces moments là ils parlent de ce truc de formation, en fait pour nous à l'extérieur ça peut paraître, en plus non ça peut pas forcément, des fois ça paraît pas des petits trucs, mais bon bref on peut être en mode mais en fait c'est super important, le fait d'avoir accès justement à au fait d'écrire, de faire de l'histoire, de faire des trucs qui le font kiffer, c'est un peu tes endroits de respiration en fait dans un quotidien d'isolement, et enfin que ce soit l'isolement carcéral mais aussi l'isolement social en fait que tu vis, et y a, en fait, qui donne un peu de respiration en fait, d'avoir accès à au moins une formation, ce qui est en fait pas forcément le, enfin voilà, c'est aussi difficile d'avoir accès, enfin voilà, et du coup bah c'est aussi très cool ce que tu racontes sur ça et comment ce que ça t'apporte, et on voit enfin ta lettre elle est aussi touchante pour ça, on voit du coup justement ce que ça t'apporte à l'intérieur, et du coup c'est chouette aussi de voir ce que t'écris par rapport à ça et tout.
0: Et par ailleurs, on a eu quand même beaucoup de correspondants de l'Envolée qui nous ont décrit les effets que ça fait l'isolement sur le mental, sur la capacité de concentration, sur la capacité à lire. Donc c'est clair, ça t'apporte une respiration de ouf, mais c'est aussi archi impressionnant, genre d'arriver à faire une licence d'AES et un master d'histoire en étant à l'isolement où ça te... Enfin, il y a plein de personnes pour qui ça tue les capacités cognitives, les capacités d'attention, les capacités à lire, etc. Il y a plein de gens qui nous l'ont décrit, ça, que en fait ça a des effets de ouf sur le mental. Donc c'est très chouette que c'est toutes ces lectures et que ces études ça t'apporte de la respiration, mais c'est aussi impressionnant que tu arrives à garder la capacité de concentration pour le tenir dans les conditions de torture blanche en fait, qui sont celles que tu subis.
1: En tout cas, merci pour ta lettre, et du coup on continuera de correspondre avec toi et de lire tes courriers à l'antenne et tout, et ouais. Plein de force.
0: Plein de force, et merci beaucoup. Et là, on va passer à une lettre de Fabrice.
1: Salut les amis, je pense à vous tous et je vous donne de mes nouvelles. L'avocat m'a dit que normalement, je dois avoir l'espère que la juge a mandaté pour voir quels sont les dégâts faits par les deux grenades sur ma santé et mon cerveau avant le 25 avril. Et après, normalement, il y aura la reconstitution en 3D que j'aime pas. Parce que c'est une personne sur un ordinateur qui reconstruit la prison de Saint-Maur et la douche et l'intervention des hérisses qui me balancent les grenades et les coups après que j'ai perdu connaissance. Mon rôle sera joué par un pantin et je serai là à la reconstitution juste pour expliquer les faits. Et tout ça, ça me rend dingue parce que les Iris reconnaissent une seule grenade. Et là, c'est parole contre parole. Sachez que ça fait presque 9 ans que cette affaire me hante, avec le stress, les douleurs, les souffrances et la maladie qui me détruisent. Je vis avec un handicap lourd et je porte un appareil auditif. Je ne souhaite cette douleur à personne. Mais grâce à Dieu et à mon père qui me protège du ciel, et à ma mère aussi, paix à leur âme, je suis à l'isolement à Condé et je tiens le coup avec force et honneur. Voilà mes nouvelles, les amis. Prenez soin de vous et de vos proches, de vos compagnes et compagnons. Dites-leur toujours que vous les aimez avant que la roue tourne, les amis. Force et courage, l'ami Papillon.
0: Bah, merci beaucoup Fabrice pour ta lettre et pour ces nouvelles. Peut-être juste pour rappeler quand même un petit peu de quoi est-ce qu'il s'agit ici. Fabrice, c'est un correspondant de très très longue date de l'Envolée. C'est quelqu'un qui vient de Guadeloupe, qui a été transféré dans diverses prisons en métropole et qui n'a cessé de se battre continuellement pour obtenir son transfert et son retour en Guadeloupe. Cette combativité, c'est quelque chose qui évidemment n'a pas plu à l'administration pénitentiaire et qui n'a cessé de lui infliger sanctions sur sanctions. Et donc Fabrice, en 2017, il a subi une intervention dans la douche dans laquelle il se trouvait par des surveillants qui ont jeté deux grenades assourdissantes. Et ça, c'est ça qui a causé ce qu'il décrit dans sa lettre, le fait qu'il est devenu sourd d'une des oreilles. Et que c'est une condition qui est extrêmement douloureuse. Et en plus, on en a très souvent parlé, les soins médicaux en prison, c'est une vaste blague. Et donc, on peut bien se douter que ce n'est pas quelque chose qui reçoit un traitement médical adéquat. Alors Fabrice, il a déposé une plainte contre les matons qui lui ont fait ça, et là du coup il nous raconte une des étapes de cette procédure à laquelle il en est.
1: Et surtout cette plainte, ça a mis vraiment énormément de temps pour qu'il soit simplement entendu dans le cadre de la justice de manière normale. Et il faut rappeler que les matons ont aussi porté plainte contre lui. Et donc, ils se défendent aussi, quoi. Et donc, il y aura, un double procès, deux procès, quoi. Et du coup, ce qu'il raconte dans cette lettre... c'est globalement aussi la violence de la reconstitution, la violence qu'est-ce que c'est vivre ce qu'il a vécu, ça je pense tout le monde a à peu près la reconstitution et les reconstitutions judiciaires, il est aussi obligé d'y assister et donc du coup ça le remet face à ce qu'il a vécu, à son traumatisme et aussi aux séquelles qu'il a encore aujourd'hui de cette violence des matons qui ont quand même cherché à le tuer, parce qu'en fait on rappelle que quand on lance des grenades de désencerclement dans une douche qui fait à peu près qui fait 2-3 mètres carrés, globalement si c'est pas une volonté de en tout cas vraiment blesser très gravement et donc tuer la personne, je vois pas vraiment ce que c'est, quoi. Et donc il a vécu ça, il est toujours à l'intérieur, donc il a pris, comme disait Inès, il a pris beaucoup de peine interne, Fabrice, et donc et il a été aussi, cette équipe de matons continuait de le harceler quotidiennement et donc la reconstitution c'est aussi genre une nouvelle violence qu'on fait parce qu'en fait on te remet devant les faits, on te dit pas est-ce que tu veux y rester, est-ce que tu veux pas, et justement c'est ce qu'il décrit très bien t'es juste un pantin, t'es juste un espèce de nombre sur des images. Et voilà, et après, il arrive à dire, c'est parole contre parole. Et on sait ce que c'est, ces paroles contre parole, face à l'administration pénitentiaire. On sait ce que c'est, paroles contre parole, face à des matons. On sait que leur parole, elle vaudra toujours plus que celle d'un prisonnier. C'est comme ça que le système, il est construit. Et donc, ça rend juste fou. Et ça te fait revivre un traumatisme et tout. Et du coup, il faut une... il en arrive aussi à ça dans sa tête. Il faut une détermination sans faille pour vivre ça, pour se remettre devant ça, pour continuer de les poursuivre malgré le fait qu'en fait tu sais que la justice elle est en ta défaveur, que c'est un parcours où il y a de grandes chances que tu n'obtiennes jamais aucune forme de reconnaissance de ce que tu as vécu. Et voilà.
0: Et juste si je peux ajouter à ce que tu dis sur le parole contre parole, effectivement, aux yeux de la justice, de l'administration pénitentiaire, tu as tout à fait raison. Hein, la parole des matons est la seule parole valable et la parole d'un prisonnier n'a évidemment aucune valeur. Mais en fait, il faut aussi se rendre compte de ce que c'est que d'arriver à porter, à assumer cette parole de la part de Fabrice. C'est-à-dire que non seulement ça l'expose à tout ce processus judiciaire hyper traumatisant et douloureux qui lui fait revivre le trauma, comme tu l'as dit, mais en plus, ça aggrave, entre guillemets, son cas aux yeux de l'administration pénitentiaire. C'est-à-dire que, du coup, la paix va vraiment redoubler encore plus d'acharnement contre Fabrice. Et voilà, on rappelle en fait que dans les années qui ont suivi et très récemment, et c'est encore peut-être le cas, il subissait de la part des matons un vrai acharnement à la fois disciplinaire, mais à la fois aussi raciste, avec des injures en permanence et des injures vraiment à caractère raciste. J'ai pas les mots pour les qualifier. Mais donc voilà, c'est aussi, c'est pas que le fait qu'il ait sans cesse revendiqué son transfert, etc., qui a fait ça, c'est aussi le fait qu'il ait porté plainte. Ça a renforcé l'acharnement contre lui, donc ça donne aussi, je pense, à nos yeux, toute la valeur de cette parole, quoi. Voilà, mais merci en tout cas beaucoup pour les nouvelles. Bon courage pour faire face à cette reconstitution et plein de force pour tout. Et là, on va passer à une dernière lettre qui est une lettre de Kémy.
2: Ouais, et donc c'est une lettre qui date du 1er avril 2026 et qui du coup vient de la centrale de Moulins. Coucou les amis, j'espère que vous allez toutes et tous bien. Moi ça va. Je viens de gagner le recours contre le blocage d'un courrier destiné à une amie, car j'avais dessiné un hélico. Il s'en était même servi en 2024 et 2025 pour la prolongation de mon DPS, en disant que ce dessin prouvait mes velléités d'évasion, MDR. Le tribunal administratif a dit que c'était des conneries, et que j'ai le droit à la liberté d'expression et ma vie privée. Du coup, je les attends avec leur prochaine décision du maintien du DPS. Si le ministère le maintient, je lui sors ce jugement administratif, et bim, dans sa tronche. Il n'y a pas de petits combats ni de petites victoires. J'espère que cette lettre ne sera pas censurée. J'espère vite partir de Moulins pour aller en CD. Ça sera plus simple pour moi d'obtenir un aménagement de peine. Ça fait longtemps que je tourne et je suis proche de la sortie en 2032. Il est temps de me lâcher. Je prends encore mon mal en patience et j'attends. On connaît la paix et le système, donc je ne suis jamais à l'abri d'un énième coup tordu, MDR. Je vis des dingueries, mais j'ai le moral. En plus, le soleil commence à montrer le bout de son nez, même si ça caille encore un peu. Je profite des parlus avec la MIFA. Je vais en promenade de temps en temps. Ils peuvent fouiller ma grotte, j'ai rien d'illégal, donc ça roule pour moi. Là, il est 3h du matin, et je m'enjaille en écoutant un peu de son. Là, j'écoute fraîche la douille. En fait, je suis en mode fuck la tôle, et je suis dans ma bulle la plupart du temps pour ne pas voir le monde réel. Je dois passer pour un ouf. Merci pour le dernier numéro de l'envo. Dinguerie, cette ligne rouge en cellule est dans le couloir à Condé. C'est pas la mexicanisation de la population civile, c'est la mexicanisation des prisons. Comme vous le savez, je suis de l'Alsace et j'ai passé des années à la maison d'arrêt de Strasbourg, Elsao, dont au quartier isolé. La dernière fois que j'y ai été, c'était en 2016 ou 2017, quand j'étais en mandat de dépôt. Condamné pour la deuxième séquestre, prise d'otage, en détention à Ensisheim, et les portes étaient déjà sciées. C'est une grande mascarade, cette histoire de tentative d'évasion. Déjà, quand ils donnent les profils des mecs, morts de rire. Sérieux, des gens y croient ? Ouvrez les yeux, ils ont voulu des transferts pour casser les couilles et demander des sous pour améliorer les bureaux. Les fauteuils ne sont plus confortables, MDR. C'est de là-bas qu'ils m'ont envoyé à Condé-sur-Sarthe. Et même pas un an après à Vendat-le-Vieille, car ingérable. Bon, je ne veux pas que ce courrier soit censuré, donc j'en reste là pour ce soir. On lâche rien, il n'y a pas d'arrangement. Un gros big up à l'équipe, prenez soin de vous et à bientôt, Kémy.
1: Merci beaucoup pour ta lettre, Kémy. Ça fait grave plaisir que cette lettre soit passée et nous soit arrivée, parce qu'on va pouvoir en dire plein de choses. Kémy revient sur ce qu'il y a dans le dernier numéro, qui était du coup l'histoire de
0: Strasbourg.
1: Ouais, de Strasbourg, qui est une histoire un peu de ouf en fait, où il y a trois mecs en fait qui un terreau, un narco et un pédo, c'est pas ça l'histoire?
0: Un facho, ouais. Ouais, ça commence vraiment comme une mauvaise blague.
1: Et qui, du coup, se sont en fait, ont pris on fait une garde à vue pour tentative d'évasion parce que, soi-disant, donc, on avait retrouvé leur port, une partie de leur porte, c'est ça?
0: Ouais, apparemment, voilà, à moitié, enfin voilà, avec à moitié coupé, enfin scié, dans le coin en bas à droite, voilà, proprement. Mais sauf que, bah, les coups de scie étaient recouverts de peinture. Et bah, quand ils ont quand les matons ont découvert ça, ils ont dit oh là là, tentative d'évasion, machin. Enfin voilà. Et sauf qu'en plus, c'est sorti dans la presse, donc ça avait fait un truc sur un terroriste, un narco et un facho se sont alliés pour faire une tentative d'évasion. C'était sorti pendant l'été. La presse régionale, évidemment, s'était enflammée sur ça. Et en fait, quand on réfléchit très bien à l'histoire, c'était complètement bidon pour les raisons que donne Kémy, quoi. C'est que, de un, c'était repeint par-dessus. Donc, voilà, c'est quelqu'un qui a voulu, à qui on a dit, un occitan tout à qui on avait dit de commencer des travaux. Les travaux n'ont jamais été finis. On a repeint par-dessus. Et de deux, ça n'a aucun sens que ces personnes-là s'associent pour fomenter une évasion qui n'a elle-même aucun sens de scier le coin en bas de la porte. Et bah, c'est un peu ce qu'on dit dans le journal, quoi. Fausse évasion, mais vraie répression. C'est-à-dire que tout le monde a été transféré. Après, ils ont décidé de lancer des travaux dans le quartier en question. Donc, pareil, tout le monde qui s'y trouvait a été transféré. Ça a quand même un impact sur le parcours des trois personnes en question, quoi.
1: Et puis, c'est ce que... Enfin, du coup, c'est ce que Kémy, du coup, il raconte. En fait, c'est que déjà, je sais pas, 10-15 ans avant, en fait, ces trucs-là, ces bouts de, je sais même pas comment ça, trucs sciés, quoi, existaient déjà. Et donc, en fait, et que tout le monde savait, y compris les matons, tout le monde savait que ces portes, enfin, je veux dire, si lui, 15 ans plus tard, il s'en souvient encore du fait qu'elles étaient sciées, c'est que, en fait, voilà, en fait, on voit qu'ils utilisent ce qu'ils veulent, donc des trucs bidons, éclatés, qui sont là depuis la nuit des temps. Pour faire chier les gens, pour faire chier justement un mec qui allait sortir 3 jours après. C'est ce qu'il raconte très bien dans la lettre du journal. De genre, en fait, j'allais sortir, quel intérêt j'avais de scier vite fait une porte. Après, il y en a 12 derrière, quoi. Donc voilà.
0: Ouais, et ils ont sorti les profils des gens avec leur nom dans la presse. Et ça, c'est charmé quand tu sors dans 3 jours, vraiment. Super. Donc voilà, ça aussi, comment bien niquer la vie des gens, quoi.
1: Mais du coup, ça fait plaisir que cette lettre elle soit passée, parce qu'en fait, ça montre que bon, l'administration pénitentiaire s'en tape de devoir rendre des comptes à quiconque, qui s'en tape que aussi cette affaire soit du full mytho. Et puis bon, mais du coup, tant mieux. Bah, en vrai, ça fait plaisir d'avoir du coup cette info que c'est du full mytho. Et du coup, ça fait aussi ce lien, ce que tu disais, Inès, sur que le fait que les trois, ils ont quand même morflé pas mal de répression pour un truc bidon, naze, éclaté qu'il a depuis 25 ans. Non, 20 ans. Bon, bref, j'en sais rien. Mais, et que du coup, justement, en fait, c'est ce qu'on disait aussi. Même si, du coup, il n'y a pas eu de poursuite genre pénale associée à cette affaire, ils ont fait, entre guillemets, qu'une gaffe. En fait, c'est un truc qui est marqué dans ton dossier, que tu as essayé de faire une tentative d'évasion, ça ne part jamais. C'est l'administration pénitentiaire le garde en fait dans ton dossier, alors même que tu n'as pas été condamné pour tentative d'évasion. Et donc, ça peut justifier le fait d'être DPS, le fait de pas avoir de père, enfin, tout un ensemble de choses. Et du coup, c'est ce genre de trucs sont marqués. Et du coup, justement, c'est pour faire la petite une transition super sur le truc de l'hélico, en vrai, ça fait quand même alors, même si comment je veux dire ça, bah genre c'est enfin, en fait c'est

0: des, enfin voilà, tout un ensemble de, enfin voilà, de trucs qui te maintiennent. En fait, le DPS, c'est donc c'est le fait d'être DPS, c'est le fait d'être détenu particulièrement surveillé, donc qui est un, enfin qui fait que t'as des comment je veux dire ça, différentes
1: mesures de suivi, voilà, quoi. Et je crois que c'est détenu particulièrement signalé.
0: Ouais.
1: Mais en gros, voilà, t'es quand, enfin voilà, et c'est le ministère ça qui décide de qui est DPS. Et donc ça leur permet, voilà, de coller des étiquettes à des gens, et ça justifie tout un tas de mesures dérogatoires sur ça. Et d'ailleurs, on rappelle que Kémy, quand même récemment, il a fait une grève de la faim justement pour protester à la fois contre son maintien à l'isolement et aussi contre la levée du, enfin non, pour la levée, pardon, du statut de DPS. Donc il a obtenu sa sortie de l'isolement, mais il attend toujours pour la levée du statut de DPS. Et donc évidemment, maintenant que l'administration pénitentiaire et le ministère de la Justice a la confirmation que cette histoire d'hélico n'avait strictement aucun sens, on est sûr, bien sûr, comme le dit Kémy avec beaucoup de lucidité, que voilà, ils vont en tenir compte. Non, c'est de
0: l'ironie. En tout cas, ils pourront plus l'utiliser. Et ça, enfin, en fait, ça paraît des micro, c'est des micro victoires qui sont en vrai des, enfin, de toute façon, mais en fait, c'est juste que, en fait, ils vont sans doute trouver d'autres choses pour justement, parce qu'ils vont chercher d'autres choses et donc essayer de, enfin, comme c'était l'hélico, ils vont trouver d'autres trucs pour potentiellement mettre le statut. Mais en tout cas, ils ne pourront plus utiliser ça. Et ça montre aussi la détermination qu'il faut à l'intérieur, en fait. Je pense que l'affaire de l'hélico, c'est d'affaire genre 2-3 ans. En fait, tu fais des recours, tu n'as pas de réponse, tu payes des baveux qui prennent de la... Fin, et du coup, genre, en fait, après, toi, le seul truc qui ressort, c'est juste que ça... Enfin, mais t'as quand même gain de cause. Enfin, juste au final, c'est quand même une micro-victoire qui est quand même assez... Moi, je trouve assez cool. En fait, on n'en a pas beaucoup. Donc, je me dis, bon, bah, vas-y, au moins, on célèbre le fait que bah, c'est cool. Un hélico ne symbolise pas des velléités d'évasion, je crois.
1: Ouais, c'est cool. Et en plus, t'es très lucide aussi sur ça, quoi. Tu restes hyper méfiant. Je pense que t'as un parcours qui fait que t'es quand même extrêmement habitué à tous les sales coups que peut faire l'administration pénitentiaire. T'en as vu passer un certain nombre. Et donc voilà, chamé, et t'as complètement raison de rester méfiant par rapport à ça, quoi. Et voilà, alors tu nous avais déjà raconté dans une lettre que t'écoutais du son à fond tard le soir. Je crois que Papa Serge avait fait, qui n'est pas là ce soir, avait fait une petite leçon sur attention, il ne faut pas déranger les détenus, mais t'as raison peut-être de ne pas écouter ce que raconte tonton Serge à la radio. Voilà, et s'il veut en profiter pour revenir, surtout, avec plaisir.
2: Serge, reviens.
1: Bah, plein de force et très cool en tout cas pour cette décision. Et bah, on reste bien sûr vigilant sur cette histoire de levée du DPS qu'on souhaite.
2: Et le transfert en CD.
1: Carrément. Et là, on va passer un petit coup de musique.

0: Eh ben, nous sommes, vous êtes bien à l'écoute de l'envolée. J'ai eu un petit laps de temps de bug. Ça va, Louise. On fait ce qu'on peut, hein. Donc, vous êtes bien à l'écoute de l'envolée tous les vendredis soirs de 19h à 20h30. Et du coup, on va vous rappeler les contacts.
1: Mais oui, pour nous écrire, c'est à l'envolée-fpp, 1 rue de la Solidarité, 75 019 Paris. Vous pouvez nous appeler et nous laisser des messages sur le répondeur toute la semaine. Et des textos, yes. On est vraiment à l'envolée dans la modernité à fond.
0: Donc, on a Signal et tout sur le 06. Enfin, y a des,
1: oui,
0: des
1: c'est
0: nouveaux,
1: vrai, c'est vrai. On a des Signal, nouvelles Telegram, applis, on est carrément entré dans la modernité, donc... Ouais, Signal, Telegram, ça marche aussi. Mais aussi le répondeur et les textos au 07 53 10 31 95. Vous pouvez nous appeler ce soir en direct à la radio au 01 40 05 06 10. On a un site internet qui s'appelle www.lenvolée.net. On est joignable par mail à contact@lenvolée.net et sur Insta à @lenvoleejournal. Et donc, on avait prévu pour cette longue deuxième partie d'émission de reparler encore des dingueries que fait Darmanin. Là, en l'occurrence, c'est son projet de loi SUR, donc on le redit, hein, super acronyme pour une sanction utile, j'ai plus le R,
0: rapide
1: et efficace.
0: Voilà. Effective.
1: Effective, pardon, et effective, oui. Voilà, vaste programme, hein, beau programme, qui est un projet de loi, en fait, qui contient un certain nombre d'horreurs qu'on va commenter avec vous. Et là, il y a une dizaine de jours, ce projet de loi a été adopté par le Sénat. Et donc là, il faut qu'il repasse devant l'Assemblée avant d'être adopté définitivement. Ça veut dire que tout ce qu'on va vous présenter ce soir, il y a des choses, on ne sait pas exactement ce qui va rester dans la loi, mais bon... vu l'Assemblée nationale en ce moment, on se doute que c'est pas les trucs, enfin voilà, que ça risque pas forcément d'évoluer dans un sens hyper favorable, quoi. Mais donc voilà, dire en fait quand même où ça en est, et ça nous semble important d'en parler pour plusieurs raisons. Déjà parce que vous allez le voir. Sur la nouvelle procédure du plaidé coupable criminel, sur la réforme de l'utilisation et des formes de prélèvement ADN, sur plein d'autres choses. Ça contient des choses qui sont quand même vraiment très préoccupantes et qui poussent encore plus à l'extrême des logiques qui existent déjà dans la justice et qu'on dénonce à l'envolée depuis des années. Et aussi parce qu'il y a certaines... Enfin voilà, ça nous semblait important de porter une critique de cette loi qui soit celle du point de vue de l'envolée et des discours qu'on porte quand même et des analyses qu'on porte depuis des années. Puisque voilà, cette loi a été très critiquée par pas mal de monde, des associations d'EM, des collectifs d'avocats. Et que on n'est pas toujours hyper d'accord avec la critique qui en est faite. Mais on va vous présenter tout ça. Et peut-être on va commencer par la mesure en tout cas qui a été le plus commentée dans la presse et qui est une des principales mesures de cette loi, qui est le plaidé coupable criminel.
0: Ouais, du coup, en vrai, c'est un peu le truc, l'annonce un peu, j'ai pas d'autre mot que phare, mais bon, bref, que Darmanin va vendre sur tous ses plateaux télé et tout, en disant, c'est super, le plaidé coupable, globalement, la justice, c'est trop lente. La justice, là, quand même, vous pouvez attendre plus de 6 ans pour une instruction, 7 ans. Donc, quand même, il faut, en fait, efficacité, rapidité. Et donc, cette loi SUR et ce plaidé coupable criminel. Donc, déjà, avant de... En fait, il faut savoir que, pour le cas des délits, la même chose existe déjà depuis 2004. C'est ce qu'on appelle la comparution sur reconnaissance préalable de culpabilité, donc la CRPC. Et qui en fait fait c'est déjà en fait pour les délits le fait de reconnaître et donc de ne pas avoir de procès parce que vous avez reconnu les faits et donc vous allez être condamné alors même que vous n'avez pas eu de procès pour des délits. Et donc là, ce qu'ils veulent faire simplement, c'est d'élargir ce truc-là qui existe déjà et qui envoie déjà j'ai pas les chiffres, mais énormément de personnes en prison. Aux crimes et du coup à donc les crimes c'est globalement tout ce qui où vous pouvez prendre plus de 10 ans de prison globalement c'est aussi beaucoup sur la longueur en fait des peines et donc des peines de des peines de dinosaures, des peines à deux chiffres et donc vous allez pouvoir être être envoyé être condamné pour un crime sans avoir de procès. Donc ça, c'est le plaidé coupable et donc le truc de plaidé coupable dans cette loi sûre. Excusez-moi, c'est un peu confus, mais on va y arriver. Et donc, c'est donc élargi à des crimes et donc à des cours d'assises. Et aussi, pas que les cours d'assises, aussi on va vous parler des cours criminelles départementales. Donc globalement, c'est des cours d'assises, mais dans des plus petits tribunaux, mais sur du coup des... Enfin, en gros, il n'y a pas les trucs de terreau et tout qui vont être jugés dans ces endroits-là. Ça va être plutôt les affaires de viol. Et du coup, ça va être dans des plus petits tribunaux que ceux des grandes villes, en gros. Et... T'as pris ton micro, toi, carrément. Pardon. Non, désolé, je fais des petites blagues. Mais du coup, non, en gros, ce qui va se passer, donc, c'est que ce texte, il prévoit... donc que si vous acceptez ce deal qui sera un deal qui sera fait à la fois, donc il faut que le juge d'instruction il vous propose le deal ou le parquet et qu'en gros vous reconnaissiez les faits et vous reconnaissiez ce pourquoi vous êtes jugé. Si vous êtes jugé pour meurtre, il faut que vous reconnaissiez à la fois les faits et que le fait que c'est un meurtre en gros. Donc là c'est ce qu'on appelle la qualification pénale et il faut que la partie civile s'il y en a ne s'oppose pas au fait qu'il y a un plaidé coupable, en tout cas que vous soyez jugé sans procès. Et donc là, ce qui se passe à ce moment-là, si toutes ces conditions sont réunies, c'est que vous allez prendre 2/3 de la peine maximale qui est encourue.
1: Et attention, c'est pas la peine qu'on aurait eue. Oui. Effectivement, s'il y avait eu procès, c'est la peine maximale prévue par la loi, quoi.
0: Donc voilà. Et du coup, s'il y a la peine maximale encourue et la réclusion criminelle à perpétuité, donc la perpète, quoi, là, on vous donne gentiment 30 piges. Quoi. Enfin, vous allez prendre 30 piges. Et donc, à ces 2/3 de la peine ou 30 ans si vous avez pris perpète, se rajoute le fait qu'on peut vous rajouter un sursis. On peut vous rajouter un suivi socio-judiciaire. On peut vous rajouter. En fait, en gros, on peut. Vous rajoutez tout ce qu'on vous rajoute à la fin d'un procès, sans procès globalement. Ça comprend du coup toutes les infractions qui sont qualifiées de crimes par le code pénal, mais pas les crimes contre l'humanité, pas les crimes de guerre, pas les crimes terroristes, toute une série de trucs jugés genre très très graves qui les concernent pas encore. En tout cas, où là, du coup, le procès, la cour d'assises est encore compétente pour juger sur l'affaire.
1: Ouais, c'est tous les trucs qui relèvent en fait des cours d'assises spéciales. Mmh. Alors, peut-être que comme Darmanin vient de passer sa loi narco, il n'a pas envie de retirer tout de suite aux cours d'assises spéciales anticriminalité organisée les procès en question. Enfin, je sais pas. C'est, en tout cas, dans les cours d'assises spéciales, ce qui est sûr, c'est pour, j'imagine, les trucs qui passent en cours d'assises spéciales terroristes. Notamment.
0: Oui, c'est beaucoup terreau, viol organisé. Les trucs de viol, genre avec circonstances atténuantes, des trucs comme ça.
1: Ouais.
0: Et les crimes contre l'humanité. Et en gros, globalement, ce que je viens d'expliquer, simplement que vous allez du coup accepter un deal proposé par une instruction par le parquet, et donc vous allez avoir votre peine qui vous allez prendre 2/3 de la peine maximale sans procès. Il y a pas de témoin, il y a pas de jury, il y a pas de débat sur les faits, il y a rien sur votre personnalité. Enfin, en gros, il y aura rien de tout ça. Et de ce que là ils ont l'air d'annoncer, c'est un truc qui prendra genre globalement une petite demi-journée. Et ensuite, après, ce sera ce qui s'appelle homologué par un juge. Il y a un juge qui dira super, pas de souci. Et voilà, vous aurez pris 20 ans dans la gueule, comme ça.
1: Ouais. Bah ouais. Carrément. Et donc voilà, c'est quand même une perspective qui est déjà bien flippante. Et alors, ce qui nous paraissait vraiment important de dire, et on l'a un petit peu rappelé au début, mais je pense qu'il faut quand même insister dessus, c'est que ça existe déjà sur les délits. Et en fait, ça va élargir à des crimes, c'est-à-dire à des peines de dinosaures, des peines à 2 chiffres, des peines jusqu'à 30 piges, en fait. Cette logique-là qui s'applique déjà avec la reconnaissance de culpabilité sur les délits. Et la logique qu'on observe avec cette reconnaissance de culpabilité, c'est que Là encore, ça pousse à l'extrême les logiques habituelles de la justice en termes de justice de classe, c'est-à-dire que les personnes qui vont être pressées d'accepter cette reconnaissance de culpabilité, comme c'est déjà le cas pour les délits et comme ça va être le cas maintenant pour les crimes si cette loi passe comme elle a l'air de passer, c'est que si t'as pas de thunes, t'as pas forcément les moyens d'avoir un avocat autre que commis d'office. Si tu sais que de toute façon le procès ça va être ça va encore plus te pénaliser pour toutes ces raisons là, tu vas être poussé à accepter le procès et donc vraiment ça va accélérer et renforcer cette procès, logique de oui pardon le
0: accepter le plaidé coupable
1: ouais.
0: Plaidé coupable en fait
1: ouais carrément et donc ça va vraiment exacerber une logique de classe qui existe déjà de base dans la justice même quand il y a des procès longs etc. Une justice de classe qui est exacerbée dans le cadre de la reconnaissance préalable de culpabilité sur les délits et maintenant on étend encore plus cette logique là enfin sur les crimes en fait on fait même pas semblant qu'il y a des vrais débats contradictoires, qu'on examine les preuves, l'oralité des débats, tous ces bullshit qui enrobent un petit peu l'appareil judiciaire pour dissimuler ce qu'il est vraiment, c'est-à-dire une logique de classe. Et là, voilà, on coupe tous les bullshit, tous les blablas qui enroulent toute cette jolie machine judiciaire.
0: Blabla qui dure des mois, quand même.
1: Ouais, carrément. Et demi-journée pour les plus pauvres. Et puis, au moins, c'est franc et c'est assumé. Voilà.
2: Ouais, il y a quand même aussi une reconnaissance, ce que vous avez dit un peu avant, qui est une reconnaissance au terme de... des termes du procureur de la République. Ça veut dire que ça sera vous allez signer sur un papier la vérité d'un procureur de la République et quoi que vous ayez fait, en fait, il n'y aura aucune nuance qui sera possible puisqu'on signe un papier où il est écrit « Oui, oui, j'ai bien fait ça » alors que... Enfin, on dirait presque des aveux forcés, quoi, ces procédures-là.
0: Bah, de ouf. En vrai, c'est aussi, en fait... En fait, un moyen de te mettre la pression parce qu'en fait, quand on te propose ce genre de deal, bon, du coup, tu viens de tomber pour un crime. Et du coup, en fait, ils te foutent la pression de dire, en fait, soit tu acceptes, tu reconnais, et ou alors tu vas faire 7 ans en préventive, dans une maison d'arrêt, genre où t'es 4 en cellule. Puis franchement, dans 7 ans, tu vas avoir ton procès, puis en vrai, mais tu vas prendre. La même chose, même encore pire. Donc en fait, et voilà, c'est ce que disait Inès et qui est très important. En fait, ce qui va se reproduire énormément, c'est-à-dire c'est que, en fait, et c'est là où on n'est pas d'accord, en fait, il n'y a pas de procès équitable. Il n'y a pas de procès qui, en fait, ce qui va se passer, c'est que ça va reproduire une justice qui est que, en fait, les gens qui ont un avocat, les gens qui pensent qu'ils vont avoir un procès équitable, les gens qui pensent qu'ils peuvent se défendre face à la justice, eh ben, en fait, ils ne vont pas accepter. Et ceux qui pensent qu'en fait, ils sont déjà perdants parce qu'ils savent que face à eux, ils ont déjà perdu, en fait. Et c'est ça la réalité, en fait, de plein de gens en cour d'assises, en fait, qui vont prendre 20-30 ans. Ils ont déjà perdu avant même de commencer. Du coup, pourquoi tu vas taper 7 ans de préventive ? Et en plus, on connaît comment ça se passe, garde à vue, flic, pression, juge d'instruction, on connaît leur méthode en fait. Et tu craques en fait, et du coup, c'est une énième pression qu'on fout sur ta gueule. Et voilà, et en fait, et tu n'as même pas. Et en fait, t'as même pas le droit de procès, rien, c'est vas-y, pars pour 20 ans, et puis ferme-la, c'est ça qu'on te dit. Et du coup, justement, c'est. Enfin, c'est vraiment. Je pense qu'il faut vraiment se détacher de ce truc de. Il n'y a pas de procès qui est équitable. Déjà, de base, c'est totalement faux. Et ce qu'ils mettent en place, là, montre vraiment bien ça. Il y a des gens qui auront le droit à un procès, qui seront les riches, les puissants, ceux qui ont un avocat. Et il y a des gens qui n'auront pas le droit de procès et qui seront jugés comme ça par l'État. Parce que oui, en fait, quand un procureur, c'est le procureur qui te dit « Toi, tu vas reconnaître pour tel truc », c'est l'État qui juge dans l'État. Donc même leur truc de les juges soi-disant, que tu es jugé par des juges qui n'ont rien à voir avec le ministère, indépendant, là, comment ils disent ça, voilà, j'arrive même plus à le dire, juge indépendant et tout. Là, en fait, ce qui se passe, c'est que ça passe même plus par des juges. C'est l'État directement qui fout ta peine, c'est ce que disait Gabriel, qui dit toi tu vas être condamné pour ça, et ensuite qui va dire ta peine c'est ça. Et et c'est tout. Il n'y a plus de soi-disant indépendance de la justice, de rien du tout. Donc voilà, en vrai, c'est à la fois... c'est quand même terrible, tu vois. On en fait des... En fait, on sait comment la justice se passe, mais en fait, qu'ils actent ça, d'une manière, c'est quand même... C'est quand même terrible, je ne sais pas comment dire autrement.
1: Ouais, carrément, et ça étant aussi une... je suis complètement d'accord avec toi, et par ailleurs, on voit quand même qu'il y a... aussi, on assume le côté vraiment très expéditif de justice à la chaîne, de justice de masse, qu'on voyait avec la reconnaissance de culpabilité sur les délits, et qu'on voit aussi avec la comparution immédiate, quoi. C'est-à-dire, on juge à la chaîne, en masse, des personnes qui sont des personnes de classe populaire, souvent racisées. Et donc voilà, à toutes les échelles de l'échelle des peines, c'est là où ça intervient, ce processus-là, et c'est juste encore une extension.
2: Et oui, il faut aussi... ajouter que les arguments qu'utilise Darmanin pour justifier sa loi sont vraiment scandaleux. Enfin, on parle d'abord de la lutte contre les lenteurs administratives et une loi pour les victimes. Et à quel prix, quoi ? Enfin...
0: Bah oui, de ouf. Et puis après, c'est ce qu'on disait tout à l'heure en préparant l'émission. Enfin, Darmanin, il utilise aussi beaucoup, du coup, le soi-disant engorgement, le réel engorgement des tribunaux par les plaintes de viol, du coup, pour dire, regardez, ça va être super pratique comme truc, quoi. Et du coup, c'est vraiment ce féminisme carcéral, punitivisme, mais en fait, c'est même pas du féminisme, c'est genre l'utilisation par un pouvoir qui est l'État, en plus, qui est Darmanin. Bref, je ne vais pas dire des trucs sensibles, pardon, excusez-moi. Du coup, on voit ce que ça...
2: Et c'est quand même la dernière étape de la lutte contre... De la baisse des moyens et de la non-subvention de la lutte contre les violences sexistes et sexuelles, en fait. Le tribunal est de dire, en fait, on va juste accélérer des procédures, les mettre sur un coin de table... vendre les solutions les plus répressives de manière ultra démagogique pour dire que ça fait plaisir aux victimes. Et c'est tout, quoi. Parce qu'à côté, il n'y aura pas de moyens. Et on voit notamment avec plein de planning familial qui sont en galère et qui ne sont pas aidés par l'État, plein d'assos qui ne sont pas aidés par l'État. Et ça, Darmanin, il n'a pas envie que ça change.
0: Ouais, mais ouais. À l'inverse, en fait, il a... Et c'est là tout le truc, vraiment. En fait, c'est ce qu'ils veulent, en fait. C'est comme, en fait, on va faire le parallèle avec la comparution immédiate. C'est pas la même chose, mais en vrai, c'est un peu la même chose, parce que leur volonté, c'est d'enfermer toujours les mêmes personnes, c'est-à-dire les plus pauvres, et qui sont, en grande majorité, maintenant, des personnes racisées. Et donc, en fait, et c'est ces personnes-là qu'on veut envoyer en prison. Et donc, le plaidoyer des coupables, c'est ça. C'est, en fait, de manière non déguisée, en fait, on assume que la fonction de la justice et la fonction, ensuite, de la prison, c'est de venir réprimer ces populations-là. Et en fait, il y a plus de mascarade, en fait. Là, on vous voit, genre, enfin, parce que avant, ils jouaient ce truc de la mascarade et les assises, c'était vraiment, genre, c'était de la mascarade, des 2 mois de procès, des procès d'une longueur et tout, de ouf, pour qu'en fait, les mecs, à la fin, ils prennent 20, 30 ans dans leur gueule. Et en fait, à la jour 1, tu sais qu'ils vont prendre 20, 30 ans. Rien dans tous les débats pendant 2 mois, ces gens, ils parlaient pour qu'en fait, genre, à la fin, ils prennent le même tarif. Donc là, genre, c'est juste assumer ce qu'ils font, mais en fait, par contre, là où il y a une différence, c'est que genre, on te laisse même pas le 1% de chance, tu te dis dans ta vie, ah, tu vas peut-être avoir 1% d'espoir que ton procès, vas-y, tu puisses t'en sortir, en fait. Là, c'est vraiment, genre, on va te détruire, on va faire prendre 20 ans sans que, en fait, t'aies pu ni t'exprimer, ni parce qu'en fait aussi il y a aussi un truc comme ça de les gens ils ont enfin il y a des gens qui ont envie aussi d'être en mode vas-y on te met la pression pour que tu dises oui je l'ai fait, alors même que aussi les aveux on sait combien c'est bancal obtenu sous la pression, on sait qu'en fait ça se trouve t'avoues un truc mais genre 5 ans plus tard en fait tu dis bah je l'ai pas fait, enfin bref, ça pose plein de questions et sur ça c'est juste immonde, quoi.
2: et à l'humiliation de ce qu'est cette répression judiciaire, il y a la résignation quoi, qui vient s'ajouter là où en fait t'es résigné quand t'as signé ce petit papier. Il y aura rien d'autre et qui va conditionner d'énormes choses pour ta peine et pour la suite de ta vie.
1: Bah ouais, carrément, et ça nous semblait important, en tout cas, de revenir sur cette loi pour en faire cette analyse-là, parce que pour l'instant, c'est vrai qu'on entend dans la presse une critique qui vient de cette loi, qui vient à la fois de collectifs de baveux et à la fois d'assauts SOSDEM, et qui disent à peu près globalement plus ou moins la même chose. Et nous, c'est vrai qu'on est quand même très, très, très dérangés par cette critique. On peut vous citer un passage d'une tribune, hein, il me semble que c'était une tribune, qui a été co-signée. Un communiqué qui a été co-signé par le syndicat de la magistrature, le syndicat des avocats de France et un collectif d'avocats qui s'appelle Colère Noire, et qui dénonce le fait qu'avec le plaidé coupable criminel, on renonce, et je les cite, aux vertus du procès pénal, à sa fonction pédagogique et à son effet possiblement cathartique pour les victimes, en particulier lorsque les faits sont reconnus. Donc vraiment, c'est quand même un passage à vomir parce que... Je pense qu'il faut avoir absolument zéro empathie pour les personnes qui sont accusées au cours d'un procès aux assises pour se dire que un procès aux assises, ça peut avoir une fonction pédagogique pour elles, quoi. C'est quand même...
0: Surtout, c'est une négation de ce que c'est vraiment, en fait, un procès pénal.
1: Et de sa violence.
0: Ouais. Et de sa fonction propre qui est, en fait, de mettre... De filer des peines à deux chiffres à des gens. Et c'est là où c'est. C'est là où du coup, nous, par rapport à cette loi, on a un discours différent de ces collectifs de baveux, totalement différent. C'est que, en fait, vous ne nous entendrez jamais dire à cette antenne qu'un procès a une vertu pédagogique ou quoi que ce soit. Et en fait, que le problème de ces avocats, c'est qu'en fait, là, ils viennent défendre leur profession. C'est-à-dire que, et c'est pour ça qu'autant, en fait, on n'a pas vu autant de levées de boucliers, par exemple, pour la loi narcotrafic, par exemple. On n'a pas vu des grèves dans tous les tribunaux de France, comme là, ils sont en train de passer. Tant mieux, faites grève, hein. C'est super. On est ravis que vous vous mobilisiez contre cette loi, parce qu'elle est vraiment dégueulasse. Super. Et trop bien. Mais en fait, quand c'était la loi narcotrafic, qui a quand même, on le rappelle, créé les QLCO, créé les parquets de criminalité organisée, allongé, créé de nouveaux délits, allongé tout ça, en fait, on ne vous entendait pas. Donc aujourd'hui, qu'est-ce qui se passe? C'est quoi le plaidé coupable pour eux? C'est des semaines, des mois de procès en moins. Et après, vous protégez votre temps de travail, ça, c'est normal, il n'y a pas de souci. Mais au moins, assumez-le. En fait, les discours humanistes qui viennent nous rappeler la pédagogie, l'importance d'un procès, combien c'est génial, en fait, d'avoir accès au contradictoire, on le répète, en fait. Genre, c'est un mythe. Il n'y a pas de... Pour plein de gens, il n'y a pas de contradictoire. Les débats, ça n'existe pas, ce que vous dites, ce truc de « oui, on s'entend parler, c'est super » et nanana. Non, pour en fait plein de gens, cette justice de classe, elle enferme toujours plus, toujours les mêmes personnes. Et donc, c'est de la merde, ce que vous racontez. Et c'est même les procès. Donc, en fait, nous, on voudrait vous entendre sur une critique de la justice et de la prison qui est plus profonde que juste ce que vous racontez là dans ces communiqués. On aimerait aussi vous entendre sur d'autres choses parce qu'en fait... et du coup, justement, en fait, on vous entend là maintenant, mais on vous entendait pas sur le truc de comment ça s'appelle avant de la même chose que le plaidé coupable, mais sur les délits, le truc de reconnaissance de culpabilité, et on vous entendait pas non plus sur les comparutions immédiates, parce que aussi ça vous donnait du travail. Et quand c'est une justice à la chaîne qui enferme toujours les mêmes gens, qui les met en prison, parce que c'est ça les comparutions immédiates, je rappelle, en 20 minutes, en fait, on vous dit toi tu prends 4 mois parce que t'as été pris à fumer du crack dans la rue, c'est ça hein, aujourd'hui les comparutions immédiates à Paris, hein, quand vous allez voir ce qui se passe, c'est genre vraiment de la criminalisation quotidienne, de petits délits, de débrouilles, c'est vraiment ça qui se passe. Et donc aujourd'hui, on vous entend pas râler sur cette justice-là, qui a lieu tous les jours dans les tribunaux, à Paris, partout. Et donc aujourd'hui, enfin voilà, en fait, en tout cas, c'est pas dérangeant. Venez, faites grève et tout, super, mais continuez cette grève-là et continuez contre toute cette justice qui est à vomir, quoi.
1: Parce qu'on va pas faire croire que, par exemple, pour l'exemple le plus récent qu'est la loi narcotrafic, les dispositions de la loi narcotrafic, elles allaient pas contre, entre guillemets, parce que je reprends les catégories des avocats, les droits de la défense, qui pour nous sont quand même un peu une vaste blague, mais qui a l'air d'être quelque chose qui est mobilisé par les avocats dans leur grand discours. bah voilà, sur la loi narcotrafic, c'était quand même beaucoup moins net, sauf peut-être sur les procédures qui compliquaient un peu le travail des avocats, genre la loi, la procédure coffre qui de toute façon a été abandonnée. Mais sur l'essence même de la loi et de tout ce qu'elle, enfin tout les, l'arsenal répressif qui est ce que les avocats eux mettent derrière cette catégorie de droit de la défense, là on n'a vraiment rien entendu quoi. Donc voilà, on avait pas mal de choses à dire sur ce plaidé coupable criminel, mais c'est ça avec Darmanin, on n'est jamais déçu. Il y a aussi plein d'autres dingueries dans la loi, mais on va faire quand même une petite pause musique avant de parler de la suite du contenu de cette loi qui est bien flippante.

0: Bonsoir à toutes, bonsoir à tous. Vous êtes bien comme tous les vendredis soirs de 19h à 20h30 dans l'émission L'Envolée en direct ce vendredi 24 avril. Pour nous écrire, donc sur Fréquence Paris Pluriel, pardon. Pour nous écrire, c'est à l'envolée-fpp 1 rue de la Solidarité 75 019 Paris. Vous pouvez nous joindre toute la semaine. En nous laissant des messages sur le répondeur, des textos, en nous écrivant sur les applis au 07 53 10 31 95. On peut nous appeler en direct, mais là, il n'y a plus beaucoup de temps d'émission, au 01 40 05 06 10. On peut nous écrire par mail à contact@l'envolée.net et on est sur Insta à @l'envolée-journal. Donc là, on était en train de parler depuis un moment de la loi sûre, donc pour des sanctions utiles. J'ai encore oublié le R.
1: Vous pouvez arrêter de le répéter parce que
0: vraiment. Effective, voilà. De Darmanin qui nous promet de grosses dingueries sur plein de plans et d'accélérer plein de logiques affreuses de la justice. On a parlé du plaidé coupable criminel, mais il y a d'autres choses dans cette loi dont on voulait rappeler. Qu'elle vient d'être adoptée par le Sénat, donc ça veut dire qu'elle va repasser encore devant l'Assemblée avant d'être adoptée dans sa forme définitive. Ça veut dire que parmi les choses qu'on vous présente, il y a peut-être des choses voilà, qui vont bouger, qui ne vont pas être adoptées, qui vont être durcies.
1: Ouais, en fait, on est toujours un peu gênés de présenter des projets de loi, donc des trucs qui ne sont pas passés, parce que bon, je ne sais pas si ça va passer, bon, et on ne sait pas sous quelle forme et tout, et donc du coup aussi, on ne sait pas aussi, c'est important, je pense, comment les trucs ils vont être appliqués, et donc c'est pour ça que souvent, quand on analyse des projets de loi comme on le fait là, on revient après, en fait, sur... Enfin, voilà, on fait des petites updates de ce qui se passe, de comment c'est appliqué, et je pense, là, c'est important dans ce contexte-là, de peut-être dire que si cette loi, elle ne passe pas, ce ne sera pas tant...
0: Elle va passer, mais si certains des trucs ne passent pas...
1: Oui, c'est certain, oui, pardon, c'est ça que je veux dire. Ne passent pas, ça ne sera pas tant pour les super levées de boucliers, mobilisations de ouf qui sont passées. C'est aussi parce qu'on est dans un contexte politique assez compliqué, où tout le monde se mange sur la gueule, et du coup, en fait, où ils n'arrivent pas forcément à trouver des alliances, et du coup, c'est aussi y a un contexte d'élection qui fait qu'en fait... tout le monde fait sa petite guéguerre sur des petits alinéas et tout. Donc, qu'il y a aussi ce contexte politique là qui joue aussi énormément sur le fait que cette loi, elle peut passer comme ça, telle qu'elle ou non, ou qu'elle va être modifiée. Mais en tout cas, nous, c'est aussi le taf qu'on fait d'essayer de regarder ce qui se passe de manière... de continuer à le regarder. Donc, on vous en reparlera plus en détail en fonction des avancements.
0: Carrément.
1: Et du coup, oui, on va vous parler d'un autre petit truc.
0: Oui, parce qu'avec le plaidé coupable criminel, on a parlé de comment cette réforme allait accélérer une des logiques bien dégueulasses de la justice, c'est-à-dire le fait d'enfermer toujours plus de personnes généralement pauvres, racisées venant des classes populaires, etc. Et là, il y a aussi une réforme des cours criminelles départementales qui va permettre d'accélérer une autre logique dégueulasse de la justice, qui est d'enfermer toujours plus... de monde. Donc, c'est-à-dire, c'est un peu technique, mais en gros, il y a deux choses là-dedans. Déjà, le projet de loi, ça prévoit qu'on va pouvoir avoir jugé des crimes dans plus d'endroits en France. Donc voilà, dans tous les tribunaux judiciaires, il y en a 164 en France. Donc ça va pouvoir permettre de tenir ces procès dans beaucoup plus d'endroits. Et comment faire ? Ça va passer aussi par une réforme du fonctionnement des cours criminelles départementales. Donc c'est là où on juge aussi une partie des crimes, pas qu'en assise, mais aussi une partie des crimes. On rappelle que c'est déjà des endroits où il n'y a pas de jury populaire. Et actuellement, ces cours, elles sont composées de 5 magistrats. Donc le problème auquel est confronté Darmanin pour juger et envoyer toujours en prison toujours plus de monde, c'est que il manque, même si on ouvre la possibilité de juger dans tous les tribunaux judiciaires, il n'y aura pas assez de magistrats pour pouvoir tenir tous ces procès et envoyer tous ces gens en prison. Donc solution, au lieu d'avoir 5 magistrats professionnels, entre guillemets, pour reprendre les termes de Darmanin, il y en aura 2 d'entre eux qui seront ce qu'on appelle des citoyens assesseurs. Donc ces citoyens assesseurs, c'est des gens qui auraient des compétences en droit particulières, reconnues par la justice, et qui seraient choisis par la justice pour justement participer à ces cours criminelles départementales. Donc ça va devenir des espèces de, voilà, de voisins vigilants de la justice. Ça va être, on va choisir, je sais pas, les fachos du coin qui ont vaguement une licence de droit, on ne sait pas. Mais en tout cas, c'est pas terrible. Et donc, l'enjeu, outre le choix de ces personnes-là, c'est que du coup, on a besoin de moins de juges. Et donc, on peut avoir ces procès un petit peu partout. Et donc, on peut désengorger la justice, pour reprendre les grandes idées de Darmanin. Et en d'autres termes, ça veut dire condamner plus, envoyer plus de gens en prison, en rappelant que ces cours criminelles départementales, elles jugent des crimes. Donc, on envoie plus de gens en prison pour longtemps, avec des peines à deux chiffres.
1: Avec le plaidé coupable en plus. Donc,
0: ouais,
1: bien que ça va accélérer
0: ça se combine.
1: Et sur le, du coup, dans cette loi, il y a aussi des trucs sur l'ADN.
2: Eh ben, oui, c'est sur l'ADN, ça va pas mal changer, puisque le projet de loi, il va changer la logique d'enquête qui existe actuellement en France, puisqu'on va plus ou moins glissé vers une logique anglo-saxonne, où notamment la réquisition de l'ADN, elle est devenue centrale dans les procédures d'enquête, à l'instar de, il y a des gros textes de loi comme le Protection of Freedom Act au Royaume-Uni, ou le DNA Identification Act aux États-Unis, qui a été remise à jour assez régulièrement. Et en fait, ces projets-là, ils ont souvent comme point commun le durcissement de la loi dans un cadre très général, à partir de mesures d'exception. On va se servir de choses qui étaient autorisées mais très encadrées et voire exceptionnelles pour le régulariser dans tout le champ du droit public. Par exemple, en France et dans l'Union européenne, les séquences d'attaques terroristes des années 2000 et des années 2015, en France, c'était le Bataclan, Charlie Hebdo, l'Hyper Cacher, elles ont été des détricotages de l'État de droit et des libertés individuelles. Par exemple, on peut citer les lois Perben ou la généralisation des dispositions de l'état d'urgence dans le droit commun avec la loi SILT de 2017. Désolé, j'arrive pas du tout à parler dans le micro.
1: C'est juste Gabriel a du mal à parler dans le micro, mais c'est
2: ça
1: normal.
2: Ça vraiment ça va très, très désagréable. Je m'en excuse.
1: C'est un apprentissage.
0: Et on a connu pire ici, t'inquiète.
2: Bon, ça va alors.
0: On pense à Sylvia qui parlait partout sauf dans le micro.
1: Mais du coup, oui, en gros, ils utilisent ça. Du coup, sur la question de l'ADN, ce que tu es en train de dire, c'est que globalement, ils l'utilisaient pour. Enfin, ils l'ont créé un peu sur des trucs terreaux et ensuite ils le généralisent.
2: Ouais, oui, c'est ça, ouais, sur des trucs terreaux, sur des trucs de crimes, crimes contre l'humanité. Il y a toujours des petites enclaves qui existent du droit d'exception. Et par exemple, ça a été le cas sur l'ADN, notamment au Royaume-Uni, avec l'actuel Premier ministre, Keir Starmer, qui était directeur des poursuites et qui va en fait impulser le Freedom Act dont je parlais tout à l'heure, où pendant les répressions après le mouvement d'autodéfense populaire, après l'assassinat par la police de Marc Dugan en 2011, il y a énormément de lois répressives et d'identification, notamment par l'ADN, qui vont se généraliser au Royaume-Uni. Bon, pour revenir un peu plus à la France, alors actuellement, l'usage de l'ADN, il repose sur le code de procédure pénale qui va organiser le fonctionnement d'un fichier qui contient toutes les empreintes génétiques. Alors, ce dispositif, il force déjà le prélèvement, mais en fait, par le délit, c'est-à-dire que si vous venez à refuser de donner votre ADN, votre empreinte génétique, c'est un délit et vous êtes condamné pour ça. Et donc, la logique qui préexistait, c'était une logique où en fait on va essayer de faire matcher une ADN avec un profil. Donc c'était pas du tout comme on va le voir après où ça va vraiment s'élargir. Là, c'était une ADN égale
1: une personne
2: et ça allait pas vraiment plus loin, À part dans quelques cas exceptionnels qui étaient régis par des droits d'exception. Bon, on ne rentre pas vraiment dans les détails, mais en gros, c'est ça. Et
1: en
2: donc,
1: tout cas, là, comme d'hab, ils cherchent à l'élargir. Quoi.
2: Oui, c'est ça. Et donc, ce qui va se passer, c'est que l'analyse, on va autoriser explicitement l'analyse génétique sans consentement lorsqu'elle est réalisée à des fins d'identification dans une procédure pénale. Comme on parlait tout à l'heure par rapport à l'application et aux petits doutes qu'on avait sur comment les lois s'appliquent, là, on ne sait pas si, quand ils parlent d'application et de sans consentement, ils parlent de comme ce qu'on fait aujourd'hui pour les empreintes des doigts. Digitales, ouais, j'avais oublié. Les empreintes digitales, où maintenant, en fait, des officiers de police, avec la police scientifique, peuvent venir vous prendre... Vos doigts pour les récolter, quoi. Donc après on va permettre la comparaison d'empreintes génétiques inconnues avec des bases de données étrangères, y compris pour rechercher des personnes apparentées, puisqu'il faut savoir que notre ADN constitue un patrimoine génétique qu'on partage en fait avec notre famille. Donc ça va des frères et sœurs jusqu'aux parents, aux cousins. Et donc, c'est ça qui va pouvoir être utilisé. Et par exemple, il y a des bases de données sur les empreintes génétiques qui sont énormes, comme aux États-Unis, parce que tous les sites genre MyHeritage, où vous faites votre petit test d'ADN pour savoir d'où vous venez, et ben, quand c'est un site qui est régi ou qui est logé aux États-Unis, ben, l'ADN, ils la gardent aussi parce que ça les intéresse aussi de savoir... d'où vous venez, et c'est sur ces bases-là qu'ils vont pouvoir se concentrer. Donc ça va faire vraiment plusieurs dizaines de millions de personnes dont leur ADN va être fiché. Et enfin, on va élargir fortement la liste des infractions pour lesquelles un prélèvement ADN est possible. Donc il va y avoir l'homicide involontaire et routier, la mise en danger de la vie d'autrui, l'abus de confiance, le faux et usage de faux. Et là, on va voir que c'est là que ça se généralise dangereusement. L'infraction liée à l'immigration irrégulière et à l'aide à l'immigration irrégulière. Bon, on sait ce que ça veut dire. C'est les gens qui aident les gens à ne pas mourir de froid dans les Alpes ou à sauver les gens de la noyade en Méditerranée ou tout simplement à aider les gens qui vivent dans des bidonvilles jusqu'au centre des rues de Paris, quoi. Mm. Et les atteintes à l'ordre public, c'est-à-dire les attroupements, les entraves, les refus d'obtempérer. Enfin, là, ça va vraiment se généraliser. Et donc, ça veut dire que on pourra réquisitionner votre ADN dans des procédures relativement banales. Il y aura un changement de la logique d'enquête, comme on l'a dit, et pour faire écho un peu à ce qu'on a dit, la banalisation des réquisitions et du fichage ADN qui va être en fait totalement banal d'ici quelques temps, quoi.
1: Ouais, et puis dans la loi, il y a aussi marqué qu'on pourra demander votre ADN avec votre consentement forcé. Et donc, nous, en préparant cette émission, on a discuté un peu de ce que ça signifiait consentement forcé. Et du coup, on ne sait pas si c'est ce truc de... T'as la contrainte du fait que, bah, du coup, ça va être un délit si tu ne le donnes pas. Ou si c'est ce qu'ils font déjà, du coup, avec les empreintes. Donc, de te forcer, en fait, à donner... Enfin, en garde à vue, donc à te donner ton ADN. Et ça aussi, c'est... Enfin, on voit très bien qu'il y a les mots d'une loi. Il y a aussi la manière dont c'est appliqué par les flics, en fait. En garde à vue, et donc ça, de toute façon, il n'y a pas encore de retour dessus. Et ensuite, peut-être pour faire aussi, bah, du coup, là où vraiment ça va changer, c'est ces trucs de... là, ils vont pouvoir utiliser plein de fichiers européens, internationaux, en fait, pour retrouver l'ADN, et ils vont pouvoir aussi, du coup, ton ADN ne va pas être... Enfin, en gros, tu vas pouvoir être retrouvé parce que... Et on ne sera pas sûr que c'est toi, mais en gros, tu vas avoir un parent qui a donné son ADN, et toi, on va pouvoir potentiellement te condamner. Ouais, sur la base du fait que, enfin, en gros, on a retrouvé ton ADN, enfin, son ADN a recoupé le tien dans une scène de crime ou n'importe où, alors même que toi tu n'as pas donné ton ADN, en gros. C'est ça un peu la différence qui est pas encore enfin qui se passait dans certains cas en France, mais en vrai, genre très très rarement. Et là, qui va être un peu, enfin, en gros, que cette loi, elle prévoit quoi.
2: Et parce que une loi liberticide n'arrive jamais seule. En fait, cette loi-là, elle coïncide avec une autre loi qui est actuellement aussi, qui va être présentée au Parlement, qui est la loi Riposte, qui vise à prendre des mesures pour tranquilliser l'espace public et qui est déjà contestée par les organisateurs et participantes et participantes au Rêve Party, les ultras de foot qui dénoncent aussi des atteintes liberticides. Et en fait, on voit que tous ces gens vont progressivement être concernés par les dispositions d'ADN. Et en fait, voilà, quand il y a une attaque, d'une part, en fait, elle vient par plein d'autres lois être ajoutée pour concerner de plus en plus de monde.
0: Et bah voilà, sacré programme que cette loi sur l'émission arrive à son terme, donc on peut, enfin voilà, il y avait d'autres mesures, enfin voilà, que j'énumère hyper rapidement, mais je vais pas les commenter. Des petits bonus distribués par Darmanin, plus de possibilité de voir un médecin en garde à vue, on remplace ça par la téléconsultation, c'est super. La possibilité aussi de délégaliser les détentions irrégulières, ce qui est quand même sacrément un petit tour de force, c'est-à-dire que tu dépasses le temps, la limite de ta date de garde à vue, bah, la loi sûre va permettre de légaliser le dépassement de la durée limite de garde à vue, hein, au moins on fait même plus semblant. Et jusqu'à présent, tu avais 6 mois pour soulever des nullités dans ta procédure après l'instruction, et maintenant ça passe à 3, et bon courage si tu as un dossier d'instruction qui fait 3000 pages pour déceler tout ça en 3 mois au lieu de 6. Donc voilà, ben on vous tiendra au courant de comment ça évolue parce que tout ça est encore provisoire. Mais c'est bien flippant. Et sans transition, on avait un petit agenda.
2: Alors oui, dimanche 19 avril, un homme a poursuivi des enfants armés d'une carabine à plomb et a tiré sur l'un d'eux en proférant des insultes racistes, et les habitants du quartier de l'Arbousset, là où ça s'est passé, à Espaly-Saint-Marcel, près du Puy-en-Velay, appellent à un rassemblement demain à 14h30, place René Cassin, donc à Espaly-Saint-Marcel, près du Puy-en-Velay. Le 1er mai, c'est la journée de mobilisation syndicale partout en France, et le rendez-vous est à 14h, place de la République. Et du 4 au 7 mai se tient la première vague d'un procès dont on a déjà parlé à l'envolée, qui est un procès en appel de 7 personnes condamnées dans le cadre de procédures antiterroristes en décembre 2023. Il y avait notamment des prises de prison, des peines de prison ferme, pardon, du fichage au niveau européen et des interdictions de communication. Un appel à soutien a été lancé. Le rendez-vous, c'est tous les matins dès 9h du 4 au 7 mai à la cour d'appel de Paris qui se trouve sur l'île de la Cité. Il y a une cagnotte de solidarité et vous pourrez retrouver le lien sur le site de l'Envolée à l'émission du jour. Et enfin, vous avez sûrement déjà vu les images des parades néo-fascistes à Paris venues de toute l'Europe. Et ben, c'est le 9 mai, elle se déroule dans 2 semaines en hommage à un militant néo-fasciste. Et pour riposter, il est organisé à un village antifasciste le 8 mai de 14h à 19h sur la place du Panthéon. Et le 9 mai, jour de cette parade, une manifestation est prévue à 14h au métro Saint-Michel.
0: Et donc il y avait des coucous.
1: Ouais, comme toujours. Bah, du coup, on fait un gros big up à Aurélie qui passe ses partiels en
0: bon ce courage.
1: Moment même. Du coup, plein de force à toi. Et bah, du coup, on va faire un coucou à Kémy, à Mohamed, à Fabrice, à Nathan, à Redouane, à l'infâme, à Pascal, à Blanche, à BN, à Nicolas et Lucas, et surtout à tous les prisonniers et les prisonnières et leurs proches. Et
0: Rediffusion ouais. Mercredi matin, et force, courage et détermination,
2: il n'y a pas d'arrangement.

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2: Bonne écoute!
3: Moi, je pense qu'ils sont assez abîmés.
4: Ouais.
3: Et que ça peut être intéressant de couper les longueurs et de retirer ce qui est abîmé, peut-être en dégradant justement.
4: Ouais.
3: Je crois que j'ai découvert la Sibérance justement par Amande. Peut-être aussi par Simon et une copine qui s'appelle Caroline,
4: ouais.
3: Et qui avait un atelier aussi à la CIB. Et je pense que c'est vraiment parce que je suis devenue plus amie avec Amande que j'ai commencé à passer plus de temps là-bas.
4: Ouais.
3: Parce que...
4: Oui, en fait, vous connaissez tous un peu.
3: Voilà, des liens de fête et d'amitié.
4: Oui, c'est ça.
3: Et de travail.
4: C'est le meilleur truc, ça.
3: Ouais, ouais. Ça rend le truc assez cohésif. Mais en même temps. T'as un peu tout tes deux dans le même panier aussi.
4: Oui, j'avoue que ça peut être intense en vrai.
3: Ouais.
4: Ça c'est sûr. Là on fait la petite maquette de la CIB, plus un fanzine qui accompagnera ça. Et du coup, on est en train de rassembler plein d'images, des textes, je sais pas, des photos, des dessins et tout, de personnes qui sont passées par la CIB et qui ont fait des... Enfin, qui ont gardé des traces, quoi, de ça.
3: Ok.
4: Du coup, ça va faire un fanzine sympa et j'ai regardé tout à l'heure et j'ai vu plein de photos du début, quand il n'y avait pas encore la caravane. Genre, je vois qu'il y a c'est tellement chargé d'histoires et de gens qui sont passés, c'est trop drôle de...
3: Ouais, c'est vraiment super de sortir un fanzine pour ça.
4: Ouais.
3: Je pense qu'il y a peu de choses qui puissent garder aussi bien la trace d'un lieu et de ce qu'il a vécu.
4: Grave.
3: Un livre où t'as des textes, des images, des dessins.
4: Ouais, c'est ça. On a eu la nouvelle il y a pas longtemps, du coup, j'avoue, on est tous en fait, tout se fait un peu sur la précipitation. Je pense que ça va rendre un truc bien quand même. Mais en plus, ça crée une bonne ambiance où tout le monde est un peu rassemblé en mode ok, on fait ça.
3: Et puis pour parler, franchement, c'est l'équivalent d'une soirée photo de famille.
4: Oui,
3: mais kiffante.
4: En plus, c'est marrant parce que du coup, moi je suis. Enfin, il y a des gens qui viennent d'arriver et qui apprennent à connaître la nouvelle énergie du lieu avec les nouvelles personnes. Il y a des gens d'avant qui racontent leurs histoires d'avant.

0: si les rôles changent.
1: Exactement. Parce que là, je vois que pour la cible, le fait que des nouvelles personnes s'investissent et que ce soit des nouveaux cercles qui s'entendent en plus super bien avec les anciens, il y a un truc qui est... Ouais, qui est cool. Mais non, là, c'était avec une date de fin.
0: C'est marrant.
1: Et une sorte de fête de fin qui enterre le...
0: Ouais, c'est trop bien.
1: Le collectif et ses symboles. Mais ce qui est cool, c'est qu'il y a un livre. Parce que ce qui est triste à côté de ça, c'est qu'il y avait une sorte de... d'envie de pas énormément forcément communiquer ou partager.
0: Ouais.
1: Plus le garder en archive et se le passer de main à main plus que de d'URL à URL.
0: Ouais.
1: Je crois qu'on dit plus vraiment ça, mais... et
0: lyrique.
1: Oui, voilà.
0: Ouais.
1: Mais le livre est bien et il est assez complet et je sais pas du tout l'effet que ça peut faire à quelqu'un qui n'a pas connu l'expérience de le lire pour se rendre compte de ce que c'était, mais...
0: Ah, c'est trop bien.
1: Moi, je le trouve assez fidèle à...
0: Ça s'appelait comment ?
1: Le collectif, c'était les KUK, K-U-K.
0: Ouais.
1: C'était King of Unknown Kingdom qui est passé en KUK inclusif. Parce que c'est un peu vieux, en vrai. Mmh. C'était pas au fait... de ce type d'écriture, je crois même qu'on l'avait pas encore, elle n'existait pas encore de manière populaire.
0: Ouais.
1: Et du coup, c'est devenu K-Q-U-K, donc King and Queens of an Empire.
0: Ah oui,
1: trop bien. Voilà. Ça a réuni, je pense, une cinquantaine de personnes. Sur la fin, peut-être qu'on était une soixantaine à se sentir vraiment à fabriquer la fête, pas juste faire la fête.
0: Ah oui, c'est beaucoup.
1: Mais ça a été un peu étalé dans le temps, ce dernier moment. Ça a été étalé parce que l'idée c'était pas seulement de faire cette espèce de climax de gros stuff avec de la musique et des bons repas et plein de trucs comme ça, c'était plus de tester la vie en communauté dans un espace, dans la nature, enfin plutôt à l'extérieur.
0: Il y a des moments genre de délimité genre pendant des soirées et tout, ou genre c'était...
1: Ah non, tu sais, c'était comme une sorte de sorte de campement qu'on avait fait et on avait en fait envie de fabriquer beaucoup des éléments de la vie collective. On a fabriqué une sorte de cuisine dans le...
0: Ah, mais c'est des campements où vous restiez,
1: ouais.
0: En région parisienne et tout.
1: Là non, on l'a fait une fois en région parisienne. Là c'était une expo au doc et une teuf dans un ancien local de stock de gros câbles électriques d'autoroute. Bref, c'était dans un spot comme ça.
0: Ouais.
1: Et le Black Bivouac, ça s'est tenu dans un endroit dans le sud, dans un terrain. Ça mélangeait une sorte de champ, une sorte de forêt, il y avait la rivière, il y avait plein de biomes différents. Et on avait installé tous les trucs là-bas. Puis ça a été vraiment une résidence de construction, tu vois, pendant beaucoup de temps. Ouais, là, j'ai bien aimé cette aventure, et puis étant quelqu'un dont la mémoire fait défaut à un livre, c'est rien. Je vais m'en remettre un peu, tu veux du café?
0: Ah vas-y, non, mais je vais prendre une petite gorgée. Non, vas-y, je vais doucement.
1: Vas-y, je vais même pas une Edouard Roman d'argent là. Ouais. Ah, est-ce que c'est Edouard Roman d'Argent qui t'a donné envie de faire de la coiffure ?
0: Mais c'est trop drôle que tu dis ça, parce que, j'ai pas du tout pensé à lui, mais quand je cherchais, tu sais, j'ai fait ce compte Insta, là, je suis sortie il y a une semaine, je crois.
1: Ouais.
0: Et je cherchais pendant longtemps un nom de compte Insta, tu vois.
1: Ouais.
0: Et j'avais pensé à lui, enfin bref. En fait,
1: tu t'appelles Lou, c'est ça ?
0: Je m'appelle Lou, ouais. Le lien est un peu peut-être éloigné, mais... J'avais pensé à Lulu Main d'Acier, en lien avec Fifi Brin d'Acier. Ouais. Mais bon, pas tout le monde avait la ref, hein, parce que ça date beaucoup.
1: Ouais, vraiment, c'est un truc qu'on n'a pas connu enfant, mais que, je sais pas, les mamans ont transmis.
0: Mais moi, je regardais grave. Hein.
1: Ouais, moi aussi.
0: Ah oui, d'accord.
1: C'est ouf.
0: Ouais,
1: on m'avait même emmené à la bibliothèque pour qu'on aille chercher un livre Fifi Brin d'Acier.
0: Ah ouais, franchement. Mais j'aimais trop, bref. Et je sais pas, et mains en mode main d'argent, main d'acier.
1: Ouais.
0: Oui, j'avais fait ça et je trouvais ça marrant.
2: Et j'ai beaucoup demandé la vision, ils étaient pas enchantés, ils ont préféré Lucifer en mode Lucifer, tu vois.
1: Ah, ça fait plus badass. Je pense que c'est ça, hein.
0: Moi, je préfère un truc marrant, tu sais.
1: Oui, c'est cool.
0: Et j'aimais bien comment ça sonnait. En mode le rythme, tu sais, Lulu Main d'Acier. Enfin, je sais pas, j'aime bien le rythme que ça prend quand tu le dis.
1: Ouais,

0: bref.
1: Mais non, mais après, à part pour le nom, j'avais pas pensé à Edouard mon argent.
0: En même temps, ça a pas l'air très très sécure comme façon de couper les cheveux. Enfin, moi j'ai du mal à croire.
1: J'avoue, j'ai peur un peu.
0: Tu sais, il met ses mains dans la tête des gens comme s'il allait, je sais pas, remuer une salade à la main. Ouais. Et à la fin, ils ont aucune blessure et une coupe de ouf.
1: Ouais.
0: Un peu facile.
1: Le lien est marrant parce que j'avoue, moi, en vrai, j'ai pas fait de formation ou quoi que ce soit. Et j'avoue, c'est en mode prix libre, enfin, tu sais, c'est en mode. Vous me faites confiance, quoi, les gens me font confiance.
0: Mais j'ai entendu. Enfin, que des retours hyper positifs sur les coupes que tu fais, donc.
1: Oh.
0: Je me suis pas dit que la confiance était dure à donner.
1: Oui, non.
0: Mais.
1: Ça va là, ça te tombe un peu dans les yeux peut-être.
0: Ah, bah, je porte des lunettes d'ailleurs, je pense que ça va.
1: Ok, mais je crois que. Ou tu me diras, tu regarderas, si tu veux que je te coupe plus court, je pourrais le faire.
0: Ok.
1: Mais pour l'instant, je fais là des deux côtés. Attends, je te regarde mes yeux. Et c'est cool aussi la petite ligne.
0: Ah oui, ouais, c'est un rayon de soleil.
1: Voilà. Ah, mais du coup, bon, là, je suis en train de. Ah, mais ça va être stylé parce que du coup, là, il y aura. Genre là, je suis en train de couper cette partie-là et ouais. Là, le bout sera clair.
0: Ah, gros. Trop bien.
1: Ça va faire un truc cool.
0: Bah, elle a tendance à. Enfin, c'est une ligne que je fais depuis un moment. Dès qu'elle repousse, en gros elle descend. Et parfois je l'intensifie alors qu'elle est descendue. Puis dès qu'elle sera en bas, je la referai de l'autre côté.
1: Ah, marrant.
0: En tout cas, c'est agréable de se faire couper les cheveux.
1: Ah, trop bien.
0: C'est trop mignon. Ah, j'aime bien. J'ai l'impression d'être faite pour une saga de Donjons et Dragons avec ma cape là.
1: Ah oui.
0: Je crois que je suis un elfe de niveau 13. Ah, j'aime bien, merci.
1: T'aimes bien ?
0: Très la magicienne. J'aurais même pas su comment le visualiser sur moi si tu l'avais pas fait en fait. Je crois que c'est pour ça que mon ancienne coiffeuse elle a pas capté. J'arrivais pas à l'expliquer. Mais tu as eu la vision.
1: Oui, j'ai la vision, ce genre de coup. T'as vu là, c'est bien réalisé, ça va faire du beau volume.
0: Ah ouais, ça va être trop bien. Quand j'étais en études, j'étais tout le temps en train de m'arrêter trop tôt dans les dessins que je faisais.
1: Ah ouais?
0: Parce qu'en fait.
1: T'as fait beaucoup comme études. J'équilibre vite fait là et je pense que ça va être bien.
0: Alors. Je pense que probablement un peu le même domaine que toi, mais à l'époque ça s'appelait pas comme ça, c'était un bac STI à appliquer. Maintenant je crois que ça a été ST2A et qu'après...
1: Ah oui, je vois.
0: Et donc j'ai fait ça, ensuite j'ai choisi de m'orienter dans le design d'objets.
1: Oh.
0: Ce qui est pas hyper cohérent avec ce que j'aime faire au final, mais ça m'a donné des bases créatives.
1: Bah, ça apprend bien des trucs un peu aussi techniques, des logiciels et tout.
0: Ah oui, alors logiciel j'ai toujours été une brêle malheureusement, mais par contre la technique dans les procédés de fabrication, la chimie,
1: c'est ça qui m'aurait fallu.
0: Ah mais bon, c'est un kiff. J'ai vraiment une sorte de fascination pour les vidéos de how it's made et les process et les gens qui construisent. C'est...
1: Wow.
0: C'est bon. Comme beaucoup de gens, hein. C'est ma cam.
1: Trop bien.
0: Et du coup, il y avait cet aspect-là qui était intéressant. Mais derrière, ce qui m'a vraiment donné du travail au final, c'est d'avoir aussi fait un CAP serrurier métallier.
1: Ah, plutôt... t'as fait ça ?
0: Ouais.
1: Et mais... c'était bien, t'étais pas que avec des mecs...
0: Alors, on a petite promo d'adultes qui font un CAP, parce qu'on était... Enfin, on avait plus de 25 ans.
1: Ouais.
0: Il y avait une autre fille qui s'appelait Margot. Margot Schmidt. Ouais,
1: d'accord.
0: Et on était 6. Donc je me suis pas sentie que entre mecs. Puis aussi dans l'atelier où je travaillais,
1: ouais.
0: J'ai pas été la seule meuf non plus. Et c'était pas une ambiance lourde ou quoi, c'était vraiment cool. Et ouais. C'était à Romainville d'ailleurs.
1: Oh.
0: Ça s'appelle Zeka. Donc ça va, j'ai juste vécu un truc un peu nul quand j'ai passé mon épreuve de pose. Donc en fait, avec le CAP, tu fabriques une structure en métal que tu dois ensuite. Fixé, installé sur de la maçonnerie, parce que c'est tout le principe du métier en fait, c'est de faire des ouvrages qui sont associés à de la maçonnerie,
1: ouais.
0: Pour protéger les biens des personnes, garde le corps, main courante, enfin tout ce truc.
1: Ouais.
0: Donc il y a un enjeu à savoir fixer durablement dans une maçonnerie, et le mur sur lequel j'ai passé mon examen, il y avait une sorte de femme bâton à quatre pattes avec des gros seins.
1: Oula.
0: Et c'était marqué, une bite dans sa bouche bien sûr,
1: ouais.
0: Et c'était marqué pute. Alors, évidemment.
1: Mais pourquoi il a fait ça?
0: Mais juste parce que c'était un putain de CFA de mec genre
1: ah oui.
0: Frustré, je sais pas. C'était vraiment. Et je me suis dit, bon, bien sûr, ça m'est pas adressé, mais j'ai trouvé ça vraiment nul, tu vois.
1: Ouais.
0: Mais voilà. Pendant mes études, pendant mon alternance, pas d'expérience de misogynie trop. Et puis il y a certains petits moments comme ça, tu sens que sous la surface, il y a encore des vannes pas drôles, quoi. Mais
1: bah oui,
0: mais tranquille.
1: On n'y échappe pas.
0: Oui, aussi bien sûr, sur les trucs d'examen, je m'appelais Paul. Et le prof qui nous donnait des cours magistraux a confondu les deux filles de la classe. Il nous confondait tout le temps. Et pourtant, Margot Schmidt, c'était une fille qui était plus petite, qui avait les yeux bleus, les cheveux très blonds et court comme un garçon.
1: Ah ouais.
0: Donc je vois trop ce syndrome, tu sais, où t'es les deux seules meufs qui croisent, donc vous avez pas changé.
1: Le même truc.
0: C'est ça. Ouais. Mais ouais, non, c'était cool. Et ça m'a apporté en fait vachement de.
1: Parce que du coup, quand c'est ça, t'as fait quoi comme taf?
0: Quand j'étais en alternance.
1: Bah.
0: Ah non, grâce à ça, ouais. Après, bah, on m'a directement proposé de rejoindre le projet du couvent pour être responsable du chantier de construction.
1: Ouais, mais c'est cool, mais ça donne envie. Parce que j'y réfléchis, parce que moi, sortant d'une école d'art où je ne vais pas avoir de grandes opportunités de taf.
0: Maintenant que tu les fabriques en collectif avec des gens, ou... parce qu'il y a, enfin, y a des options qui fonctionnent bien, qui sont trop cool, mais celles qui payent, effectivement, elles peuvent être un peu plus galères à atteindre.
1: Ouais.
0: Mais ouais, bah, une formation manuelle sur un artisanat dans lequel tu peux te sentir à l'aise.
1: C'est ça.
0: Ça
1: être... CAP, ouais.
0: Puis il y en a plein, enfin, tu vois, ça peut aussi être enfin, pose de carrelage. En vrai, ça pour moi, je trouve que c'est aussi un job qui est pas super bien vu alors qu'il y a trop de trucs cool à faire.
1: Bah ouais.
0: Et vraiment, ça paye bien. Je veux dire, tu seras jamais à court de boulot. Tout le monde a besoin de refaire carreler. Enfin, si t'es dans la partie évidente du métier et que tu le pratiques pour faire des sous et avoir un taf alimentaire, bah il y aura toujours du taf.
1: Bah ouais.
0: Et si tu veux un peu tirer dessus pour aller dans des directions plus artistiques ou personnelles, t'as pris un truc de ouf aussi.
1: Mmh, ouais, de ouf, je suis d'accord. Bah ouais, je me dis, avoir un truc que je sais très bien faire et tout, et que ça peut m'apporter de l'argent en mode manuel, ça m'intéresse quand même.
0: Ouais, il y a vraiment plein de métiers cool.
1: Ok. En plus, on me disait aussi que métallurgie. Enfin, du coup, ouais, mais. Parce que tout le monde fait CAP en bois, enfin, construction.
0: Ah oui, oui, et c'est un peu plus bouché. Métal, voilà, il y a moins de monde, et
1: exactement.
0: C'est bien payé.
1: C'est ouais. Son...
0: Meilleur plan.
1: Bon, bah, super.
0: je suis disponible pour toute. Tu sais comment ça, la conseil d'orientation.
1: Ouais, c'est ça.
0: Si t'as des questions sur genre, comment j'ai fait, comment tu fais pour monter le dossier, te faire accepter.
1: Ah ouais,
0: je suis dispo si tu veux.
1: Dingue, ok, trop. Bah, j'y réfléchirai là quand je finis mon diplôme, je te raconte.
0: Ça marche.
1: Quand je sors des arts déco.
0: Et les arts déco de Paris, c'est bien aussi. Hein. Enfin, c'est prestigieux quoi.
1: Bah, je suis en art espace, du coup, c'est le secteur beaux-arts de l'école.
0: Ok.
1: Et à part si je me dirigeais dans l'art contemporain.
0: Bah, j'imagine que t'as aussi des opportunités pour des tâches, tu vois, de set design, de scénographie.
1: Oui, bah ça, c'est ce que je me suis dit, mais ça aussi, c'est un milieu bouché. C'est un peu du contact.
0: J'avoue, en fait.
1: Truc, ouais. Des gens qui te connaissent.
0: Bah, après, dans le cinéma,
1: peut-être moins. On se...
0: Ouais, mais j'avoue que ça, oui, non, effectivement. Non, mais le mieux, c'est quand même un truc qui soit un peu purement manuel.
1: Ouais.
0: Enfin, après, tu vois, il y a plein de façons de kiffer bosser, mais moi j'aime bien aussi les tâches qui peuvent être parfois répétitives.
1: Oui,
0: tu dois juste perfectionner ton geste. Ouais. Ça me détend l'esprit. Et du coup, avoir un taf purement manuel, puis après, t'en as un qui est plus de niche encore, je trouve, de travail du métal, c'est la chaudronnerie. Là, en fait, au lieu de travailler avec des profilés et des. Enfin, en gros, du tube carré, du thé, de la cornière et tout, tu vas travailler plutôt avec de la tôle. Et là, ça va être plus utilisé en agroalimentaire pour faire des silos inox ou des trucs comme ça, ou même de l'évacuation, de fumée, enfin, tout un tas d'un travail de la tôle et une géométrie en 3D qui est assez complexe et assez dure à mettre en place. Et des outils de soudure beaucoup plus délicats aussi, genre du tig, donc t'as une petite baguette avec un arc. Et je trouve que c'est un aspect qui est assez chouette. Et encore plus particulier, petit et délicat, aurait l'orfèvrerie. Donc, même dans le métal, tu peux aller de la charpente à l'orfèvrerie. Donc, il y a plein d'échelles. Quoi.
1: Bah ouais.
0: Mais vraiment, si tu veux des conseils là-dessus, j'adore parler technique, alors c'est pour ça.
1: Ah, trop bien.
0: Puis, je me suis fait des sous de côté quand j'ai été en formation métal. Ça a vraiment été une année où j'ai pu mettre beaucoup de côté.
1: Trop bien.
0: Parce qu'en fait, si t'es alternant en CAP et que t'as plus de 25 ans, t'es payé au moins au SMIC. Tous les mois, tu touches un
1: SMIC. Mais c'est galère de trouver l'alternance.
0: Ça peut être
1: parce
0: galère.
1: Parce que du coup, les gens, ils veulent pas te faire.
0: Ah bah, ça dépend, parce que c'est quand même, en métal en tout cas, la structure que j'ai trouvée, que j'ai quand même galère à trouver, mais ils ont dit ok, pas de soucis, ils y cherchaient des gens et en plus de ça ils m'ont pas payé au SMIC, ils m'ont payé plus. Ah, le ouais. gars dit moi je paye pas le plus bas, je paye ça. Et enfin le gars était carrément correct, tu vois. Mm. Puis même une fois que mon contrat était fini, il m'a fait prendre une mission pour fabriquer 50 fois le même objet qui était un peu galère et tout, et que les équipes à l'atelier avaient du mal à rentrer dans le flow, enfin dans le truc quotidien.
1: Ouais.
0: Et je me suis fait un billet de 6500 sur une petite presta comme ça en un mois.
1: Wow.
0: Et du coup, bon.
1: Et c'était cool, enfin t'aimais bien le faire?
0: Ah ouais, c'était trop bien.
1: Ah ouais.
0: C'était une sorte de petit miroir à main qui était fait avec une bande de laiton qu'il fallait en fait courber sur un gabarit. C'était assez précis, il fallait jamais te casser la courbe. Parce qu'après, quand tu le ressoudais, ça devait aller autour d'une plaque qui avait été découpée au laser. Mm. Il fallait que ça colle bien et tout.
1: Ah, trop bien.
0: C'était un truc que j'ai vraiment kiffé faire, ouais.
1: Et du coup, ouais, l'alternance et le CAP, t'as kiffé aussi après,
0: ouais.
1: Et tout.
0: Ouais, ouais, c'était trop bien. Bah, j'étais fatiguée aussi quand même. Parce
1: c'est fatigant.
0: Ouais. Comme je disais, pour le corps, c'est physique. Hein. Mm. C'est pas tant que tu vas porter des trucs lourds, mais c'est que tu utilises beaucoup d'outils qui sont lourds, qui vibrent. Les tâches sont répétitives. C'est dans des atmosphères où tu dois avoir tout le temps un masque, des lunettes, donc t'es pas genre à l'aise, tu transpires, c'est poussiéreux. Donc je sais pas, je sentais la piécette apparemment quand je rentrais à la maison.
1: Ah ouais. Mais ouais. Ouais, ça a l'air intense, mais ça me rassure. Pour l'avenir, je sais pas pourquoi.
0: Mais en fait, oui, mais tout est possible. Hein. C'est pas parce que. En fait, je trouve que ça. C'est. Le système d'études français, il souffre vraiment d'un. Bah de un peu dénigrer tout ce qui va être formation manuelle parce que tu fais ça si t'es pas assez bon pour le général, ou tu fais ça.
1: Ouais.
0: Enfin, ça, c'est ce qui se dit, et si t'es bon à l'école, on va jamais t'encourager à faire un métier comme ça. Alors qu'en vrai, c'est des métiers vraiment passionnants. Et. Enfin, clairement, tu peux pas être un bon artisan en étant con. Enfin, c'est.
1: Ouais.
0: Ça demande vraiment de s'y connaître. Bon, après, ouais. T'as des gens qui font super mal leur boulot, mais comme partout, tu vois, mais...
1: Ouais, non, franchement, le système éducatif, il est trop nul. Et même pour les études artistiques, d'ailleurs, ils t'en parlent pas. Hein, moi,
0: non, mais vous, en fait, vous êtes pas formés... Enfin, si, au Beaux-Arts, c'est comme, mettons, à Cergy, vous êtes pas formés à la réalité de ce que c'est d'être un artiste contemporain.
1: Ouais, pas du tout, non.
0: En fait, tu vas devoir tellement te vendre. Enfin,
1: c'est horrible, ouais. Je suis rentrée en disant j'aime l'art.
0: Mm-hmm.
1: Et, enfin, toutes les formes d'art et tout ce que ça peut entraîner et tout. Mais en fait, ce cercle-là ne m'intéresse pas et on nous forme un peu à une esthétique comme
0: ouais,
1: ça.
0: Ouais, en fait, à correspondre
1: c'est ça.
0: À des espaces. C'est comme s'il y avait des critères à atteindre pour que ça aille dans la bonne case de l'art respectable. Et en même temps, bah, personne ne te dit que telle personne, en fait, elle n'a pas besoin de gagner sa vie. Et telle personne est prof, alors du coup, elle a un salaire, tu vois.
1: Ouais, ouais.
0: C'est vraiment... C'est quand même juste, mais... Ouais, ça, c'est les filières désirables. Je vais prendre une douche et je vais voir comment ça me va.

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cocorico. Un rayon de soleil passe à travers les coucous. Dans les champs, au bruit des coquelicots, les céréales blondissent. Les violettes poussent le vent. Au fond de l'étang, la tanche tranche l'eau. Le ruisseau entretient la clarté des pétales de magnolia. Un insecte brille, gros comme la feuille de ginkgo, qui hésite sur l'arbre. Le cerisier caresse le temps, les gentils fantômes entrent par la fenêtre. Un dragon souffle sur les fraisias, le petit feu cuit doucement dans l'âtre.

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3: On démarre la journée avec La terreur de ma chatte. Un livre poignant et même... griffant. Vous pourrez toujours l'écouter, mais pas la ch'touille.
4: Il fait si bon dans le noir, vous ne trouvez pas?
5: Ah, vous êtes là. Encore. Je vois vos yeux. Nous n'avions pas rendez-vous. Quittez ce lieu immédiatement.
4: Effectivement, pas ce soir, non. Mais je voudrais vous apprendre mieux. Une suze?
5: Rien de vous. Nous sommes bien loin de nous connaître.
4: Tu miaulais tout à l'heure dans la grange. Hé, tu es bien changeante. Qui te fait ça, c'est moi? Est-ce moi? Mais non. Que t'arrive-t-il tout à coup? Viens, Salomé. Viens là. Accompagne-moi dans le jardin.
5: Évitez de donner des ordres, quelle est cette blague? Reculez.
4: Précieuse petite canine.
5: Imbécile! Laissez-nous.
4: Tu trembles et pourtant...
5: Je vous interdis d'approcher. Un moment. Depuis combien de temps vous...
4: Mais depuis toujours. Voyons, allons, sois douce encore. Je devine que tu fais semblant. Tiens, sur quoi s'attarde-t-elle? Qu'est-ce que tu fixes?
5: Au cas où je me tiens prête à vous immoler. Sans remords et de part en part.
4: Rien que ça.
5: Prétentieux foutriquet.
4: Ah, j'espérais bien qu'elle s'effarouche. Et là, voilà déjà. Personne ne l'a encore.
3: C'était La terreur de ma chatte aux éditions Béton Roman.
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Ne serais-je plus après toi qu'un fruit pourri, jamais mûr, un fruit gâché, immangeable, prétentieux, gâté? Colia, dis-moi. Sensiblement, ostensiblement alors, la bestiole m'a fait ses petits. En était-il conscient? Ses larves croissaient en moi. Je caressais à l'intérieur des gestes qui me paraissaient nouveaux. Mais que l'ai-je à ce moment? Je ne sais pas. Même à présent, tout cela m'apparaît dans un brouhaha. Une part de moi criait doucement. « Libère-nous! Au loup! Au loup !» Tais-toi donc, tu ne savais rien. Mes mécanismes relationnels en grande partie réencodés, complètement, comme une sauvegarde. Des résidus de lui, après un auto-dafé. Il aurait fallu... Non, Léonard, il n'aurait rien fallu. Il est depuis longtemps un de ces fantômes. Tu avais semé en moi, vilain, affreux Cogna. Moi, à ce moment-là, Gaïa de ton amour, j'ai avalé, souri, cocooné, des êtres gris et solitaires. Je n'ai rien contre eux. Ces nouveaux parasites familiers prolifèrent sous mon corps, seulement en apparence. Rien qu'une brebis. Rien qu'un diamant. Cette tendresse, tendre gale d'amour. Quand tes yeux se sont posés sur moi en profondeur, des œufs, oui, des œufs bleus, transparents et profonds.

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2: Et esse funk não é reprimido. 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
4: Ce projet, c'est vraiment pour les enfants de la diaspora. 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
5: Pop, c'est aussi l'abréviation du mot anglais popular. 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

0: Bonsoir à toutes et à tous, bienvenue dans 100% Mauvais Goût, l'émission de radio dédiée aux musiques marginalisées devenues centrales, au passé ou au présent, qualifiées un moment de mauvais goût. D'expression culturelle et sociale de quotidien réprimé à objets de consommation globaux et dépolitisés, comment ces genres et esthétiques mutent-ils au contact de la mondialisation et du marché? Au micro, c'est moi Léo, Émilie, elle est en congé de l'émission pour finir son mémoire à l'EHESS, justement. On lui souhaite plein de bonheur dans l'académie. Aujourd'hui avec nous, je suis très content du coup d'inviter Felipe Maya pour notre toute première émission à distanciel depuis São Paulo, c'est ça? Ou... Ok. Donc
1: Oui,
0: Felipe,
1: depuis São Paulo.
0: depuis São Paulo. Felipe est journaliste, critique musicale, ethnomusicologue et DJ. Il écrit pour des médias aussi divers que Boiler Room, Folha de São Paulo, The Guardian, Pitchfork, ou Elle, Rolling Stones et encore, plus encore. En parallèle, il termine un doctorat sur les paredões, ces murs de haut-parleurs itinérants, et leur place dans le son contemporain brésilien au laboratoire de sociologie et ethnologie comparative de Paris-Nanterre. Bonjour Felipe.
1: Effectivement, tu as bien pris. Bonjour.
0: Salut. Donc, on commence toujours notre émission par une question assez simple, mais en même temps un peu complexe. C'est quoi pour toi le mauvais goût?
1: Une question.
0: On a des réponses
1: C'est...
0: très subjectives, très sociologiques, entre les deux, c'est
1: Ouais.
0: confusant.
1: Bah, je vais pas me mettre dans la réponse très sociologique à la Bourdieu, parce que je pense qu'il y a des gens qui sont plus doués à ça et qui ont déjà passé sur les plateaux. Mais c'est vrai que c'est impossible de penser les mauvais goûts en dehors tous les pensées et les symboles qui nous traversent dans nos sociétés, non? Je pense que les mauvais goûts, c'est surtout une forme d'essayer démarquer, de se différencier, de se montrer un autre, de se faire identifier. Et tant mieux si on le fait à la méprise de l'autre, c'est plus simple. Je pense et c'est quelque chose aussi qui a des résultats plus marquants. Donc voilà, les mauvais goûts, c'est une façon de se différencier et qui utilise surtout des hiérarchies et des systèmes et des structures qui pénalisent les gens qui, voilà, sont les qui subissent le plus dans nos sociétés.
0: Bah, dans le cas du funk, du coup, je voulais commencer par un truc. En faisant mes rapides recherches pour l'émission, je suis tombé sur une pétition faite en 2017 pour faire passer une loi pour qualifier le funk de crime de saúde pública. Et dans cette pétition, il parle de cette falsa cultura denominada funk. Est-ce que tu crois? Justement, qu'est-ce que tu penses de ce terme de fausse culture et du coup de la place du funk comme musique de mauvais goût jusqu'à aujourd'hui au Brésil?
1: Oui, voilà, en effet, ces genres de pétitions, ils changent des noms, ils changent d'écriture, mais ils existent depuis longtemps et ça va continuer à exister pendant plusieurs années, je crois, malheureusement, parce que, effectivement, les funk, c'est la musique la plus populaire qui vient aujourd'hui des quartiers marginalisés, des populations marginalisées, notamment les populations racialisées au Brésil, racisées, hein. Et du coup, c'est des stratagèmes, des positions juridiques, législatives, ce n'est que... Quand ce type de choses dit que une certaine culture est fausse, c'est stratagème en soi qui est fausse, bon, à mon avis. Parce que déjà... Qui sont les gens qui ont le mérite à dire qu'une culture est fausse ou authentique? Et normalement, ce sont des législateurs qui n'ont aucun rapport avec la culture. Même pas, hein, ce sont des législateurs qui méprisent la culture. Donc, à leur tour, ils font tout ce qu'ils peuvent pour vraiment... Retirer et couper tous les mérites d'une culture, d'une forme d'expression qui a des années, qui continuera son chemin malgré eux. Et voilà, ça va, ça change pas. Et comme on dit au Brésil, ça change d'endroit, mais ça ne change pas les choses, tu vois. On voit ça aussi en France, les combien d'émotions d'appels qui ont dans l'Assemblée contre les rap depuis longtemps. Peut-être pas trop maintenant, mais ça arrive souvent. Et c'est que je vois, en fait, s'il y a quelque chose de différent à présent dans ces rapports entre les législateurs et les funk, c'est qu'aujourd'hui, ces mêmes législateurs, normalement des gens de la droite ou de l'extrême droite, ils voient les funk comme une sorte de profit politique pour eux. C'est-à-dire, si à l'époque là, c'était quelque chose marginal dans leur travail des législateurs, souvent même pas en travail pour certains. Aujourd'hui, c'est leur cœur d'action puisqu'ils voient ce genre de musique comme vraiment l'attaque à ce genre de musique comme un atout politique pour avoir la victoire dans des prochaines élections. Donc, c'est complètement démagogique ce qu'ils font.
0: Moi, ce qui m'intéressait aussi dans celle-là spécifiquement, après, bon, surtout ces dernières années, on en a vu on en a vu encore énormément, mais c'est que je crois que 2017-2018, c'est vraiment un moment d'explosion à l'étranger. Je pense à genre MC Kevinho, Olia Explosão, à Boom Boom Tam Tam, tous ces gros morceaux de Kondjizi, là, tout, etc., etc., que j'ai l'impression que. En tout cas, quand je suis revenu du Brésil, Boom Tam Tam était partout, alors qu'au Brésil, il était aussi. Et du coup, il y a à ce moment-là, en même temps que cette réaction, une espèce de mobilité sociale et économique du funk qui commence vraiment à s'imposer. Qu'est-ce que tu penses, toi, de cette dissociation? Enfin, est-ce que tu trouves que déjà, ce que je dis est vrai? Qu'est-ce que tu penses de cette dissociation?
1: Oui. En fait, voilà, moi je suis arrivé en France en 2015. Avant, j'avais fait un année d'Erasmus, entre guillemets, à Grenoble. Mais c'était en 2015 quand je déménage à Paris. Et à l'époque-là, j'avais déjà un travail avec les funk, que ce soit en tant que DJ, mais comme journaliste aussi. Et je me rappelle bien qu'à l'époque-là, les funk, c'était vraiment quelque chose c'était de l'ennui. De l'inconnu pour les gens en France. C'était pas les reggaetons, c'était trop crude, mais il y avait quand même un l'air latino, alors qu'est-ce que ça, ces genres de musique? Et finalement, je vois bien qu'on a une vague qui s'impose, surtout avec ces gros tubes comme Boum Boum Tintin, Olha Explosão, et surtout, voilà, surtout Boum Boum Tintin. Et voilà, et à partir de cette vague, et il est évident qu'il y a deux choses voilà, deux schémas qui se produisent. À la fois, on a à l'étranger ces genres musicaux qui, au fur et à mesure, prennent sa place, même si toujours inconnu, mais voilà, on est chez Monoprix, on fait nos courses, on écoute Radio Latino et il y a en musique des reggaetons, un morceau de reggaeton et après un morceau des funk. Et en même temps, il y a des petites soirées aussi qui vont au fur et à mesure aussi trouver sa place avec des DJ qui passent des funk. Alors qu'au Brésil, on vit un moment d'explosion et des professionnalisations du genre. Et par professionnalisation, j'ai dit dans un sens voilà, sociologique, là. On trouve toute une corporation qui se produit autour de ces genres, surtout dans le passage de la vague des Rio vers la vague des São Paulo. C'est-à-dire, les funk, il est né à Rio, non? Vers la fin des années 80, issu de cette pratique culturelle de faire des soirées, des funk nord-américains, c'est-à-dire soirées vraiment afro-oriented. Qui était vraiment au cœur des différents quartiers dans la ville de Rio où on écoutait des funk de James Brown. Au fur et à mesure, progressivement, ces genres de musique changent, non? On passe à des trucs un peu plus modernes, comme la Miami Bass, Los Angeles Electro, New York Freestyle et tout. Et les noms funk, ils continuent, ils suivent. Bon, le genre en tant que tel, il est né à cette époque-là, avec des premières MC, des premières beats faits au Brésil et tout. Mais depuis ces moments-là, jusqu'à 2002, 2005, c'est un phénomène qui se répand au Brésil, mais d'une forme vraiment nichée. Donc, on va trouver des certains moments du funk à São Paulo dans les années 90, oui, à Fortaleza, à Recife, à Belo Horizonte, mais c'est toujours vraiment niché. Alors que vers les années 2005, 2006, 2007, ces mouvements arrivent vraiment dans la ville de São Paulo, notamment dans les quartiers de la zone l'est de la ville, dans Cidade-Tiradentes, comme un genre qui sera produit, sera réapproprié par la jeunesse de ces quartiers-là. Oui, on a eu déjà une grosse vague de baile funk dans la ville de Santos, c'est une ville pas loin de São Paulo, donc disons que c'était en sorte des ponts entre Rio et São Paulo. Mais c'est à cette époque-là quand on commence à voir les funk à São Paulo. Et quelques années après, les funk de São Paulo, ils se développent d'une manière telle fulgurante qui vraiment les gens se professionnalisent. Donc, on va avoir des entreprises qui vraiment se développent autour du genre. Donc, ce sont des boîtes prod, des labels, des agences d'événements, des prod, des boîtes prod, des vidéos. Donc, on a tout un écosystème qui se produit autour de ces genres et qui va, au fur et à mesure, lui doter des puissances suffisantes pour arriver à tous les pays, partout dans le pays et aussi à l'extérieur. Donc, ce n'est pas au hasard que les premiers morceaux de funk qui connaissent vraiment du succès à l'extérieur sont des morceaux de funk de São
0: Sans
1: Paulo.
0: parler.
1: Évidemment, on a eu des exemples avant. C'est clair. Et là, on peut pas parler de baile funk si on ne parle pas des Tati Quebra-Barra, comme MC de Rio, Daisy Tigrona, qui a eu un partenariat avec Diplo, avec MIA, DJ Marlboro, c'est une figure controversée, mais qui, quand même, a participé de ses premiers débuts, de ses premières excursions de baile funk à l'extérieur. Mais c'est vrai qu'en tant que genre puissante et en tant que marchandise, c'est vraiment à partir de cette tournée de baile funk de São Paulo, avec ces exemples que tu viens de donner aussi et qui renforcent MC Fiorci, MC Cavinho, entre autres.
0: Avant de continuer sur cette histoire d'internationalisation, je voulais passer un premier extrait parce que je pense qu'il parle pas mal de cette distinction entre funk et surtout du rôle des politiques dedans, pour commencer. Donc c'est un extrait d'une interview de ton maire, donc Pedro Marçal. C'était celui-là. Où j'aime bien parce qu'il fait vraiment une distinction entre du funk écoutable et du funk pas écoutable, entre une culture de rue écoutable et une culture de rue pas écoutable. Et je crois que c'est assez intéressant sur comment le funk est accepté ou non aujourd'hui.
1: Fui o prefeito que
0: J'ai été le
1: criei
0: maire
1: a
0: qui a créé le
1: coordenadoria de apoio
0: secrétariat
1: ao
0: de
1: funk na
0: ce
1: Secretaria de
0: soutien au
1: Cultura.
0: funk à
1: Fui o
0: l'intérieur du
1: prefeito que
0: secrétaire de la
1: fui o
0: culture.
1: prefeito que
0: J'étais
1: pela
0: le maire
1: primeira
0: qui, pour la
1: vez na
0: première fois
1: história
0: dans
1: da
0: l'histoire de
1: cidade,
0: la ville,
1: levou o
0: a
1: funk
0: amené le
1: para
0: funk
1: dentro
0: à
1: do teatro que é um
0: l'intérieur
1: dos
0: du
1: nossos
0: théâtre municipal.
1: mais
0: Un de
1: ícones
0: nos
1: equipamentos
0: équipements
1: de
0: culturels les
1: cultura
0: plus
1: da nossa
0: iconiques.
1: cidade e do nosso país. Fez evento,
0: J'ai
1: né,
0: fait un événement
1: de
0: de
1: apoio e
0: soutien
1: valorização
0: et de
1: do
0: valorisation du
1: funk.
0: funk.
1: De que
0: M
1: eu vim da
0: Moi, je
1: periferia do
0: viens de
1: Paris de
0: la
1: Tondon e
0: périphérie.
1: meu
0: Je viens
1: dia a
0: du Parque
1: dia nas
0: Santo
1: nos meus
0: Antônio et dans mon
1: momentos
0: quotidien, dans mon
1: que
0: rare temps
1: penso
0: libre,
1: que são poucos. Uma das
0: j'aime
1: músicas que eu
0: écouter
1: cantei
0: Fim de
1: semana
0: Semana no
1: no
0: Parque
1: Parque
0: Santo
1: Santo Antônio
0: Antônio, The
1: do
0: Racionais
1: Racionais
0: MC.
1: MC. De que a
0: En
1: gente estava lá
0: 2023,
1: no em 2023 no Detal
0: on y avait
1: com
0: invité
1: artistas
0: des
1: internacionais
0: artistes
1: famosos do mundo
0: internationaux du
1: inteiro.
0: monde
1: Eu fiz
0: entier.
1: questão de ir lá no
0: Et j'ai
1: palco do
0: insisté
1: Racionais
0: pour aller
1: MC para
0: sur
1: ver
0: la
1: se é uma pessoa
0: scène
1: que
0: des
1: apoia
0: Racionais MC. Donc, je
1: essa
0: suis quelqu'un
1: coisa.
0: qui
1: Agora
0: soutient
1: sim,
0: cette musique.
1: qualquer
0: Maintenant,
1: tipo e
0: quoi que
1: qualquer
0: soit le
1: cantor que
0: genre
1: vier falar de
0: ou
1: apologia
0: le
1: ao
0: chanteur
1: crime,
0: qui fasse de
1: aí não.
0: l'apologie du crime, ah, ça
1: Aí
0: non.
1: não vem querer
0: Qui
1: esse
0: viennent pas se
1: cantor
0: cacher derrière
1: se esconder atrás,
0: d'une
1: né,
0: culture,
1: de uma cultura, de um meio
0: d'un milieu
1: musical, para
0: musical
1: poder se
0: pour
1: fazer de
0: pouvoir jouer aux
1: coitadinho, né?
0: malheureux.
1: Isso não. Quem faz
0: Ah, ça non.
1: apologia ao crime
0: Qui fait
1: tem que fazer
0: l'apologie du
1: bem da
0: crime le
1: cadeia.
0: fera en
1: Ele vai fazer
0: prison.
1: apologia
0: Il
1: do
0: le fera en
1: crime lá na
0: prison.
1: cadeia.
0: On ne peut pas permettre ça. Moi, je suis intransigeant sur les questions de sécurité. Mais du coup, bon, là, c'est dans le contexte de la loi anti-Holouin, dont on parlera peut-être un peu plus tard. Mais donc, et ce que je trouvais très intéressant dans cet extrait, c'est une institutionnalisation qui vient en même temps d'une criminalisation. Comme s'il y a la reconnaissance d'un marché, dont tu viens de parler, la reconnaissance d'une expression culturelle qui, en fait, comme elle est. Bah, elle est, je pense pas, c'est une expression partagée par beaucoup de potentiels voteurs, votants, électeurs. Voilà. Donc il y a l'intérêt de genre la mettre comme une culture légitime, mais en même temps c'est l'expression, cette expression et ce qui est dit dedans est rejeté. Qu'est-ce que tu en penses? Est-ce que tu crois que ça a rentré dans notre
1: Oui, c'est vachement intéressant cet extrait. Après, si tu peux m'envoyer la vidéo, j'aimerais bien le voir aussi parce que, bon, voilà, d'après ce que je vois. Et c'était dans un débat dans le plateau de la télé, non? Probablement. Ouais, je pense que
0: Je sais
1: c'était
0: plus.
1: ça.
0: C'était un
1: Avant
0: short
1: les
0: sur
1: élections.
0: YouTube. Oui, sûrement. C'était un short sur YouTube, en fait. Donc, c'était vraiment au moment de la loi anti-Holouin. Donc, oui, c'est à peu près
1: Oui.
0: avant les élections. De toute façon, la loi anti-Holouin, c'était
1: Oui, oui.
0: une machination électorale aussi. Donc,
1: Oui, pardon. Et encore aujourd'hui. Hein. Bon, on va parler de la loi anti-Holouin tout de suite. Je ne sais pas si j'ai bien compris.
0: Bah, en fait, c'était pour cette distinction entre genre un funk légitime et
1: Oui.
0: un funk pas légitime. Et je pense que bon,
1: Ok,
0: les.
1: ok. Ces discours, c'est complètement plausible, sachant qu'il vient d'un politique qui a bien utilisé les structures de la corporation by the funk pour se faire élu. Ricardo Nunes, elle était le vice-maire de la ville. Alors que les maires, il est mort. Donc,
0: J'ai confondu les maires, en fait, tout à l'heure. J'ai dit Pedro Marçal, mais j'ai confondu.
1: ouais,
0: Ouais,
1: non, lui, c'était les candidats. Heureusement qu'on n'a pas lui comme maire, mais je sais pas, hein, les deux, franchement. Bon, ce qui arrive, c'est que voilà, il était le vice-maire, mais il prend le rôle de maire à la suite de la mort de l'ancien maire, hein, et Bruno Corbes. Et du coup, depuis ce moment-là, il voit que les quartiers où les funk voient son essor sont aussi des sources des votes pour lui. Et en faisant ça, il s'utilise dans un partenariat avec deux grandes boîtes prod de baile funk qui existent à São Paulo, notamment GR6 et Condzilla. Alors, ce que je viens de raconter, c'est l'histoire du funk depuis qu'il arrive à São Paulo et comment il se développe en tant que vraiment marchandise qui sera exportée. À la suite de ça, ce qu'on va voir, c'est les funk en tant qu'on a tout à être exploré par des différentes sphères de la société. Donc, la politique, les compagnies de marketing, tout ce qui est vraiment des marques. Il veut vraiment s'attacher au public qui vient de ces quartiers et qui écoute cette musique. Donc voilà, la politique n'est pas différente. Pourtant, ce que Ricardo Nunes fait, c'est vraiment faire en sorte il fait vraiment en sorte des partenariats avec des boîtes, dans le sens qu'il va donner très peu à l'échange des beaucoup, au moins pour lui. Donc, il dit, OK, on fait un petit terrain là de foot dans ces quartiers, dans un partenariat avec cette boîte prod. Et voilà, on fait de la vidéo, on fait du contenu, on met sur des réseaux sociaux et tout. Et on se dit, je suis partenaire de funk, je suis avec les publics de funk. Et pourtant, les soirées, les fluxos, les artistes, ils trouvent la situation de plus en plus pénible parce qu'ils. De ces artistes-là qui vivent en dehors ces grandes compagnies, ces grands labels, ces grandes corporations, ils ne sont pas du tout prises par ces politiques-là. La politique de ce monsieur-là, de ces maires, n'a aucun rapport avec le développement de la communauté et de la jeunesse de funk. Alors, il dit ça clairement quand il essaie de faire une distinction. On essaie de faire cette distinction qui t'a bien dit, c'est la distinction entre les funks légitimes et les funks qui n'est pas légitime. Il va nous montrer évidemment qu'il n'en connaît rien, qu'il n'en sait rien, ce qu'il veut, c'est vraiment trouver son pool d'électeurs qui va lui supporter, évidemment, dans son discours, qui est un discours conservatoire, et c'est un discours aussi qui est totalement ciblé dans l'utilitarisme du genre. C'est-à-dire, dès que les gens peuvent être utilisés comme pouvoir économique, comme capacitation professionnelle, et tous ces discours qui est important, mais qui n'est pas le seul. Parce que quand on parle de la musique dite classique, la musique dite érudite, on ne dit pas qu'elle va nous donner elle va créer des boulots, elle va faire l'économie développer. Mais quand on parle de funk, il faut qu'on dise ça toujours. Donc quand on parle de funk, et il ne peut pas être apologétique. Alors, qu'est-ce que c'est l'apologie? J'en sais rien. C'est quoi l'apologie? C'est décrire un phénomène clandestin, c'est-à-dire les crimes. Ou c'est plutôt le vivre dans des différentes instances, dans des différentes sphères de notre société. Donc, cette distinction, c'est assez intéressant parce qu'elle nous démontre que les politiques, comme les maires là, de São Paulo à présent, Ricardo Nunes, connaissent très, très peu de genre. Ils ne l'utilisent que comme forme de puissance électorale. C'est-à-dire, il va l'utiliser avec des certaines entreprises, des certains managers qui vont lui donner des électeurs en échange de très, très, très peu.
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0: Air Noise!
1: Est-ce que tu crois que l'internationalisation du funk et toute sa popularité globale depuis quelques années, surtout depuis du coup São Paulo, ça a permis, on va dire, le réexamen de certains genres qui ne passaient pas par les grandes plateformes? Je pense à des genres un peu plus confidentiels, genre certaines formes de mandélin, la brucharia, toutes choses comme ça, qui vont avoir une certaine popularité à l'étranger, mais qui peut-être ne sont pas reconnues comme telles, en tout cas en dehors des espaces de production. Je sais pas
0: Oui,
1: si... En dehors des
0: ouais, je
1: espaces de production,
0: comprends.
1: bien sûr, mais parce que je crois que faut pas. Il y a une popularité qui existe déjà dans des espaces, mais des espaces qui sont plus criminalisés parce qu'ils ne ressemblent pas, j'imagine aussi, à du coup la musique de Conjizila ou de JRC6.
0: Oui, en fait, voilà. Aujourd'hui, ce qu'on voit dans les funk, c'est assez divers parce que c'est un genre dont, auquel j'appelle... C'est un idiome. C'est quoi l'idiome? C'est la langue officielle d'un pays. Et les funk a de plus en plus notre langue officielle parce que il peut être utilisé de différentes façons. On peut utiliser le genre en tant que tel avec voilà leur rythmique, leur mélodie et tout. On peut utiliser certains boucles, certains samples, on peut les réinventer, on peut le faire croiser avec des différents genres. Donc aujourd'hui, à São Paulo, on a une vague des funk hall, c'est-à-dire les dance hall avec les
1: Non,
0: funk. Si on va au sud du Brésil, on a les mega funk, c'est les funk un peu plus tech house. Si on va plutôt au centre-ouest du Brésil, c'est les funk du Ritmo de Cuiabá, c'est une ville là-bas. On a les brega funk, un peu plus proche du reggaeton. Donc, les funk, il est partout dans le pays. Pourtant, quand on regarde les top 50 Spotify, je sais pas, quand on voit les rankings des morceaux les plus écoutés dans le pays, on voit qu'il y a un certain type de funk qui s'est fait écouter les plus, qui c'est les funk de São Paulo et les funk un peu plus lents, où il y a un protagonisme assez important des MC. Donc, c'est un funk un peu plus chanté. Avec des samples, des boucles un peu plus lents, avec vraiment une vitesse pas assez proche, pas très foncée vers les 130 BPM, qui c'est les BPM un peu plus communs dans les genres. Bon, ces genres, les funk, ils n'aiment pas trop écouter en dehors du Brésil. Ce qu'on écoute en dehors du Brésil, c'est les funk dans trois types, disons. Soit les hyper pop, pas hyper pop, mais hyper pop, dans la figure des artistes comme Anitta, qui trouve comme si comme ça ses moyens dans les musiques européennes. Elle a fait des partenariats avec des chanteurs aussi qui se produisent beaucoup en France, comme Diadio, entre autres. Bon, on a ces types de funk. Très pop, on va écouter, comme je t'ai dit, chez Monoprix, je sais pas, Radio Latino, un truc comme ça. On a la deuxième vague, c'est la vague des rappeurs. Et là, j'ai dit surtout dans les cas français. On a une liste immense des rappeurs qui, depuis un bon moment, s'y reprennent du funk en tant que base rythmique. Ils vont l'utiliser beaucoup. Et on va l'écouter aussi dans cette forme, surtout dans le pays francophone. Donc, on a eu des phénomènes un peu plus anciens, l'artiste, Sadek.
1: Ouais, les derniers, c'est
0: Dazo,
1: Tiakola, Manon Brèche, de ce genre de choses.
0: voilà exactement Tiakola,
1: C'est marrant
0: Freeze
1: parce que
0: Corleone.
1: je trouve qu'ils reprennent quand même généralement, les rappeurs, ils reprennent beaucoup des Bachida, plutôt Carioca, j'ai l'impression.
0: Oui, en effet, oui, tout
1: Par
0: à
1: exemple,
0: fait,
1: Manon Brèche,
0: oui.
1: là, du coup, c'est le premier qui me vient. C'est vraiment. Bon, déjà, ça vient avec toute une esthétique, surtout dans le clip, etc., etc. Mais ça vient vraiment avec des rythmes très de Rio, quoi.
0: Oui, en fait, ça arrive souvent parce que Rio, c'est toujours les produits d'exportation du Brésil. C'est le Brésil qui fait rêver aux gens. Depuis, c'est la cité des dieux pour plusieurs. Et le Brésil aussi, il a un rôle dans le monde, dans ces dialogues des musiques dans le monde. Et moi, je trouve que c'est un rôle assez important, que c'est le rôle de la vilanie. C'est un exemple de contre-culture dans le sens que, voilà, on peut se voir en tant que rappeur identifié par ces certains, par ces genres-là, par ces musiques, par ces symboles. Et c'est vrai que Ryo prend ces rôles-là d'une façon assez importante, parce que, comme je t'ai dit, c'est le Brésil qui fait rêver aux gens. Il y a toute une histoire là-dessus, l'importance de la
1: Oui, bien
0: ville
1: sûr.
0: en tant que capitale, l'importance du monopole médiatique qui est basé dans la ville de Rio jusqu'aux années 70. Mais bon, on finit par dire que voilà, les rappeurs reprennent beaucoup cette figure, cette image de Rio et notamment les sonorités aussi. Et il y a la troisième vague des funk qu'on écoute à l'extérieur, qui c'est les funk en tant que club music, qu'on écoute dans les clubs des nuits, dans les boîtes des nuits. Donc là, on peut s'autoriser à l'expérimentation. Donc, on va écouter des funk de São Paulo, on va écouter des choses qui se mêlent avec la techno et des trucs qu'on écoute qui est dans des soirées vraiment des quartiers, dans des villes brésiliennes. Bon, bref. C'est là dû à une force, à un rôle important aussi des DJ brésiliens qui sont là en train de faire ça et aussi des DJ européens qui souvent font des expérimentations et aussi des mimesis. Et là, je trouve pas cool ça. Bon, bref, trois vagues. Super pop, rap, club des nuits. Les funk qu'on écoute dans les top 50 Spotify au Brésil, c'est pas ça. C'est quand même c'est hyper vraiment pop, mais pas trop. Donc, ça veut dire que l'imagination qu'on produit du funk à l'extérieur, elle n'est pas basée à la même musique qu'on écoute au Brésil. Il en résulte en deux choses, en fait. Déjà, on va voir au Brésil que c'est le Brésil qu'on rêve, le Brésil qu'on aime bien et tout, alors qu'au Brésil, c'est le Brésil qu'on déteste. Les Brésils de Baile Funk, c'est les Brésils qu'on va détester, qu'on va mépriser. C'est les Brésils qui est la source de tous les problèmes. Il y a quelques jours, on a eu une vague de féminicides au Brésil. C'est un sujet hyper important. Il faut qu'on débattre. En même temps, il y a des gens qui prennent les funk comme le protagoniste de cette vague, alors qu'on voit partout dans le monde la culture dite Red Pill. Et au Brésil, ça se produit aussi. Et c'est une culture qui va mépriser les funk. Et pourquoi? Parce que les funk, ça démontre des gens qui sont des gens qui ne représentent pas les Brésils qu'on rêve. Ce sont des gens racisés, ce sont des gens des quartiers. Donc déjà, il y a des questions là-dessus qui, toujours, j'ai dit ça souvent, l'intelligentsia brésilienne, toujours, elle va trouver les funk comme les sources de leurs problèmes, de tous les problèmes. Donc, s'il y a un souci, s'il y a un problème qui arrive dans la société, on va mettre les funk dans l'accusation. Et l'autre chose aussi, qui est cette différenciation dans les genres par rapport à ce qu'on écoute ici au Brésil et par rapport à ce qu'on écoute à l'extérieur produit, c'est aussi ces sens des. Ces sortes de décalages. Décalage dans le sens que ces MC, ces artistes qui trouvent un essor aussi dans les rankings Spotify et tout, ils ont une vie qui est la vie qui font rêver la jeunesse des quartiers. Alors que c'est une vie qui n'est pas faite pour tout. Et pourquoi? Parce que c'est l'essor du néolibéralisme dans le sens que moi, en tant qu'individu, moi, j'ai réussi à accueillir tout ça. Toi aussi, toi, tu peux rêver de ça. Mais finalement, on sait que les mondes ne fonctionnent pas comme ça parce que dans le néolibéralisme, il est beaucoup représenté par l'essor de certains artistes. On a créé une concurrence extrême selon laquelle il y a certains qui vont vaincre et la plupart sera vraiment va perdre. Et j'ai fini juste cette intervention pour que, il y a quelques semaines là, on a vu que certains MC des funk ont été les cibles.

0: Finalement, il veut critiquer les gens en s'appuyant sur certains exemples qu'il dit que c'est du bon goût, disons. Soit on va vraiment prendre les genres comme quelque chose qui doit être protégé. Et là, c'est je ne sais pas si ça existe ces mots en français, l'indulgence.
1: Ceci, clairement.
0: Voilà, c'est l'indulgence parce qu'on quitte les droits d'agence à ces gens. Comment, il y a un sociologue brésilien qui a dit, c'est comme si les subalternes n'ont pas droit à penser. Donc, il faut qu'on réfléchisse au problème du genre et
1: C'est
0: à ces distinctions aussi qui existent à l'extérieur et au Brésil.
1: du coup, tu veux dire soit ultra criminalisé, soit on surprotégé dans le sens ils ne peuvent pas faire de mal, c'est que la société ou de quelque chose comme ça. Alors que
0: Exactement.
1: oui.
0: Exactement ça.
1: Je t'avais envoyé un extrait d'une interview d'Anita d'il y a 5 ans, mais je crois que je vais t'en envoyer une autre. C'est Emissi Ariel d'il y a quelques mois, encore autour de la loi anti-Orouin. Mais en fait, ce qui m'intéresse, c'est la première moitié où il parle des paroles, en fait, quand on lui dit que, je sais plus exactement, tu vas l'écouter, mais en gros, c'était une espèce de distinction entre faire du funk qui parlerait de réalité, qui parlerait de choses vraies, entre guillemets, et un funk qui parlerait du coup de ce qu'on entend le plus aujourd'hui, musique de fête, etc., etc. Et je trouve ça assez marrant parce qu'en fait, il fait une analogie entre la censure de la loi anti-Holloway et la censure du côté des artistes, producteurs publics de funk qui diraient que cette musique ne doit pas parler de politique, justement.
2: A gente vê como que
1: On voit
2: esse
1: comment
2: processo de tipo,
1: cette
2: não,
1: manière de
2: repudiar a música
1: rejeter
2: que fala
1: musique
2: uma ideia perigosa,
1: qui
2: tá
1: parle
2: ligado? Isso é
1: d'idées
2: quase a mesma
1: est
2: fita que a
1: dangereux, tu
2: lei
1: vois.
2: anti-Orwan aí que estão
1: C'est presque
2: colocando,
1: la
2: tá
1: même chose
2: ligado?
1: que la
2: Mas
1: loi
2: foi
1: anti-Orwan
2: falado,
1: qu'ils
2: pô.
1: essayent de faire
2: É
1: passer, tu vois.
2: quase a
1: C'est
2: mesma
1: presque la
2: fita, tá
1: même
2: ligado,
1: chose.
2: viado? As pessoas querem que o
1: C'est presque la même
2: Orwan,
1: chose.
2: o Orelha, qualquer
1: Orwan,
2: outro ali,
1: Aurélien,
2: MC
1: ou
2: que fala
1: n'importe quel MC.
2: uma
1: Uma
2: realidade,
1: réalité qui
2: viado,
1: parle
2: de uma
1: d'une
2: maneira mais calorosa
1: réalité
2: mesmo, porque é a
1: d'une
2: realidade,
1: manière un peu
2: parceiro, tá
1: plus
2: ligado? O
1: chaude,
2: mundo não é
1: parce que c'est
2: Nárnia.
1: la
2: Tá
1: réalité, tu
2: ligado?
1: vois.
2: As pessoas elas vivem em um
1: Le
2: ângulo e
1: monde n'est
2: pensam
1: pas
2: que todo
1: Narnia,
2: mundo
1: tu
2: vive a
1: vois.
2: vida delas, tá ligado?
1: Les gens ne vivent.
2: Então
1: Les gens
2: acho
1: vivent d'une
2: que
1: manière et
2: essa
1: pensent que
2: brisa
1: tout le monde
2: de
1: vit la même vie qu'eux.
2: se
1: Alors je crois
2: repudiar
1: que
2: a música
1: ce
2: que
1: truc de
2: fala a
1: rejeter des
2: realidade é música
1: musiques
2: de
1: qui parlent de
2: visão
1: la
2: dos cachorros
1: réalité, de dire
2: é
1: ah,
2: quase
1: c'est
2: a
1: des
2: mesma
1: musiques
2: fita, só que de
1: conscientes,
2: outras
1: c'est des musiques
2: formas, tá
1: chiantes,
2: ligado?
1: c'est
2: É quase uma
1: presque la
2: censura
1: même
2: igual,
1: chose,
2: né?
1: mais d'une
2: Tipo,
1: façon
2: é isso.
1: différente, presque de la censure,
2: Pegaram um
1: presque la même
2: moleque
1: censure.
2: pra
1: Ils
2: personificar
1: utilisent
2: todo o
1: le gamin
2: preconceito em cima da
1: pour
2: música, tá
1: personnifier
2: ligado? Da
1: tous les
2: música
1: préjugés
2: urbana, do
1: qu'ils
2: que
1: mettent
2: os
1: sur la
2: moleques
1: musique,
2: cantam, tá
1: sur
2: ligado?
1: la
2: E o que
1: musique
2: eles cantam
1: urbaine,
2: é o
1: sur ce
2: que
1: que chantent
2: eles
1: les
2: veem
1: gamins. Et ce
2: que
1: qu'ils chantent, c'est ce
2: acontece
1: qu'ils
2: essa
1: voient.
2: parada aí, tá ligado, mano?
1: C'est pas
2: Uma
1: quelque
2: parada
1: chose
2: nova,
1: de
2: tá ligado?
1: nouveau.
2: E vai sempre acontecer,
1: Cette,
2: porque eles
1: ça, c'est
2: não
1: pas quelque chose de
2: conseguem
1: nouveau
2: aturar,
1: parce
2: tá
1: que
2: ligado? Um moleque
1: ils n'arrivent pas
2: favelado
1: à envisager qu'un gamin de
2: de origem
1: favela,
2: pobre que
1: d'origine
2: queria tudo pra
1: modeste,
2: seguir um outro
1: qui aurait pu
2: caminho, tem
1: suivre un autre
2: o
1: chemin,
2: maior acesso da vida dele,
1: qui
2: tá
1: avait un
2: ligado,
1: accès
2: mano? Pra
1: majeur
2: seguir
1: au
2: o
1: milieu
2: caminho
1: du
2: do
1: crime,
2: crime e ele optou não seguir o caminho do crime. Optou virar
1: mas qui a
2: cantor, tá
1: choisi
2: ligado?
1: de ne pas
2: Artista,
1: faire de
2: mano. Os
1: crime,
2: moleques,
1: a
2: sei lá,
1: choisi
2: o
1: de devenir
2: sistema queria ver
1: chanteur.
2: o Oruan seguindo os caminhos
1: Le
2: do pai dele, pô. Com
1: système voulait voir
2: certeza.
1: Orouin suivre les pas de son père, tu vois.
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0: Voilà, enfin pour moi, il y avait pas mal de choses très intéressantes dans cet extrait. Je ne sais pas si tu penses la même chose, mais du coup, je parlais vraiment de la première moitié. Est-ce que quand on faisait l'émission sur le rap français avec Emmanuelle Carinos, je ne sais pas si tu vois qui elle est, elle nous expliquait que dans sa recherche, elle fait, du coup, elle a écrit, elle a vient de finir une thèse sur l'assignation à la violence dans le rap français. Et elle nous expliquait comment elle avait interviewé un artiste de rap assez connu qui lui avait expliqué que s'il parlait pas de violence, il ne vendait pas et il mangeait pas. Et là, dans ce que dit MC Ariel, j'ai un peu l'impression qu'il y a cette histoire d'assignation aussi, peut-être de poids du public, peut-être de poids de la perception du funk sur les artistes eux-mêmes. Est-ce que après, ça c'est la première partie. Après la deuxième partie, c'était un peu pour illustrer ce que tu avais dit sur, du coup, encore pour revenir sur la loi anti-Oloun, et je trouvais que cet extrait sur le système aurait voulu que Oloun soit son père assez intéressant. Mais juste pour revenir sur cette première partie, sur cette analogie qu'il fait entre l'espèce de poids du. L'espèce de poids de. Du public ou de l'écoute ou sur l'artiste et la censure que peuvent la censure presque gouvernementale que peuvent vivre les artistes. Voilà, ce que tu me disais juste avant m'avait fait penser à ça. Est-ce que tu vois cette assignation toi aussi à la violence ou cette assignation à des sujets assez uniques dans le de par les publics, les nouveaux publics, les anciens publics?
1: Oui, en fait, voilà, c'est très intéressant cette idée-là parce que je pense que la France et le Brésil on partage en même berceau de ces paradigmes-là. Je me rappelle bien dans article par Karim Amou où il parle du mythe de rap en tant que banlieusard, disons. Parce que voilà, on vit un moment où les rap, il est partout, il est produit partout dans la France, non? Et dans le pays francophone. Et il représente les différentes couches, des différentes formes de vie, sa jeunesse, il représente des différentes possibilités. Alors qu'au même temps, dans les médias, ça existe toujours cette figure figée de rap en tant que porte-parole, non? Porte-parole dans certaines couches ou certaines parties de la société. Et au Brésil, je pense que c'est similaire, que ce soit avec les rap brésiliens, qui est hyper important aussi, hyper fort aussi dans le pays, et que
0: Oui,
1: ce
0: parce
1: soit
0: que
1: avec les funk.
0: juste pour nos auditeurs qui ne sont pas là pour le moment, quand on parle de criminalisation du funk, il faut parler de criminalisation du mouvement trap au Brésil aussi, je crois, beaucoup.
1: Oui,
0: Et c'est des milieux qui se mélangent, quoi. Du coup, Oloin ou MC Posidorodo, c'est des trappeurs autant que des chanteurs de funk.
1: exactement, exactement. Et même ces MC dont je vous ai parlé tout à l'heure, les MC qui ont réussi vraiment dans les rankings Spotify et tout, leur façon de faire de funk, c'est assez proche de trap aussi. Et là, bon, c'est clair et net, au moins qu'on a dans les médias et dans les discours publics et dans l'agenda public une tendance à penser les genres comme porte-parole, comme porte-parole d'une certaine forme de vivre dans ces quartiers où on ne peut pas entrer, où c'est vraiment des lieux interdits pour la plupart des gens. Donc, il y a beaucoup de fantasmes là-dessus qui se produisent à travers les genres. Au même temps, quand les artistes renforcent, ils produisent ces fantasmes, ils sont cibles des attaques diverses des secteurs conservateurs, mais pas que, des législateurs ou des gens qui veulent vraiment qu'ils ferment leur gueule, qu'ils arrêtent de parler. Au même temps, ce que je vois dans les funk aujourd'hui, c'est que il a un rôle hyper important des provocations. Et je trouve ça beaucoup plus important en tant que vecteur de production artistique, c'est-à-dire Quand on fait ce genre de morceau qui va parler de la criminalité ou du sexe de façon explicite, on va provoquer. Et provoquer, ça veut dire quoi? On va faire parler et nous faire entendre. Et faire parler à nous, à nos gens. Et on va évidemment réussir en tant qu'artiste, et par réussite, j'ai dit souvent, on va trouver une sortie pour une vie qui est vraiment nous mettre dans des conditions difficiles. Mais c'est vrai que cette production de cette réalité, je la vois beaucoup, beaucoup, beaucoup ancrée dans cette provocation. Une provocation qui est générationnelle aussi, mais aussi une provocation dans une société qui ne veut pas que ces jeunes parlent, dans une société qui ne veut pas que ces jeunes s'expriment. Donc, si, et ça, j'ai vu dans les cas au Rouen, j'ai eu l'opportunité de l'interviewer.
0: Ah oui, c'est vrai.
1: Et
0: En anglais,
1: c'était
0: non?
1: une
0: C'était.
1: conversation.
0: Enfin, je
1: Oui,
0: veux dire,
1: c'était
0: c'était pour Days ou quelque chose comme ça.
1: pour la magazine Davis. Et du coup, je me rappelle que je suis arrivé chez lui et il avait ses potes. On avait regardé le foot dans la télé et tout. Et on se rend même pas compte que je suis là. Voilà. Tant pis, il y a un mec là qui vient pour me parler. Bon, bref. J'attends, on regarde un peu le foot et tout. Il y a son manager qui dit, vas-y, au loin, parle à lui et tout. Et là, quand on commence à discuter, et ça arrive souvent avec les artistes des funk, on n'attend pas que la personne comme moi, les journalistes, l'étrangère, on n'attend pas que cette personne a le minimum intérêt par ce que je fais en tant qu'artiste des funk. Mais dès qu'on, moi, en tant que journaliste ou en tant que chercheur, démontre un peu d'intérêt, les artistes voient que leur art, leur provocation a trouvé une légitimité, la minimale que peut-être. Et là, ce que je vois dans les cas de Rouen, c'est un artiste qui, pendant toute sa vie, on lui a appris par quelqu'un qui, voilà, comme Ariel nous a dit, quelqu'un qui n'a qu'un destin, suivre les pas de son père. Et
0: Juste,
1: là, qu'est-ce qu'il dit?
0: tu peux rappeler qui est son père, juste pour nos auditeurs.
1: Oui. Son père s'appelle Marcy Ouvépé. C'était vraiment une figure importante dans les affaires des trafics des drogues dans la ville de Rio dans les 2000. Et il se fait arrêter depuis une dizaine d'années. Il a écrit en bouquin en tant que, un advocat pour sa liberté, en vraiment en expressant son droit à liberté.
0: C'est
1: Mais c'est quelqu'un qui est.
0: un des fondateurs du Commando Vermelho, non? Ou quelque chose comme ça.
1: Il a eu un rôle important dans cette faction. Je suis pas sûr si c'était l'un des fondateurs.
0: Ok.
1: Je suis pas sûr. Parce que je pense que les CV viennent un peu d'avant, dans les années 80, 70.
0: Dans les prisons,
1: Mais
0: quoi.
1: bon, oui, dans les prisons. C'est un criminel, il est important dans le Brésil. Et Márcio UVP les perd de loin. Il a des affaires qui a eu des liaisons avec les groupes criminels, les CV. Bon, c'est vrai qu'au loin, c'est quelqu'un qui a grandi avec les fiches de ses pères-là. Il est fils d'une société qui attend de lui que ça, la reproduction de la criminalité. Et qu'est-ce qu'il fait en tant qu'artiste? Il va doubler ses paris. Donc, si vous m'entendez en criminel, je vais poursuivre cette image, mais en tant qu'artiste. Et ces niveaux de provocation, c'est beaucoup plus fort que plusieurs MC, tu vois, qui font des paroles, des musiques, des morceaux de funk pour leur communauté, pour leur soirée et tout. Non, ces niveaux de provocation, c'est un niveau tellement important qu'il arrive à arracher plusieurs fonds partout dans le Brésil. Une jeunesse qui voit dans lui la haute couture qu'on attend quand on est jeune. Donc, et ça, on ne peut pas négliger ça. On ne peut pas négliger ça en tant que législateur, en tant que politique, en tant que média.
0: Oui, il fait ça et
1: Voilà.
0: en plus il réussit, en plus il a énormément de succès, ça joue
1: Exactement.
0: beaucoup aussi, non?
1: Exactement, exactement. Et là, et voilà, et comme je t'avais dit, on peut pas regarder les genres, les artistes comme des bébés à qui il faut l'hyperprotection et des applaudissements à tout ce qu'ils font. Les premières pas pour prendre ces genres de musique par sérieux, c'est aussi la capacité des critiques. Et évidemment, qui au loin a des morceaux qui, enfin, ça ne me plaît pas trop. Mais dans les morceaux qu'il arrive à populariser, il y a quelque chose là. Il y a un esprit, il y a une provocation, il y a la contre-culture. Puis évidemment, c'est contre l'establishment. Et ça, comme je t'avais dit, les médias, les politiciens, ils ne vont pas négliger. Donc, la loi anti-Holo, hein. Je me rappelle que quand je lui ai demandé qu'est-ce qu'il pensait de la loi anti-Holo, il m'a dit, bon, ça veut dire que j'ai réussi, non? J'ai une loi avec mon nom, quoi.
0: Pour nos auditeurs, la loi anti-Holo 1, c'est une loi du coup avec son nom qui tente d'interdire l'expression de l'apologie du crime dans les fêtes. C'est ça en gros. C'est-à-dire que tu peux
1: Oui.
0: être emprisonné si tu fais l'apologie du crime dans une fête de rue ou donc dans un. Du coup, ça vise directement les bails,
1: Oui,
0: les fêtes.
1: en fait, ouais. En fait, elle était un peu plus nuancée. On va les mairies, les États, ils ne peuvent pas subventionner des concerts par
0: Oui.
1: des artistes qu'on considère des artistes qui font l'apologie à la criminalité. Ça veut dire qu'ils sont fait un concert public de loin dans une ville, il a de la subvention publique, il s'est interdit parce que on peut pas avoir ce type d'artiste dans nos concerts. Et ça veut dire qu'il va pas faire un concert dans la ville X, Y, je sais pas, dans la ville de Sport. Non, ça veut pas dire ça. Mais en même temps, s'il y a des gros concerts qui sont des concerts publics, notamment subventionnés ou gratuits, la plupart des gens, normalement, ils ne peuvent pas payer pour aller dans un concert, disons, pas la plupart, mais il y a beaucoup de gens qui ne peuvent pas payer un ticket. Donc, tu imagines que cet artiste, il ne va pas se produire sur scène. Et ce n'était pas que contre Holo, mais
0: Oui.
1: contre voilà, tous ces types d'artistes, disons.

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1: Bon, bah, pour continuer dans cette discussion sur la législation, tant qu'on est dessus, je vais te mettre un extrait de la CPI d'As Pancadões. Et comme ça, on pourra discuter de ça. Donc, bien sûr, comme je t'en ai déjà parlé avant, c'est un extrait de l'interview, enfin de Chavoso da USP, et que j'ai trouvé vraiment très intéressant, qui est aussi dans notre jingle que j'ai pas pu te mettre puisqu'on n'est pas en live. Ouais.
2: O funk, ele é
1: Le
2: usado
1: funk,
2: por
1: il est
2: pessoas
1: utilisé
2: das
1: par
2: elites,
1: des
2: né, das
1: personnages
2: classes
1: des élites, des
2: dominantes,
1: classes
2: ou mesmo
1: dominantes, ou
2: classes
1: même des
2: médias
1: classes
2: aí,
1: moyennes, par
2: oportunamente,
1: opportunisme,
2: seja em
1: que ce
2: campanhas
1: soit dans
2: eleitorais,
1: des campagnes
2: seja
1: électorales,
2: em
1: dans des
2: programas
1: programmes de télévision,
2: televisivos,
1: que ce
2: seja em
1: soit dans
2: festas,
1: des fêtes de Bourges,
2: playboys,
1: dans des
2: baladas
1: clubs de
2: playboys,
1: Bourges,
2: enfim,
1: dans
2: todos esses
1: tout ce genre de
2: festivais, né?
1: festival. Et
2: E
1: ce
2: esse
1: funk,
2: funk
1: il
2: não
1: n'est
2: é
1: pas
2: proibido.
1: réprimé.
2: Esse
1: Ce
2: funk
1: funk,
2: é,
1: il est,
2: entre
1: entre
2: aspas,
1: guillemets,
2: aceito, porque
1: accepté
2: ele passou
1: parce
2: por
1: qu'il
2: um
1: passe
2: processo
1: par
2: de
1: un processus
2: aclimatação,
1: d'appropriation, de blanchiment,
2: d'higienização.
1: d'indigénisation. Alors que
2: Enquanto o
1: le funk
2: funk
1: qui est
2: está sendo
1: produit dans nos
2: produzido nas
1: périphéries et
2: favelas e
1: dans
2: nas
1: nos favelas,
2: periferias e nos
1: dans les
2: bailes
1: bailes
2: funk,
1: funk,
2: que ainda é majoritariamente
1: majoritairement
2: negro,
1: noirs, continue d'être
2: continua sendo
1: réprimé.
2: reprimido. A
1: La
2: CPI
1: commission
2: entra
1: d'aujourd'hui est
2: supostamente para
1: censée
2: investigar
1: enquêter
2: os
1: sur les tapages
2: pancadões, a
1: et
2: gente
1: on
2: vê o
1: voit un producteur
2: produtor
1: être
2: sendo,
1: convoqué alors qu'il n'a
2: convocado para
1: absolument
2: tratar de
1: rien à
2: repor,
1: faire
2: que
1: dans
2: não
1: la
2: tem
1: production de
2: absolutamente
1: fêtes.
2: nada a ver com a produção de bailes, mas isso
1: Mais
2: aqui
1: c'est
2: é
1: un
2: um
1: exemple
2: exemplo
1: de
2: de como
1: l'existence
2: existem
1: de deux
2: duas
1: expressions
2: expressões
1: du
2: do
1: mouvement
2: movimento
1: funk,
2: funk. A gente tem essa
1: celle
2: expressão que é
1: des
2: das produtoras,
1: producteurs,
2: que é
1: des
2: das
1: entreprises, des
2: empresas, dos
1: managers et
2: empresários, e
1: celle
2: a
1: des
2: gente tem essa
1: favelas,
2: expressão
1: des
2: que é a das
1: périphéries.
2: favelas, que é a das periferias, e
1: Et
2: essa
1: cette
2: é
1: dernière
2: brutalmente
1: est
2: reprimida,
1: brutalement
2: principalmente
1: réprimée,
2: pela polícia
1: particulièrement par la
2: militar
1: police militaire
2: ou
1: ou par
2: por outros
1: d'autres agents
2: agentes
1: de
2: de
1: l'État,
2: Estado, como
1: comme des
2: guardas
1: gardes
2: municipais.
1: municipaux. Mais du coup, on revient un peu sur quelque chose que tu as déjà, sur quelque chose dont tu as déjà parlé, cette espèce de le funk des entreprises et des gouvernements et le funk des lieux, enfin le funk des gens qui habitent des favelas, et des premiers producteurs. Mais donc, je pense que je voulais aussi partir de là pour parler du funk comme expression live, qui est, j'ai l'impression que c'est quand même, en tout cas, encore aujourd'hui, une musique qui existe énormément comme quelque chose qui est vécu dans la rue, comme quelque chose qui est vécu dans les bailes. Et toi, bon, du coup, j'imagine que dans ton travail sur les paredões, tu as dû te balader beaucoup dans ce genre d'endroit. Et j'ai l'impression que cette expression de la rue, de la vie dans la rue, sachant que le Brésil est quand même un pays où il y a énormément de fêtes de rue de toutes sortes, du carnaval, je sais pas, l'anniversaire de São Paulo, ou la Virada Cultural, ou je sais pas quoi. Qu'est-ce qui est différent dans ces fêtes-là? Pourquoi sont-elles réprimées? Du coup, on peut penser, je sais pas, il y a beaucoup quand même d'organisations et de bailes assez connues. Le DZ7, ça n'existe plus maintenant, non? Depuis que ça a été.
2: Oui, en fait, voilà, c'est bien qu'on commence à parler de cet aspect-là avec cet extrait de la CPI, des Pancadões. Je ne sais pas comment on dit CPI, une commission
1: CPI, ouais,
2: parlementaire
1: c'est assez.
2: d'enquête.
1: Oui, exactement. Je pense que d'un voix.
2: Voilà.
1: Du
2: Ouais,
1: coup, une
2: voilà, on
1: commune.
2: a eu.
1: Et pancadões, ça serait du tapage, quelque chose comme ça?
2: Oui,
1: Tapage.
2: c'est ça. Ce serait les noms qui, la plupart des gens qui ne sont pas involucrés dans les funk appellent les soirées des funk dans les rues, tu vois, les soirées dites clandestines. Du coup, bon, voilà, on a eu en 2025 une commission, voilà, cette commission parlementaire d'enquête dans la ville de São Paulo, puis elle a trouvé énormément de succès. Et là, c'est quelque chose que je commence à développer en tant que travail là, parce qu'elle a réussi. Elle a réussi à vraiment suffoquer les gens dans la ville. Oui, c'est que c'est pas, c'est que avec ces processus d'enquête, on a eu en sorte des catalysations d'un procès, d'un mouvement qu'il était déjà en marche. C'était le mouvement du changement, des déménagements du funk de la rue vers des boîtes, vers des clubs, tu vois. Et du coup, avec cette commission, ce que j'ai pu observer, c'était vraiment l'érosion en paix du réseau des soirées, des funk dans les rues de la ville. Ce n'est pas exclusif à São Paulo. Je vois ça dans différentes villes. Peut-être à la modèle de l'exemple de São Paulo. Donc, les bras judiciaires, ils étaient utilisés parce que les bras exécutifs de la police n'avaient pas de succès. Parce que quand on pense à des soirées, des funk dans la rue, on pense à un mouvement qui existe depuis des années 80, 90, soit dans les quartiers de Rio et à la suite dans les quartiers de São Paulo, mais plusieurs autres villes du Brésil. Parce que si on parle des jeunesses, des quartiers déprivilégiés, évidemment qu'on va parler du manque de loisirs. Et à défaut de loisirs, à défaut de aussi de l'accès à des loisirs payants, qu'est-ce qu'on va faire? On va faire la soirée, la fête chez nous, dans la rue. Donc ça se produit partout dans le monde. Le Brésil n'est pas différent. Et les baile funk, elle a trouvé un essor hyper important dans des soirées des rues dans la ville de São Paulo pendant toutes les décennies des années 2010 et aussi aux années 2020. Mais avec la pandémie et à la suite vraiment du contrôle policier, ces genres, il a toujours subi beaucoup dans des soirées dans les rues. Alors, la commission d'enquête, elle a produit un troisième volet, ce n'était pas les volets, disons, des santé, soit la pandémie, et aussi ce n'était pas les volets du contrôle policier, non, c'était les contrôles judiciaires. Et celui-là a produit un effet de peur par tous les agents, tous les acteurs producteurs de ces types de soirées. Tu imagines qu'ils peuvent faire ces types de soirées, on a besoin de certains agents, c'est-à-dire on a besoin du système son, qui sont les palais d'Oise. On va louer ces systèmes son. C'est un système son qui n'est pas forcément autorisé par la loi. Donc, les temps qu'on passe d'un coin de la ville à l'autre avec ces systèmes de son, peut-être que si la police le trouve, voilà, c'est mort. Déjà, pour payer ces systèmes de son, on fait en sorte des pots d'amis, pas d'amis, mais on fait de sorte des collaborations entre différents bars de la rue. Parce qu'ils savent que si on a les sons, on a la soirée. Si on a la soirée, les gens vont consommer dans nos bars. Donc, on a ces acteurs aussi. Et il faut qu'on ait des DJ, des artistes qui veulent se produire dans des rues. Donc, on a toutes ces sortes d'écosystèmes qui marchent très bien, mais qui étaient vraiment poussés à la limite dans les dernières années. Et la commission d'enquête a été fatale dans ce sens-là. Bon. Les genres existent en tant que tels, mais on est dans un moment, je trouve, des inspirations et pas que des respirations, des expirations, tu vois. Imaginons un poumon, je pense que la musique, elle fonctionne toujours comme ça, c'est les rythmes, c'est la présence et l'absence. Et là, je pense qu'on est dans un moment des réflexions pour quelque chose de nouvel qui va arriver dans quelques années, je trouve. Mais. Tout cela dit, je suis d'accord avec ce que Chavo Zodawuspi dit dans son intervention. C'est vrai que les funk, il continuera à se faire écouter dans des différentes soirées, des soirées pour un public privilégié, un public qui ne subit pas les mêmes racismes et les mêmes préjugés que les publics de certains quartiers suisses. Évidemment, il y a des nuances là-dessus. Par exemple, quand on pense au funk qui se fait écouter le plus à présent au Brésil, les funk qui est les plus populaires, il vient notamment des artistes qui ont un rapport hyper important avec les quartiers. Par exemple, MC Rian SCP, MC Daniel sont des artistes qui sont issus des quartiers. Pourtant, les types de musique qu'ils produisent font rêver beaucoup de jeunes de ces quartiers alors qu'ils ne font pas changer leur vie. Elles ne font pas partie des soirées des quartiers. Dans des soirées des quartiers, on écoute une présence beaucoup plus importante des DJ. Donc, je pense que ça, c'est un clivage assez important qu'on voit dans les funk aujourd'hui. Et c'est la clivage dont parle Chavo Zodawuspi. Il n'a pas parlé des musiques en tant que telles, mais si on parle des musiques en tant que telles, c'est ça, la fracture. On a ce genre de musique qui représente une contre-culture, mais qui est tout à fait dans l'establishment, qui c'est, voilà, l'establishment des plateformes de streaming. Il y a certains artistes qui produisent même un plateau de télé. Donc, ils représentent une partie qui est autorisée à vivre et à se produire en tant qu'entreprise. Donc, voilà, donc MC Rien SP, je pense que c'est les phares à présent. Et on a aussi, mais en même temps, ces artistes, ils sont involucrés dans une réalité qui, à la base, c'est la même réalité où des soirées qui sont suffoquées, des soirées qui sont contrôlées, se produisent. Et là, dans ces soirées, on va écouter cette sonorité, qui est une sonorité beaucoup plus vénère, beaucoup plus pointue, beaucoup plus fait pour vraiment bouleverser
1: Mais
2: tout ça.
1: ça vraiment spécifiquement à s'en parler ou en dehors aussi?
2: Même dehors, je pense que chaque ville a son type, tu vois.
1: Oui,
2: Si
1: bien
2: tu
1: sûr.
2: vas à Rio, ouais, si tu vas à Rio,
1: Bah, je...
2: évidemment qu'on va faire, on va voir des concerts des MC Posidorodo, par exemple. C'est un MC qui navigue bien entre la trap et les funk. On va voir des concerts de cet MC dans certaines soirées des funk. Mais quand les DJ prend les manettes, il va vraiment s'expérimenter. Donc, à Bel Horizonte, pareil. Donc, on a ces sortes de différenciations.

0: Et du coup, tu penses que cette commission, elle est venue après toute une vague de répression policière aussi, parce que on parle quand même assez peu, je crois, à l'étranger, de la répression policière et meurtrière que les baïlés peuvent avoir. Du coup, je te parlais du baïlé d'Adé Zecche juste avant, mais on peut parler de genre Santo Amaro à Rio, qui a été aussi attaqué par la BOPI une ou deux fois, etc., etc. Du coup, voilà, c'est quoi le rapport de la police avec ces lieux?
1: Oui, tout à fait. Ouais. Cette confrontation de la police envers les populations et les musiques issues des populations racisées, populations faveladas. J'aime bien les mots favelado. J'ai un ami, Thaisa Machado, une artiste, une chercheuse hyper importante et l'une des têtes plus intéressantes quand on parle de funk. Elle dit favelado, non? Issue des favelas. Cette confrontation de la police avec ces musiques et ces gens, elle n'est pas nouvelle, hein. Et elle existe depuis longtemps, depuis les sambas. Tu vois, c'est un exemple récurrent, et les sambas, et entre autres.
0: Mais
1: Ce
0: du
1: qu'on voit
0: coup,
1: avec les. Allez.
0: excuse-moi, je te coupe, mais parce qu'en fait, je trouve que
1: Vas-y, vas-y.
0: la trajectoire du samba aussi est super intéressante et je me demande si on peut l'appliquer au funk parce que le samba a été genre ultra réprimé et ultra et mis comme la musique dangereuse, la musique pauvre, etc. Pour arriver à pratiquement une musique qui incarne un esprit brésilien à l'étranger, quoi. Une espèce d'incarnation nationale, bon,
1: Oui.
0: peut-être. Et en tout cas de produits d'exportation, je crois, et produits d'une
1: Oui.
0: image. Est-ce que tu penses que le funk, il va dans cette direction, vu l'explosion de la popularité à l'extérieur?
1: Oui, c'est difficile à dire ça, en fait. J'aime bien les parallèles qu'on fait et je trouve les parallèles importants et plausibles, dans le sens que, oui, les sambas, il est né des différentes rencontres, des traditions majeurement, en sa majorité afro-brésiliennes, trouvées surtout dans les villes de Salvador, Bahia et Rio, mais aussi dans différentes parties du pays, non? À Recife, à la campagne de São Paulo, entre autres. Donc, on va trouver ces traditions et ces différentes musiques issues de cette population afro-brésilienne. Aussi, dans la rencontre de certaines traditions européennes, comme la polka, entre autres, qui va donner à vie à au tango brésilien, au tango brasileiro, au maxixe, au choro et, au fur et à mesure, au samba en tant que tel. Pourtant, et voilà, et je trouve encore aussi des parallèles dans ces rapports entre les contrôles de la police, des forces armées de l'État envers les populations dans sa majorité racisées et afro-brésiliennes. Et voilà, on a eu des lois qui interdisaient les sambas, qui disaient que les sambas, c'est des vagabonds. Donc, si tu ne travailles pas, donc si tu t'en en guitare avec toi dans la rue, tu seras arrêté. Pourtant, il y a eu un truc important qu'est-ce qui s'est passé avec les sambas, qui voilà, que c'est la clé des distinctions entre ces deux genres, c'est que vers les années 40 et 45, les samba devient la musique qui représente l'esprit d'une nation. C'est-à-dire, en tant que nation qui se modernise, en tant que nation qui se penche vers le futur, l'avenir, l'industrialisation, on a des différents secteurs de la société qui commencent à regarder les sambas comme partie importante de ces pays qui sera construit dans une idée de démocratie raciale qui va se montrer au fur et à mesure une idée qui s'effondrera La démocratie raciale n'est qu'une forme, un euphémisme pour un pays qui essaie de cacher les racismes.
0: C'est son
1: Donc,
0: l'universalisme à la Brésilienne.
1: exactement, on peut dire ça. Ouais, tout à fait, on peut dire ça. Avec beaucoup
0: L'universalisme.
1: plus de nuances,
0: Oui, bien sûr, bien sûr, bien sûr.
1: mais on peut dire ça. Tout à fait intéressant ça.
0: Non, mais oui. Mais surtout aussi une espèce de disparition de l'histoire de l'esclavage et avec
1: Exactement.
0: cette idée d'une colonisation portugaise douce, plus douce que les autres, etc., etc. Bon.
1: Tout à fait ça. On a eu des écrivains qui, voilà, comme Gilberto Freire, qui va nous parler de cette idée un peu plus amicale, d'un développement un peu plus amical de la société brésilienne, alors que ce n'est pas ça du tout. Mais à la recherche de la construction d'un pays qui est fondé à partir en tant que république à la fin du 19e siècle et qui va se pencher vers la modernisation dans cette première moitié de siècle, surtout dans l'après-guerre, après et avant la Deuxième Guerre, on va trouver l'absence d'une représentation nationale. C'est-à-dire, on n'a pas, dans un pays comme le Brésil, de cette taille, la production musicale va prendre ses relais. Et dans la production musicale, on va trouver les sambas comme l'esprit national. Et on va voir des radios, on va voir des secteurs de médias, et on va voir même des politiciens qui trouvent ça bien. Donc, Getúlio Vargas, qui c'était les présidents les plus importants dans ces années-là, il trouve dans le samba l'esprit national du pays. Et voilà, c'est ça que je vois pas arriver avec les funk. Et pourquoi? Parce que si à l'époque-là, les mythes de la démocratie raciale d'un pays qui se mêle dans cette musique-là existent, aujourd'hui, ça fait plus du sens, ça. Et les funk sera depuis le début, et les funk, il ne sera pas accepté en tant que produit d'exportation du Brésil si le Brésil ne se conçoit pas en tant que pays où le racisme existe, il doit être vécu et vaincu. Donc, vécu comme douleur, non pas comme paradigme, et il doit être surpassé. C'est ça les mots. Et c'est ça la différence que je trouve la plus expressive. Et une autre différence aussi, mais c'est fruit du temps, c'est une musique électronique. Les funk, c'est une musique électronique. Donc, il se produit en tant que tel. Il se divulgue en tant que tel, il se partage en tant que tel. Cela va être beaucoup plus différent que les monopoles de certains labels qui vont produire un certain nombre de disques de samba ou de certaines soirées. Non, les funk, on peut pas les contrôler. On peut pas le contrôler.
0: C'est marrant parce que c'était un peu le mot de la fin de Manu sur le rap français aussi. Cette idée de on peut essayer autant qu'on veut, on ne peut pas le contrôler. C'est un genre qui
1: Oui,
0: existe.
1: c'est ça. Et pendant qu'on parle là, il y a un gamin de 13 ans avec son portable Samsung, avec FL Studio mobile. Il produit des trucs des ouf qu'on ne sait même pas qu'est-ce qu'est,
0: Et il en
1: mais
0: fout
1: on va le voir.
0: 15 sur SoundCloud par jour.
1: Exactement, exactement.
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0: Peut-être pour terminer, je veux te reposer une question sur la globalisation et sur est-ce que tu penses, comment tu vois, surtout que je crois que tu as quand même eu un rôle à jouer, par exemple, dans la compilation de NTS, etc., etc., dans l'internationalisation du funk. Est-ce que tu penses que l'internationalisation du funk crée. Je sais pas, en fait, c'est, il y a une espèce de. Je suis désolé, je n'ai pas encore exactement ma question parce que je trouve qu'il y a un double mouvement. Est-ce que tu. Comment tu vois les fantasmes autour, du coup, bon, on va dire, d'une brasilidade en général, en dehors de. Dans lequel le funk serait un élément central? Et en même temps, est-ce que tu penses que l'internationalisation et le succès du funk à l'extérieur. Permet une certaine. Non, je pense que une certaine légitimation ici, mais je crois que je t'ai déjà posé cette question plus ou moins. Pour finir.
1: Non, mais c'est intéressant, je peux commenter là-dessus, il y a quelque chose à commenter là. Non,
0: Merci.
1: mais
0: Il y a quelques. Non, en
1: vas-y.
0: plus, parce que je pensais à cette idée du funk qui est quand même tu l'as dit, un idiome, et je trouvais ça super intéressant parce que je trouve qu'on a vachement tendance à en parler, surtout à l'extérieur, comme un genre unique. Je pense par exemple au Brésil, j'ai l'impression qu'il y a beaucoup de genres en mot valise. Le brega, par exemple, qui veut dire énormément de choses à la fois, énormément de musique. Le funk aussi, je crois, et en même temps, il y a une certaine essentialisation du funk derrière le mot baile funk, qui est assez étrange, je trouve, comme description d'un genre à l'étranger. Est-ce que tu crois qu'il y a une certaine essentialisation du funk, essentialisation de l'image des gens qui produisent le funk et à l'étranger, et comment tu penses que cette image se répercute sur les gens qui la produisent, en bien ou en mal?
1: Bon, je pense qu'il y a trois choses à commenter là à dire. Déjà, l'internationalisation du funk et cette sorte de légitimation. Il y a toujours une fracture et je crois que mon rôle en tant que chercheur, DJ et journaliste, et là je parle d'une perspective assez personnelle, donc journaliste qui écrit sur la musique, d'un chercheur qui travaille sur la musique et notamment les funk, mais pas que, mais surtout les funk. Et un DJ qui n'est pas un DJ des funk. Je ne suis jamais dit un DJ des funk. Mais un DJ qui fait passer du funk et qui veut expérimenter avec cette musique. Et c'était un peu mon rôle dans cette compilation d'NTS. C'est si je peux faire que les vides entre les mondes et les Brésils soient un tout petit peu plus comblés, tant mieux. Je vais vraiment projeter ces deux espaces-là, disons, espaces imaginaires. Pas dans le sens qu'ils soient tellement proches qu'on n'a pas une distance. Cette distance, elle va exister toujours, et tant mieux qu'elle existe, parce que cela va permettre que la création soit indépendante, la création continue, indépendante et underground, tu vois. Quand on parle de underground, on parle du baile funk des favelas, tu vois. C'est ça qui est l'underground au Brésil. Pas que ça, mais c'est ça aussi. C'est
0: Oui,
1: pas
0: bien sûr.
1: les baile funk qu'on écoute dans les top 50 Spotify, bien qu'il a un rapport avec ces groupes.
0: Qui
1: Mais bon.
0: vient des fois de là aussi, tout simplement, petit à petit, avant de finir en top 50.
1: Exactement, exactement. Donc, si je peux vider un tout petit peu ces combles-là, et par vider ces combles, j'ai dit, pousser un peu les vrais artistes à profiter un peu plus de leur artisterie, de leur art. Dans le sens que s'il y a beaucoup plus de gens qui les écoutent, tant mieux. Donc, c'est là le moment de leur booker, de le faire passer en Europe, et de le faire passer hein, dans les radios en Europe, et dans des festivals, et tout, et tout ça. Et à la fois que je sens un peu ça, c'est drôle, et j'essaie de le faire, de le performer, disons, ça me rend un peu triste aussi quand on voit que l'argent, c'est vraiment la loi. Et du coup, comme Wu-Tang Clan écrit,
0: Oui.
1: Cash rules everything around me, cream. Donc, je veux que ce jeunes artistes puissent vraiment profiter et rendre leur vie mieux à cause de leur art. Mais pourtant, je vois qu'il y a des gens qui, au-dessus de ces artistes, profitent d'eux et ne les voient pas comme artistes, mais plutôt comme un ATM, comme une caisse, comme une machine à chercher de l'argent, tu vois. Donc, ça, c'est un problème, je trouve. Ça, c'est un problème qui me rend assez impuissant, souvent. Parce que c'est pas mon rôle aussi d'être quelqu'un d'illuminateur. Je veux pas être ça. Je veux pas être ça. Je trouve que les rapports horizontaux, les échanges horizontaux sont beaucoup plus importants. Parce que moi aussi, j'apprends beaucoup avec des gens différents de moi. Et c'est pas mon rôle de faire les profs. Sinon, les funk en se produisant de plus en plus à l'extérieur, je pense que ça aide aussi que les gens soient beaucoup plus légitimés au Brésil. Ça, c'est vrai. Ça, c'est vrai. Mais en même temps, cette légitimation, elle ne va jamais aboutir si on ne fait pas l'inverse. C'est-à-dire si la légitimation ne se produit d'en bas en haut. Parce que quand la légitimation vient, c'est qu'on voit à l'extérieur, c'est-à-dire, waouh, Dior a fait une campagne publicitaire, il met du funk et des jeunes qui dansent les passinhos, on a les couleurs du Brésil, c'est très beau ça, regarde comme les funk est puissant. Oui, ça aide, mais ça va jamais aboutir à la légitimation totale du genre si nous, en tant que Brésiliens, on surpasse, on vainque les problèmes des préjugés et des racismes qui existent quand on pense au funk. Donc, ça existe dans les discours du maire qu'on a écouté, qu'on vient d'écouter tout à l'heure, tu vois. Ça existe dans les discours des Missy Elliott, qui ça existe dans le sens qui ça existe et elle essaie de se protéger, tu vois, quand elle dit ça. Donc, c'est pour ça aussi qu'il y a beaucoup de gens qui me demandent, ah, tu penses que le Brésil peut utiliser les funk comme soft power, genre les K-pop, la Corée du Sud. Bon, même voilà, on a eu les samba qui était notre produit d'exportation avec la bossa nova. Oui, évidemment, on a tout ça. Mais dans tous ces cas, on a un pays

0: Non, des professionnalisations, oui, et des soft power peut-être. Peut-être. Mais il faut qu'on vaincre, il faut qu'on vraiment on traverse les racismes et les préjugés qui existent toujours et qui, à présent, est encore une lutte qui est vraiment engendrée dans les quartiers par ces artistes qui vivent de ce genre de musique qui est les funk.
1: Bon bah je crois que c'est parfait comme mot de la fin. Merci Felipe, c'était vachement bien de t'avoir. J'ai beaucoup aimé cette discussion. C'était
0: Cool, moi aussi.
1: accessoirement quand
0: C'était
1: j'ai commencé.
0: une très très bonne question.
1: Ah, tu trouves? Ah,
0: Merci.
1: merci. Bah, en vrai, quand j'ai commencé, enfin quand on a commencé cette émission avec Émilie, moi je pensais au funk en premier.
0: Cool.
1: Très honnêtement, je vais penser au Brega pour commencer.
0: Très bien aussi, très
1: Et
0: bien.
1: je pense que je vais essayer de faire ça pour la prochaine émission. Mais même si c'est en fait en France, ça dit à personne. C'est pour ça aussi, c'est un peu compliqué.
0: Oui, mais c'est vrai que voilà, il faut prendre le prestige de parler d'être première.
1: Mais en tout cas, merci beaucoup d'avoir participé.
0: Merci à toi, Léo. C'était grave cool.

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3: Tentative de restitution de quelque chose de la conscience torturée. Une bouteille à la mer, lapsus. On se débrouille. La lettre d'un pervers

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0: 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J'aimerais que tu deviennes un futur comme moi, pas moi. Tu peux devenir tout ce que tu veux. 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Je te le dis, voilà. Je voudrais te prendre, peut-être tout entier. Je ne t'ai pas oublié, je ne t'oublie pas. Je veux faire des choix. 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Frontalement, c'est déjà trop dangereux. 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C'est pour ça que tu dois être différent de moi. 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C'est déjà une violation de ton intimité. 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Ma seule solution, c'est de t'abandonner. Ainsi, donc, aujourd'hui c'est décidé. Je te sauve de moi.
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On attendait le vent. Ça faisait des semaines que ça ne soufflait pas, et la veille, les deux ventilateurs s'étaient arrêtés. Qu'un des ventilateurs tombe en panne, c'était déjà arrivé, mais les deux en même temps, jamais. L'air était devenu irrespirable. Il y avait tellement peu d'oxygène que marcher dans la ville ces jours-là, c'était comme essayer de gravir l'Everest. La tête qui vous tourne, la fatigue. Il y avait tellement de particules en suspension que quand on marchait, on avait constamment l'impression de passer à travers quelque chose. Comme si l'air était en train de se solidifier. Je me sentais tout le temps sale, couverte par une sorte de dépôt. On étouffait dans les bureaux, dans les maisons. C'est pour ça que tout le monde est sorti dans les rues. Marinier et moi, on a décidé d'aller vers le port. Parce qu'il y a toujours un souffle qui vient de la mer, même quand il n'y a pas de vent. Mais quand on est arrivé là-bas, beaucoup de gens avaient eu la même idée et le port était plein à craquer. Il y avait une odeur qui montait de la mer et qui se mélangeait avec celle du gaz. Une odeur très forte. Je vous dis ça pour que vous compreniez pourquoi on est allé vers le port, nous et les autres, et pourquoi quand on est arrivé, on a été déçus. Ces deux odeurs qui se mêlaient et tous ces gens pressés sur la jetée, ça faisait une drôle d'ambiance. Personne ne bougeait. Il y avait une tension dans l'air, comme un orage prêt à éclater.

0: On a quand même réussi à trouver une table à la terrasse d'un café. 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
1: Santé, hein.
0: 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De l'air, des ventilateurs. Marinier racontait des blagues sur le vent.
1: Je vois tout, j'entends tout, mais je ne dis rien.
0: 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C'est tout. C'était plein de monde, et on étouffait tous ensemble, le nez tourné vers le large. Les gamins, on les a vus arriver de loin. Ils trimballaient avec eux des bombes de peinture et une grande échelle. Ils se sont arrêtés au milieu du port et ils ont commencé à dessiner sur les containers. Un des garçons a grimpé tout en haut de l'échelle et celui-là, il n'a pas fait de dessin. Il a écrit des phrases. Il y en avait une qui disait « Votre horizon a disparu. » On devait les voir de loin, lui et ses grandes phrases. C'est pour ça que la brigade du port a débarqué. Eux aussi, ils étaient nerveux, à cause de l'air et de tout ce monde sur la jetée. Ils ont hurlé aux gens de se disperser, mais personne n'a bougé. Alors, ils ont foncé sur les gamins. Un brigadier a donné un grand coup de pied dans l'échelle et le garçon qui était perché tout en haut a basculé dans le vide. Le port est devenu silencieux. Et la foule a foncé sur la brigade. Ça a commencé comme ça. Nous, on était toujours assis à la terrasse du petit navire. La foule a débordé vers nous. On l'a vu venir, mais le temps de réaliser, c'était déjà trop tard. J'ai vu des chaises et des tables voler. La terrasse du café a été emportée, et nous avec. Marinier et moi, on a couru. Nos visages étaient tout proches, on s'est regardés. Et puis il a été emporté dans une direction et moi dans une autre. Et c'est la dernière fois que je l'ai vu. Le mouvement était tellement fort que j'ai d'abord cru que j'allais me noyer. Ça avançait, ça reculait. J'ai senti que ma peau était sur le point de se rompre. Que mon corps allait se dissoudre, que la masse allait m'absorber.

Et puis quelque chose s'est trouvé. Un rythme, une fluidité. Nos pas sont accordés. J'ai regardé les gens autour de moi et eux aussi m'ont regardé. À ce moment-là, j'ai cru que tout était possible. Qu'on allait réussir à écarter les murs de la ville, à faire revenir l'air. Je voulais courir, imprimer une marque sur la ville, la reprendre dans mes mains.

On a couru longtemps. On aurait dû étouffer, mais on n'étouffait pas. On venait de repasser devant le café quand la sirène a sonné. Immédiatement, on s'est figé. Je crois qu'à ce moment-là, on a tous compris. On savait déjà ce qui allait suivre. Une rumeur nous parvenait. Des mots criés et répétés qui ont fini par arriver jusqu'à nous. Au feu. Au feu. Et soudain, l'air est devenu chaud. Tout le monde s'est remis à courir. Mais on n'avançait pas, on était trop nombreux. Un mouvement prenait sur quelques mètres, puis on s'arrêtait face à un mur. C'était comme un rêve, où vous essayez de courir, mais où vous restez bloqué sur le béton. Vite, on n'a plus été qu'un grand bloc. Je pouvais sentir le souffle des hommes qui étaient à côté de moi. On était jour contre jour, épaule contre épaule. L'odeur était devenue acide. Ça puait la sueur et la fumée. J'ai senti une main m'agripper. D'abord l'épaule, puis le visage. Et en quelques secondes, je me suis retrouvée en dessous de la masse, à rouler sur le sol, aspirée vers le fond. Je me souviens de la texture du goudron sous mes paumes. Il était tout éclaboussé de peinture jaune. Le flot roulait au-dessus de moi et j'ai essayé de saisir quelque chose, n'importe quoi, pour que le mouvement cesse. Jusqu'à ce que ma main accroche une surface dure. Et devant moi, j'ai vu l'entrée d'un tuyau de ventilation. Je me suis glissée dans le conduit et je me suis collée contre le métal. Dehors, les gens continuaient à courir. Je voyais leurs ombres passer à travers le grillage. J'ai regardé l'enchevêtrement minutieux du système de ventilation. Que toutes ces pièces puissent tenir et fonctionner ensemble, ça m'a semblé merveilleux. J'ai pensé que c'était peut-être la dernière chose que je verrais. Et puis j'ai fermé les yeux. Je sais pas combien de temps.

jusqu'à ce que tout se mette à vibrer autour de moi. C'était les ventilateurs qui s'étaient remis en marche. Je suis sortie du conduit. La nuit était tombée. Le feu était passé partout et avait donné une nouvelle forme à la ville. Je ne reconnaissais rien. Tout était sombre et silencieux. À part quelques petits brasiers qui s'éteignaient dans le port et dans la ville. C'était la seule chose qui bougeait.

Et soudain, c'est arrivé. Le vent est revenu. Je suis tombée à genoux, je crois que je me suis mise à pleurer. C'est là que les brigadiers m'ont trouvée. Ils m'ont relevée, ils m'ont demandé si j'avais participé aux émeutes. Je leur ai dit que tout ce qu'on avait fait, c'était d'attendre le vent.

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4: Viens à moi, entre dans mon âme. Défais ces tissus, le calme est là et t'entoure. Une douce chaleur me domine, Alexia. Je n'ai pas menti. Embrasse-moi. Je te veux. Partage mon présent, je serai ta gardienne. Je n'ai pas de fierté. Ta présence brûle toutes mes pensées solitaires. Je t'aime. Encore, approche. Quelque chose est là, résorbé au fond de moi. Je ne suis déjà plus ce que je te décris. Il faut que le reste de ton corps vienne. Donne tes lèvres. Mon crâne se fissure dans la douceur. Appelle ce corps, vite. Des nœuds me prennent, des serpents d'amour. Tu es mon empreinte. Alexia, nos cœurs se toucheront. Je te le promets. Réveille-toi.
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0: Bonsoir à toutes et à tous.
1: Salut, salut.
0: Et c'est Clair-Obscur qui commence.
1: On est très content de vous retrouver, il fait beau, il fait chaud, je crois que ça va pas durer, mais pour l'instant on profite.
0: Ouais, je vais commencer l'émission avec un set bien froid et bien obscur, avec une sélection principalement techno, mentale, hypnotique.
1: Et oui, pour cette émission, on est revenu à nos premières amours, on peut le dire. On est revenu à nos bons classiques. Donc de mon côté, ce sera sélection aux sonorités d'Amérique latine avec un focus ce soir sur le baile funk. Donc on sera du côté du Brésil avec une sélection dansante, pas toujours 100% claire et joyeuse. Hein, je me suis permis quelques petites libertés, mais ça va être très sympa.
0: Ok, on a hâte. Bah, on te retrouvera donc dans une heure, notre Céline. Donc pour l'instant... Je vais débuter pour une heure de cette techno.
1: C'est parti!
0: Restez à l'écoute de Station.

0: Et on arrive à la moitié de l'émission. Je termine donc mon set sur ce morceau de Immersion qui s'intitule My Name Is Acid.
1: Qui est très très cool et on va radicalement changer d'ambiance et réchauffer un peu l'atmosphère. C'est parti pour une nouvelle heure de mix sur Station Station.
0: C'est parti, c'est notre Céline qui passe derrière la platine.

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0: Et on arrive au terme de l'émission. Vous venez d'écouter le set de Not Céline.
1: J'espère que ça vous a plu. Merci beaucoup. Et on se retrouve dans 2 mois pour un prochain épisode de Clair Obscur.
0: Fin juin, si je ne m'abuse. En attendant, prenez soin de vous.
1: Et restez à l'écoute.
0: Bonne soirée.